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1: Un circuit court à Vals-les-Bains aujourd'hui avec Geoffrey Guillermin, créateur de bijoux uniques et magnifiques, vraiment. Geoffrey a lancé en Ardèche sa marque Gautreau en 2018.
2: J'étais cuisinier, j'ai passé toute ma vingtaine à travailler dans des cuisines, à monter dans les échelons et à voyager, à travailler à l'étranger. Je me suis installé en Écosse, une autre fois en Allemagne, je suis revenu en France. Et je savais qu'au fond de moi, il y avait quelque chose avec les mains, quelque chose à faire. Puis un jour, j'ai commencé à acheter des outils pour sculpter le bois. J'ai vu que j'avais une certaine facilité, enfin que ça me parlait, quoi, et que j'arrivais à faire des choses qui me plaisaient. Et petit à petit, j'ai pris plus de temps à côté de mon travail pour maîtriser un peu cette partie-là. Et puis, quand j'ai découvert, grâce à la résine, on pouvait créer un petit monde à l'intérieur, j'ai commencé à sérieusement penser à créer une marque de bijoux et je me suis lancé comme ça.
1: Et alors ce bois dont parle Geoffrey est vraiment au cœur de chaque création, ce n'est pas un simple décor. Chaque fibre est une empreinte, chaque vénure un relief. Et avec ces bois choisis pour leur caractère, leur histoire et leur singularité, Geoffrey crée différentes collections de pendentifs et de boucles d'oreilles.
2: Donc il y a une collection qui est faite avec ces deux matières exclusivement, donc on n'en voit pas trop. Mais c'est une technique qui est super intéressante parce que ça permet de faire des mélanges de couleurs. Moi, j'utilise pas mal d'essences de bois exotiques, des bois rares, mais aussi des bois locaux comme le buis, l'olivier, le cadre aussi dans le futur. Ça permet d'utiliser pas mal d'essences. Ensuite, on a la possibilité de colorer la résine et garder cette transparence. Moi, c'est ce que j'aime bien. Je veux pouvoir voir le bois à l'intérieur. En lui rajoutant de la couleur à la résine, on peut du coup donner un thème. Et ensuite, une fois qu'on a ces deux matières assemblées, c'est sans limite d'une certaine manière, il y a une collection qui est basée sur cette technique-là. La collection entre ciel et terre, donc il y a plein de sous-collections dans celle-là. Donc la nuit d'Islande, le rêve de Dolly, le Zahir. C'est la collection bois, résine et opale de laboratoire. Une alternative à la pierre d'opale qui est super intéressante pour ce que je fais. C'est ça qui va donner cet effet d'un peu d'aurore boréale dans les bijoux ou alors le côté nacré. On a l'impression que le bijou bouge, on a l'impression que les aurores bougent à l'intérieur du bijou à cause de la lumière qui réfléchit à l'intérieur. Et j'adore ça, ça fait voyager d'une certaine manière. Et ensuite, on a la collection bois éternel qui est faite exclusivement avec des bois stabilisés. On ne voit pas trop en bijouterie, mais qui est utilisée notamment dans la coutellerie d'art. Ça consiste à imprégner le bois d'une teinte et d'une résine ultra liquide. Et le stabiliser, ça veut dire que ça va rester bloqué à l'intérieur et solidifier le bois. Donc ça le rend imputrescible et ça lui donne des couleurs assez incroyables, des mélanges de couleurs assez folles. On n'a pas l'impression que c'est du bois quand on les regarde, ces bijoux. On croit souvent que c'est des pierres, justement. Sauf que c'est beaucoup plus léger. Utiliser des simples morceaux de bois qui ont a priori pas grand-chose qu'on pourrait jeter par-dessus l'épaule, et puis en fait en faire quelque chose où on y voit un monde et puis ça inspire à l'imaginaire, ça fait rêver. Je m'en rends compte avec pas mal de clients lorsqu'ils voient les pièces devant eux, ce que ça leur évoque. Par exemple, dans les nuits d'Islande, il y a des gens qui m'ont écrit récemment en me disant « Oui, on a fait 7 voyages en Islande. » Ça tombe à pic de tomber sur des bijoux comme ça qui nous rappellent ce voyage. Les mille et une nuits qui me rappellent un voyage dans le désert du Maroc. Et là, en fait, c'est un bijou où on voit comme des dunes avec un ciel de nuit à l'intérieur. Puis pour d'autres, ça peut aller jusqu'à faire imaginer des mondes sous-marins ou d'autres choses. C'est un peu à chacun son interprétation, j'ai envie de dire.
1: Alors forcément, c'est très visuel, donc je vous invite vraiment à aller faire un tour directement sur le site de Geoffrey Guillermin. Le nom de sa marque, c'est Gautreau. Comme d'habitude, je vous mets toutes les infos qu'il vous faut sur ici.fr, rubrique circuit court.
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3: Bonjour, je m'appelle Jérémy Ferrier, j'ai 40 ans, je vis à Port-Camargue et je suis soigneur animalier à l'Institut Sicorium du Rôle du Roi depuis 15 ans.
4: Comment on se dit, petit, je veux faire ça comme métier? Vous vous rappelez du moment qui a été le déclic?
3: Ouais, je pense que c'est une vocation et je me rappelle très bien du moment. À l'époque, j'étais au CP et j'ai reçu un papier du Marineland où j'ai vu tous les mammifères marins et je sais qu'à ce moment-là, je me suis dit, c'est ça que je veux faire plus grand.
4: Est-ce que c'était compliqué à atteindre votre rêve? Les profs vous ont soutenu dans le projet?
3: On va dire qu'il y a maintenant plus de 20 ans que je fais ce métier. Du coup, à l'époque, le métier était moins connu que maintenant. Et quand j'ai demandé pour m'orienter, on m'a dit, tu veux être éleveur, c'est ça? De chiens, de chats? J'ai dit non, je veux travailler en parc zoologique ou en aquarium. Et du coup, ils m'ont dit, mais il faut être vétérinaire pour ça. Ce qui était totalement faux. Du coup, au début, oui, j'ai dû galérer, enfin, m'orienter vers un schéma plus classique. Et enfin, j'ai pu faire un stage au Sequarium où j'ai rencontré les soigneurs et eux m'ont dit quelle formation fallait faire pour devenir soigneur.
4: Vous dites quoi le matin en vous réveillant?
3: Le matin, quand on arrive, on se dit qu'on a de la chance d'être là déjà. De travailler avec des animaux sauvages, c'est quand même une chance. Surtout, la première chose que je me dis, c'est est-ce que tout le monde va bien?
4: C'est quoi le meilleur souvenir que vous avez eu avec les animaux où on se trouve là au Sequarium? Il y a des otaries, il y a des phoques. Vous avez forcément un souvenir inattendu avec eux?
3: Oui, il y a un souvenir plutôt marquant qui c'était avec mes otaries. Il y avait le mâle dominant et deux femelles. Il y a une femelle qui commençait à être un peu agacée. Du coup, elle n'écoutait plus trop. Et j'ai eu le mâle dominant qui s'est mis entre elle et moi pour pouvoir recadrer la femelle, et la session s'est très bien terminée.
4: C'est quoi le message que vous avez envie de faire passer à la radio?
3: Le message que j'ai envie de faire passer, c'est qu'il faut respecter la vie animale, végétale, que les aquariums et les parcs zoologiques servent à sensibiliser les gens à cette vie-là et à pouvoir les voir en vrai. Je pense que c'est notre rôle. D'éducation.
4: C'est quoi qui vous impressionne le plus chez ces animaux?
3: C'est déjà leur adaptation à l'eau. Ils ont des capacités exceptionnelles de nage. La proximité qu'on peut avoir avec eux, quand on les connaît bien et qu'on passe beaucoup de temps avec eux, la confiance qu'ils peuvent nous donner.
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1: Pluie, neige, canicule, brouillard, la météo décide si on va râler ou si on va râler autrement, si vous voyez ce que je veux dire. Mais dans le fond, qui décide des prévisions météo? Qui observe? Qui calcule? Qui c'est qui tranche à la fin? Et surtout, pourquoi ils disent qu'il va y avoir du soleil alors qu'on se prend une rincée? Eh bien, réponds tout de suite dans les coulisses de Météo France Alsace que je teste pour vous aujourd'hui. Je suis à Ilkirch-Grafenstaden. Ici, on estime, on calcule le temps qu'il fera demain. Et à côté de moi, voici Simon. Simon, c'est le technicien météo. C'est lui qui surveille des capteurs, des antennes, des machines qui parlent. Bref, tout le langage, c'est des chiffres. Entre le vent, la pression, l'humidité, tout est mesuré en continu avec des stations météo basées un peu partout en Alsace, à des endroits stratégiques, en altitude, dans les vallées, en plaine ou encore en ville, au nord, au sud, bref, un peu partout. Et à cela, on peut ajouter aussi d'autres outils comme les radars, les satellites. Et chaque jour, c'est des millions d'observations qui arrivent dans les ordinateurs de Météo France Alsace. Et avec des équations très, très, très complexes. Et cette complexité est en lien avec notre prochaine découverte. Direction, le bureau des modèles météo. Ça, c'est avec Théo. Théo, il est météorologiste et il m'explique eh bien, qu'on ne prédit pas le futur. Mais en revanche, on calcule des scénarios et leurs probabilités. Certains modèles, par exemple, simulent l'atmosphère avec comme résultat, écoutez bien, 350 prévisions possibles chaque jour. Ah bah oui, hein, la machine, elle calcule tout ce qui est possible. Hein. Et c'est l'humain, enfin, qui va trancher. Parce que oui, la météo, en bout de ligne, bah, c'est pas juste une machine, hein. C'est aussi un cerveau. Il y a un cerveau qui tranche. Et en parlant de cerveau, en voici un autre bien rempli. C'est celui de Cédric. Il est climatologue. Et Cédric, lui, va nous emmener littéralement dans un autre monde. Parce qu'avec ses analyses à Cédric, eh bien, on ne regarde pas demain. Non, on va regarder 100 ans en arrière. Car Météo France, eh bien, conserve en quelque sorte la mémoire du climat depuis plus de 150 ans. Parce que le passé, eh bien, il nous permet quoi? De comprendre l'avenir. Surtout avec les notions du dérèglement climatique qui nécessite une véritable expertise. Alors, après ce dévoilage d'outils, de calculs, d'équations et d'expertises en tout genre, comment se fait-il qu'en 2026, on puisse encore se tromper dans les prévisions? Eh bien, j'ai posé la question et la réponse de mes spécialistes est claire. Prévoir la météo, c'est comme essayer de prédire la forme exacte des vagues dans une soupe qu'on remue en permanence, sauf que la casserole fait la taille de la planète et que la cuillère tourne toute seule. Et en plus de ça, il y a quelqu'un qui joue avec le feu. On continue. Bref, vous l'avez compris, hein, impossible d'être parfait, seulement de se rapprocher de probabilités, mais avant tout, le rôle de Météo France Alsace, c'est d'anticiper au maximum les risques.
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2: Ah, faudra attendre la Saint-Paul pour savoir qui en sera le cognon.
3: En Berrichon dans le texte.
2: Cognon, à rapprocher de quignon, désigne un morceau de pain. Dans le temps, à la messe, on partageait un pain béni qui était offert à tour de rôle par une famille de la paroisse. Celle qui venait d'offrir le pain allait emporter un morceau, le cognon, à celle dont ce serait le tour le dimanche suivant. À Mentoussalon et dans les villages voisins, les vignerons n'ont pas choisi Saint-Vincent comme patron, mais Saint-Paul, célébré le 25 janvier. Eh oui, l'hiver, les gens de la terre ont un peu moins de travail, les jours sont courts et on peut faire la fête. À Mentou, le cognon, c'est celui qui succède au bâtonnier. Dans les années 2000, la fête de Saint-Paul a failli disparaître. Et il a fallu toute la ténacité de Paul Gilbert, qui avait fondé la confrérie en 1950, pour lui redonner de la vie.

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2: La place du village, c'est notre rendez-vous quotidien avec les frères Jean-Noël et Philippe de Paris à la rencontre des Savoyards et Hauts-Savoyards. Et aujourd'hui, c'est Philippe qui est avec nous. Philippe, vous nous racontez une très étonnante visite sous terre à Ugine.
3: Ah oui, on est à Ugine, en Savoie, et c'est une rencontre absolument étonnante. Et ce jour-là, on est accompagné par Rudy Lauberton, qui nous fait pénétrer, Laurent, carrément sous la montagne. En fait, nous sommes dans des tunnels de la guerre. Il nous conduit dans des abris anti-aériens de la Seconde Guerre mondiale. Des abris construits juste avant la guerre. Et comme il nous dit, comme on avait des usines sidérurgiques juste à côté, les avions pouvaient les bombarder. Voilà pourquoi il y a des tunnels. Et là, il nous conduit dans un tube qui lui appartient. 90 mètres de long, 2,50 mètres de diamètre. Et il nous dit là, on est juste au-dessous du centre-ville d'Ugine. Juste au-dessus de nous, on a même le musée du Crécherel. Et c'est là que Rudy nous explique qu'il a un jour décidé d'occuper ces tunnels. Il avait pourtant déjà entendu que ces tunnels avaient déjà servi de cave à affinage pour les bons fromages de chez nous.
2: Bon, le suspense a assez duré, Philippe. Qu'est-ce qu'il y fait exactement?
3: Eh oui, qu'est-ce qu'il y fait? Et c'est là qu'il nous fait découvrir une étonnante ferme, l'Aubricole. Tenez-vous bien, l'Aubricole.
2: Ah oui.
3: Et oui, Rudy élève des vers. Il y cultive aussi des endives et des champignons. Et là, il nous raconte comment il a découvert la lombriculture. C'est l'élevage des vers de terre, hein, pour mettre dans les lombricompus composteurs. Vous avez peut-être ça chez vous.
2: À la différence de vous, vous les descendez, les vers.
3: Vous les descendez à nous. Et il s'agit donc de ces déchets organiques, le compost, vous savez tout ce que c'est. Oui. Et donc, il va récupérer le terreau, mais aussi, tenez-vous bien, le jus fait par les vers, qui dit-il, c'est le meilleur engrais naturel, le jus de vers. Nous, on ne savait pas trop ce que c'était. Et bien, ce sont ces vers de terre que vous mettez justement dans votre compost. Il y a aussi le jus, il ne faut pas l'oublier. Et Rudy nous explique que le vers l'occupe surtout l'été, parce que l'hiver, qu'est-ce qu'on en fait des vers? On n'en fait rien. Et pendant l'hiver, il s'est donc mis à cultiver des endives. Et puis, donc, du mi-novembre jusqu'au mois de mars. C'est vrai que pour que l'endive soit bien blanche, nous dit-il, pour qu'elle n'ait pas d'amertume, elle doit rester totalement dans le noir. Et là, c'est l'endroit idéal.
2: Alors, les vers, l'endive, mais il y a aussi les champignons.
3: Eh oui, les champignons, des amis du noir aussi. Ils cultivent les fameux rosés des prés, mais aussi la pleurote. L'endroit est parfait, nous dit-il, 15 degrés, 85% d'humidité. Et là, il nous fait quelques confidences. Les champignons de Paris poussent sur du fumier de cheval, la pleurote sur du peuplier broyé, et le fameux shiitake, ce champignon étonnant, sur du chêne broyé. Le shiitake, vous savez qu'il a des vertus magiques, il fait pousser les dents, pousser les cheveux, et empêche de vieillir.
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1: On est dans l'ouest de l'Eure, grosso modo entre Bernay au sud et Pont-Audemer au nord. Le Lieuvin, c'est un petit bout de région dans la région. Aujourd'hui, je m'arrête à Saint-Benoît-des-Ombres chez mon copain Steve. Me voilà garé dans le jardin de Steve.
2: Eh, je crois que le décor est planté là.
3: Salut Fred.
2: Ah ouais. C'est magnifique.
3: Ouais.
2: Dans ton jardin, t'as pas planté des arbres. Hein.
3: Bah non, ils étaient déjà là. Hein.
2: T'as planté d'autres trucs. Hein.
3: Tu sais, le terrain commence là-bas où t'es arrivé là.
1: Et dès l'entrée, le décor est planté.
3: À côté de là, il y a des sculptures.
2: Alors toi, comme t'aimes bien les musées, bah t'en as fait un chez toi dans ton jardin quoi.
3: Voilà. Ouais. C'est pas un musée figé ça.
1: C'est-à-dire.
3: Par exemple, aujourd'hui, t'es venu chez moi.
1: Ouais.
3: Quand tu vas rentrer.
1: Ouais.
3: Tu pourras pas dire, je suis venu visiter le musée de Steve.
1: Ah bon?
3: Ah non. Tu pourras dire, j'ai vu ce que j'ai vu aujourd'hui. Parce que si tu reviens dans un moment, c'est plus le même musée que tu vas voir.
1: Dans son jardin, Steve a planté des dizaines de sculptures en bois.
2: C'est toi qui as fait tout ça, là?
3: Ben oui, Fred.
1: Ben oui, c'est lui.
3: Ben oui, c'est moi.
2: Ça fait quoi, 2 hectares ici, je crois?
3: Ouais, 1,5 hectare, ça va jusque là-bas, jusqu'aux chevaux, là-bas. Tu vois les chevaux au bout, ouais. Là-bas?
2: C'est des sculptures en bois?
3: Bah ouais, tout est en bois, là.
2: Que tu fais à la tronçonneuse?
3: Tronçonneuse, disqueuse, ciseaux à bois.
2: Tu dégrossis à la tronçonneuse, quoi.
3: Tu dégrossis à la tronçonneuse.
1: Il sculpte des bestioles, Steve.
3: Tu vois, regarde tous ces bestioles par terre, là. Regarde.
2: Il y a des crocodiles par terre.
3: Voilà, moi, j'ai pas de chien, moi. C'est ça, mes chiens. Les gens me disent, t'as pas de chien chez toi? Bah, regarde les gueules, tu vois, là. C'est eux qui gardent la cour.
2: Tu fais que des animaux, en fait.
3: T'as remarqué ça, direct, hein?
1: Non, mais quel sens de l'observation?
2: T'as toujours vécu de la sculpture?
3: Ouais, j'ai toujours suis fils de sculpteur.
2: Il était en Normandie, ton père?
3: Non, Fred. Moi, je suis né à l'île Maurice. J'ai vécu là-bas. Je suis arrivé ici, en France. J'avais 40 ans.
1: Il y a 25 ans.
3: Donc, j'ai grandi dans l'atelier de mon père, si tu veux.
1: Et pourquoi il a quitté l'île Maurice?
3: Bah parce que j'ai rencontré ma femme.
2: Bibi.
3: Ouais.
1: Le petit nom qu'il donne à sa femme.
3: Leila, il s'appelle.
1: Leila.
3: Ouais, Leila.
2: Comme la chanson de
1: Clapton.
2: Eric Clapton. Leila.
1: Je suppose qu'il y retourne pas souvent à l'île Maurice.
3: Si, j'y vais, moi, de temps en temps. J'y vais, je t'ai dit, mais c'est pas à côté, l'île Maurice. T'as déjà été?
2: Bah non.
3: Non.
2: J'attends que tu m'invites.
3: Ben, moi, c'est maintenant, c'est ici chez moi, Fred.
1: Et si on en revenait aux sculptures?
2: Comment tu en vis alors? T'as des commandes, des gens qui te passent commandes sur tes sculptures
3: et... Oui, j'en ai un peu de commandes. Sinon, comment je vis? Tu sais, nous, on fait des ateliers. Parce que, tu sais, à mon âge, il est temps de.
1: De transmettre.
3: T'as trouvé le mot.
1: J'ai trouvé le premier.
3: T'as trouvé le mot avant moi, de transmettre les connaissances, tout ce que j'ai appris. Mon père m'a appris pour que je transmets. C'est ce qu'il m'a dit. Si tu transmets pas, ça sert à rien que tu apprennes.
1: Totalement d'accord.
3: Et je trouve ça très bien, moi.
1: Pourquoi?
3: Parce qu'il y a un plaisir à apprendre et connaître. Et il y a aussi un autre plaisir qui peut être, et peut-être plus grand.
1: Je pense savoir de quoi il parle.
3: De transmettre.
1: Transmettre.
3: Parce que quand tu vois quelqu'un qui fait ce que tu lui as appris, qui réalise ça devant toi, c'est un plaisir que tu ressens.
1: On passe le flambeau.
3: Ouais, c'est notre rôle. Hein.
1: Transmettre.
3: On est éphémère ici, nous. On est deux passages, comme on dit.
1: Steve sculpte les fruits et légumes, le bois, la glace et le sable.
3: Tout ça, quoi.
1: Je vous mets les infos et les photos sur l'appli.
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4: Là, on est vraiment dans l'ambiance. Hein.
5: Voilà.
4: Pour découvrir...
5: On va passer par là.
4: Oh! Bonjour! Donc là, parmi les bruits que vous entendez, on est vraiment dans l'ambiance du début de vinification dans un domaine viticole en Bourgogne. Alors, Nathan Drouin, on est chez vous et on est un petit peu pas chez vous.
6: Exactement, ouais. On est chez Vincent Girardin, donc au 5 impasse des Lampennes, à Meursault. Et donc, j'ai la chance de pouvoir vinifier ici dans... cet espace chez du coup mon patron.
4: Tout a été mis en tonneau déjà.
6: Oui, tout à fait.
4: De ce millésime 2025.
6: Exactement. Pour l'instant, seuls les aligotés sont en fermentation. Et les Saint-Romain et les Haussets du Reste, qui ont été récoltés un petit peu après, eh ben, eux ne sont pas encore partis en fermentation.
4: Ah.
6: Ils sont en demi-mue en fait. Mmh. C'est pas la pièce traditionnelle bourguignonne, mais c'est des fûts de 500 litres. Pour pas justement marquer trop le vin et donc avoir vraiment la fraîcheur de la ligotée, sur ce que je recherche.
4: Le fait d'avoir son petit rond de serviette Oui. Dans un domaine a priori assez gigantesque, hein, parce que là on est vraiment dans une forêt de tonneaux.
6: On est bien équipé. Et c'est ça la chance.
4: C'est ça en fait, voilà, parce que le fait de démarrer une activité viticole aujourd'hui en Bourgogne, ça vous aurait demandé des millions d'euros, j'imagine.
6: Oui, beaucoup d'investisseurs, beaucoup d'investissements de ma part aussi. Et donc là, c'est vrai que j'ai la chance d'avoir les vignes et de me consacrer aux vignes et d'avoir cette partie-là pour vinifier. Donc oui, très chanceux et très reconnaissant aussi.
4: Parce que d'un point de vue organisation, ça ne doit pas forcément être facile non plus. Je me dis, vous partagez quoi, un calendrier, un tableau Excel sur « Attendez, je viens bosser tel jour pour moi, je viens bosser tel jour pour le domaine ?»
6: Je travaille au domaine et puis le soir, je fais mes petites cuvées ou le matin en arrivant, je m'organise comme ça. Ou entre midi et deux aussi.
4: Sur vos temps de pause.
6: Exactement.
4: Vigneron pour son domaine en dehors de ses horaires de travail, dans un autre domaine viticole, c'est le quotidien de Nathan à Meursault. 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
8: Un enfant a-t-il le droit de ne pas être d'accord avec ses parents ?
9: Oui, et d'ailleurs, ils n'acceptent pas ça. On fait des choses qu'on n'a pas le droit et eux, ils le font devant nous. Nous, on doit se coucher tôt et eux, ils doivent se coucher tard.
10: Moi, je dis, oui, on a le droit de ne pas être d'accord parce que c'est pas tout le temps eux qui décident, parce qu'on a le droit de prendre un petit peu la vie. Par exemple, si nous, on mange un truc qu'on n'aime pas et eux, ils mangent un truc qu'on aime bien,
11: c'est un peu injuste. Hein.
12: En fait, quand, par exemple, nos parents, ils sont pas d'accord avec quelque chose, et que, en fait, nous, on a raison. Ils acceptent pas qu'on a raison. C'est les plus grands et ils veulent toujours avoir raison.
13: Et surtout, parlant de trucs familiales, le plus embêtant avec les parents, c'est que quand t'es l'aîné et que t'as toujours une petite dispute avec ta sœur, ils vont croire aux plus petits. Pourquoi ? Je ne sais pas. Mais alors ça, c'est un truc qui me saoule vachement, en vrai.
14: C'est totalement vrai. Alors, la dernière fois, mon petit frère, il a mis ma chambre en bazar, alors j'avais tout rangé, mais j'ai pris.
8: C'est toi qui as été disputé ?
14: Oui.
8: Et tu as réussi à expliquer à tes parents ou pas ?
14: Oui, au bout d'un moment, ils ont réussi à me croire. Donc ça va, c'est mon frère qui a été puni, pas moi, heureusement, mais c'est l'injustice.
15: Pour moi, on obéit tout le temps à ses parents, même si c'est un truc grave et tout, j'obéis.
8: Mais quand vous n'êtes pas d'accord avec vos parents, est-ce que vous échangez, est-ce que vous arrivez à discuter ?
14: Oui, mais en fait, ils font ça pour notre bien, c'est pas parce qu'ils veulent pas.
8: C'est toujours pour votre bien ?
14: Non, c'est pas vrai.
15: Quand par exemple, je suis pas d'accord avec ma mère, elle me laisse m'expliquer, mais à la fin, elle dit toujours son dernier mot. Du coup, c'est moi qui ai tort et c'est elle qui a raison, alors que c'est moi qui ai raison.
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1: Monsieur le jardinier, ce nom vous dit peut-être quelque chose. Il donne de nombreux conseils sur les réseaux sociaux pour tenter de garder nos plantes en bonne santé et surtout en vie. Elle vient de publier un livre qui va vous intéresser si vous aimez le jardinage. Tout le monde peut jardiner. Bonjour monsieur le jardinier.
2: Et bonjour.
1: À quel moment vous avez compris que le jardinage allait devenir un petit peu plus qu'un loisir?
2: Dès que j'ai goûté mes premières récoltes, la qualité qui était incomparable, et c'était vraiment des produits d'exception, j'ai été piqué.
1: Vous expliquez avoir commencé avec des échecs, comme tout bon jardinier qui se respecte. Qu'est-ce qui a changé dans votre approche entre vos premières frustrations et la méthode actuelle que vous avez pour jardiner?
2: Alors, je n'ai pas une méthode en particulier pour jardiner, et c'est pour ça que ce livre il est intéressant, parce qu'il y a plusieurs méthodes et chacun va pouvoir utiliser les méthodes qui sont adaptées à sa situation, que ce soit un climat qui est différent, un sol qui est capricieux, peu importe, une exposition particulière. En fait, il n'y a pas une vérité, il y a des vérités, donc il n'y a pas une méthode, mais des méthodes à mettre en pratique en fonction de sa situation, quoi.
1: Vous parlez du jardinage comme d'un art de vivre. Ça veut dire quoi concrètement dans le quotidien?
2: Le jardinage, c'est vraiment un art de vivre. Pourquoi? Parce qu'on va récolter nos propres produits, on va consommer de saison, on va vivre en harmonie avec la nature. C'est pas juste cultiver des plantes, quoi. C'est un véritable art de vivre. Après, tout le monde peut jardiner, mais c'est vrai que tout le monde n'y parvient pas.
1: Vous avez grandi en Moselle, dans les jardins ouvriers. Ça vous a donné des sources d'inspiration?
2: Oui, on a tous en Lorraine une grand-mère ou une arrière-grand-mère qui cultivait son jardin et qui nous a nourris quand on était petits avec des bons petits plats faits maison, quoi.
1: Dans ce livre, vous affirmez que la main verte, justement, elle n'existe pas. C'est un mythe un peu qu'on essaie d'entretenir?
2: Oui, parce qu'en réalité, tout le monde peut jardiner. Du moment où on a les bonnes compétences. C'est pour ça que ce livre a été créé. Je l'ai découpé en deux parties. La première partie, c'est 7 règles qu'on doit respecter pour pouvoir jardiner en harmonie avec la nature. Et la deuxième partie, c'est un calendrier mois par mois que pour pouvoir suivre et savoir quoi faire.
1: Est-ce qu'on peut vraiment nourrir une famille toute l'année avec un potager, même ici en Moselle?
2: Si on prend par exemple mon arrière-grand-mère, elle nourrissait 9 enfants avec son potager. Donc nous, justement, on a une histoire culturelle où vraiment, je pense qu'on est les meilleurs jardiniers en France, hein, parce que le climat, il est vraiment pas facile. Plus être sur les légumes du soleil, donc tout ce qui va être tomates, aubergines, melons, ça, on va avoir des difficultés. Mais pour le reste, au contraire, vu qu'on a quand même pas mal d'eau, on va pouvoir se nourrir plus facilement qu'à Marseille, par exemple.
1: Vous fédérez plus d'un million de personnes sur Instagram, c'est assez énorme. Qu'est-ce que ça change dans votre manière de transmettre?
2: Je me rends compte surtout qu'il y a de plus en plus de gens qui veulent se mettre au jardinage, qui veulent retrouver une nourriture qui a vraiment du goût. Et en fait, justement, c'est ce million d'abonnés qui m'a permis de savoir un peu les questions que les débutants se posent. Je suis passé par là aussi. Mais toutes les questions, toutes les semaines, j'ai des questions, et j'y ai répondu dans le livre.
1: Tout le monde peut jardiner, c'est le livre que vient de sortir Monsieur le Jardinier, notre star du potager ici en Moselle. Je vous conseille de vous le procurer, de l'offrir même à ceux qui n'ont pas la main verte. Ça pourra peut-être fonctionner. Merci à vous.
2: Merci, à vous aussi.
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3: Ici à la souterraine, en passant devant le tiers-lieu, la maison d'à côté, peut-être que vous vous êtes déjà demandé ce que c'était avant. Eh bien, on a trouvé des personnes pour nous répondre. Annick et
4: Roger Boulevard.
5: Je remonte en 1946, où c'était avant un café-restaurant-pâtisserie. Les jeunes filles venaient avec leurs copains et ils mangeaient beaucoup des pâtisseries, notamment des bonnes brioches, qui étaient vraiment délicieuses. Les propriétaires de ce restaurant étaient assez âgés, c'était monsieur et madame Piton. Ils ont revendu leur commerce en 1952. C'est monsieur et madame Poti qui étaient bouchers de profession. Monsieur Poti et sa femme Alice ont repris donc le commerce. Alice tenait la boucherie plus le café qui était resté. Je suis arrivée quand ça a été revendu ici aux personnes qui ont fait la maison d'à côté en 2017.
6: Hein? L'actuel café, c'était là où il y avait le café avant ?
5: Non, pas du tout. Alors, l'actuel café d'aujourd'hui était l'ancienne boucherie. Quand les parents ils se sont mis à la retraite, les enfants n'ont pas repris la succession. Donc, c'est pour ça que ça a été revendu en 2017 pour devenir la maison d'à côté.
4: Ma sœur fréquentait mademoiselle Pouty, Mais le reste, je ne pourrais pas vous en dire plus. Hein.
5: Ici, par contre, c'est que cette grande pièce où nous sommes, dans la maison d'à côté, c'était le café-restaurant-pâtisserie. En 1946, ça, c'était la grande pièce. Et c'était un lieu de rencontre.
4: Ça tenait à côté de la boucherie ou dans la boucherie ?
5: Ici, dans la grande salle. Parce que là où il y a le café actuellement, c'est la boucherie. C'était l'ancienne boucherie.
7: Bonjour ! Bienvenue à la maison d'à côté. Moi, je me présente, je m'appelle Elsa. Je m'occupe avec mes collègues de ce lieu. On est une coopérative et nous avons l'association Bocal et Facelli qui est intégrée. On va proposer plein d'activités, la cuisine, le jardin. On invite les personnes à se retrouver autour d'un café, d'une boisson chaude ou froide. On a aussi des sirops. Et puis après, on va avoir des loisirs créatifs, l'apprentissage numérique, ce rendez-vous gratuit. Et on fait de la location d'espace, en gros.
8: Moi, je m'appelle Océane.
6: Océane, est-ce que c'est toujours un lieu où on vient prendre une pâtisserie avec les copains ?
8: Bah, on peut dire ça, oui, parce qu'on a le lycée qui est juste à côté. Donc, parfois, les étudiants viennent ici avec leurs amis, leurs copains. Donc, oui, il y a beaucoup de pâtisseries faites maison et elles sont excellentes.
6: Le goût pour le partage et les pâtisseries, ça perdure dans le temps.
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9: Tous les jeudis, vous partagez avec nous un lieu de Provence. Et ce matin, vous allez nous faire découvrir une source.
10: Eh ben non.
9: Ah bon ?
10: Non.
9: Mais qu'est-ce que vous m'avez écrit alors ?
10: Ben, c'est faux ce que non, vous... mais sur le coup, je voulais, puis après je me suis dit non, une source, ça se dit pas.
9: Vous faites un peu comme vous voulez.
10: Exactement. Non, ça se dit pas une source. Alors c'est pas moi qui le dis, c'est l'île des Bellons dans le château de ma mère. Voilà. Mais je vais quand même vous parler de source à travers ces gens de Manon. Oui. Hier, vous vous rappelez, je vous ai parlé d'expression patin couffin.
9: Oui.
10: Hein, qu'on emploie dans le sens de etc. Mm. Et j'ai mentionné l'expression et le con de Manon. Et pour n'offenser personne, j'ai dit ne le prenez pas pour vous les Manon, c'est juste une expression. Et j'ai ajouté on vous aime d'amour. Mm. Ok. Problème, c'est qu'à peine ma chronique finie, ma chérie m'a demandé c'est qui cette Manon que tu aimes d'amour? C'est vrai. Alors je lui ai dit mais personne, c'est une expression. Et elle me dit mais pourquoi tu me dis que tu l'aimes d'amour? J'ai dit mais non, mais t'as pas la ref, c'est Pagnol, c'est Manon des Sources, c'est Hugolin, hein. Vous savez, Manon, je t'aime d'amour. Oui. En fait, ça n'arrive.
9: Manon, je t'aime d'amour.
10: Je t'aime, Manon.
9: Voilà, on est d'accord. Voilà.
10: Mais désolé, on va quitter la poésie bucolique et romantique de Manon des Sources et les collines pour que je vous explique cette expression, le conte de Manon. Alors pour tout vous dire, on ne sait pas trop d'où elle vient, elle ne semble pas typiquement provençale, en tout cas on la connaît dans le sud-ouest, jusqu'à chez Francis Cabrel, même si elle est très attachée à la Provence, notamment à travers l'œuvre de Pagnol, bien sûr. Comme je vous l'ai dit, on l'emploie pour exprimer là aussi une suite que l'on n'énumérera pas, comme pour dire etc. Exemple dans un roman de Jean-Paul Delfino, et tout le con de Manon et tout le tremblement. Ou encore chez Maurice Gouirand, il regrettait la prospérité de Marseille, mais aussi le respect de la religion, de la morale, de la discipline, du patin couffin et du con de Manon. Oui, le con de Manon, c'est l'équivalent de patin couffin et tutti quanti. Autre subtilité décrite par Rivonora dans son dictionnaire des parlers régionaux, l'expression serait utilisée pour couper court aux exigences de son interlocuteur. Exemple, et le con de Manon, non, pendant que tu es, leur dire, allez, c'est bon, hein, arrête-toi, tu m'as gonflé. Dans la lignée des fatueux de, fan de chichoulo, fan de pute, ou même, autre expression avec d'autres prénoms, je suis désolé, la putain d'Adèle ou la putain de la Caroline, on va avoir des problèmes.
9: Je pense, oui.
10: Cette interjection est aussi utilisée pour marquer la surprise. En voici un exemple sous la plume de Maurice Gouirand, cette fois dans le théorème de Langambi, le con de Manon, mais c'est mon riri. Et on la trouve aussi chez Gilles Delpapas sous la variante la con de Manon. Selon Robert Bouvier dans le Parler Marseillais, l'expression exprime aussi le dépit ou l'irritation, hein, et il donnait cet exemple, le con de Manon, ça a encore foiré. On trouve aussi des variantes avec le con de Madon, et on vous aime aussi d'amour, les Madons. Non, je vais rien dire parce que je vais avoir des problèmes avec Magaté. Magaté, c'est toi que j'aime d'amour. En tout cas, tous les auteurs s'accordent à dire que Manon est sûrement là juste pour la rime, sans aucun lien avec une quelconque Manon qui aurait existé.
9: Bien sûr.
10: Et je vous le confirme parce que j'ai vérifié toutes mes sources.
9: Parfait. Un petit bonjour à votre gâté qui nous écoute ce matin.
11: Manon des Sources.
9: Oui, non, mais c'est pardon.
11: Il a bien Manon des Sources.
10: Non, j'ai vérifié mes sources maintenant. Je ne sais pas s'il l'a vérifié.
9: Oui, non, mais bien sûr. Bien sûr. Mais vous me prenez.
10: On vérifie.
9: C'est possible, ça.
10: C'est comme ça.
9: Non, mais si vous voulez, je vous laisse.
10: Mais non, t'as pas d'amour, Eric.
9: Bon, donc un petit bonjour à votre gâté. Oui. Je le confirme, mais Eric est sage comme une image.
10: Mais exactement.
9: Enfin, chérie, je t'aime.
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2: Bonjour Arnaud Fromage.
3: Bonjour, bonjour à tous.
2: La nécessaire minute comptoise, c'est maintenant. C'est vous que j'ai vu tout à l'heure, hein, le doigt dans le pot à pâte à tartiner. C'est quand même pas très propre, hein, tout ça.
3: Je sais, mais que voulez-vous, c'est tellement bon et tellement régressif, la pâte à tartiner, du chocolat, des noisettes et plein d'huile. Bon, ça aide pas à rentrer dans du 38, mais flûte à la fin, il faut savoir se faire plaisir. Et surtout, cette merveille a bien failli ne jamais exister.
2: Alors comment ça, à cause de Monsieur Ferrero, c'est ça?
3: Non, lui, il y est absolument pour rien, ce serait plutôt à cause de l'homme de Néandertal. Je vous explique. L'année dernière, des scientifiques de l'université d'Aarhus au Danemark se sont mis en tête de reconstituer le paysage et d'identifier les essences de plantes qui poussaient en Europe il y a 100 000 ans avant l'arrivée de l'homme. Pour cela, ils ont collecté des pollens anciens, les ont analysés et les résultats ne sont finalement pas si surprenants que ça. On y retrouve du tilleul, du hêtre, du charme et donc bien sûr des noisetiers. Beaucoup de noisetiers même, l'arbuste prolifère en effet dans les plaines, hors des forêts. Or, il faut s'imaginer qu'à cette époque, l'Europe était remplie de hordes de bisons, de rhinocéros, d'éléphants de 4 mètres de haut qui pouvaient peser jusqu'à 13 tonnes, autant dire des débroussailleuses, des animaux géants qui, en empêchant la forêt de tout grignoter, assuraient ainsi indirectement un espace pour les noisetiers. Bon, les années passent, et il y a 45 000 ans, l'homme quitte son berceau africain pour gagner l'Europe. Les premiers humains s'habituent à leur nouvel environnement, ils commencent à chasser les grosses bestioles. Aucun risque pour ces espèces, les humains sont bien trop peu nombreux pour représenter le moindre risque. Mais il n'empêche que ça commence à modifier légèrement l'équilibre en place. Moins de grands animaux, moins de défrichage, donc plus de forêts et moins de noisetiers. Si bien que, nous dit encore l'étude, ils sont passés pas loin de l'extinction.
2: Alors qu'est-ce qui a sauvé les noisetiers justement, Arnaud ?
3: Eh bien, ces mêmes humains. En effet, alors que les noisetiers étaient sur le point de disparaître, nos ancêtres ont commencé à développer ce qu'on appellera plus tard l'agriculture. Or, le bois de noisetier, c'est très pratique si l'on veut se fabriquer des outils, des armes, réaliser un peu d'artisanat ou tout simplement manger des noisettes. Les premiers hommes ont donc commencé à les cultiver, sauvant ainsi les noisetiers de la disparition. Alors, aujourd'hui, on n'a plus d'éléphants sauvages de 4 mètres de haut en Europe, mais heureusement, il nous reste les noisettes. La pâte à tartiner peut donc exister. Et ma journée peut commencer.
2: Ouf, je suis rassuré aussi parce que le petit déjeuner n'aurait pas la même saveur. Sinon, merci beaucoup Arnaud Fromage et heureusement également qu'on n'a plus d'éléphant. Eh bien, à demain, je crois.
3: À demain.
2: Bah oui, c'est ça, demain pour la nécessaire minute comptoise en réécoute, évidemment, sur l'application ici et sur ici.fr.
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4: Alors bonjour, je m'appelle Fabrice Pesanti, j'ai 56 ans, je vis dans le Médoc depuis mon enfance, je suis né dans le Médoc, d'un père italien, d'une maman médocaine. Alors là il est 22h30, dans 10 secondes on va monter sur la scène, on est anxieux, on y va, vive le Saint-Sébastien.
5: Ça se passe un peu comme ça, les soirs de spectacle dans ce cabaret du Médoc à Couquec, petit village de 270 habitants. Le Saint-Sébastien reprend tout simplement le nom des grands-parents de Fabrice qui étaient propriétaires des lieux dans les années 80. Cet établissement fête cette année ses 30 ans et il fait travailler une équipe de 15 personnes.
6: Et bien voilà mes chers amis, je vous souhaite la bienvenue au Saint-Sébastien.
5: Fabrice est un enfant du pays, c'est sur cette terre qu'il a commencé à se passionner pour les costumes et le théâtre.
4: Tout jeune, j'avais quel âge ? J'avais 10 ans. Je m'amusais à coudre des choses, à faire des costumes, à faire des choses comme ça. Et avec mes sœurs, on arrivait à faire des pièces de théâtre, on se déguisait, on faisait des personnages déjà. Et en fait, j'ai commencé très très jeune à me déguiser et à faire des costumes.
5: Et quand vous est venue l'idée de créer ce cabaret ?
4: Un jour, eh bien, on s'est dit pourquoi pas se faire un petit spectacle. J'ai commencé par Régine à l'époque et en fait ça a fait boule de neige.
5: Vous remplissez la salle tous les soirs ?
4: Actuellement, oui.
5: Et donc du coup c'est quoi la recette du succès ?
4: Il faut aimer les gens et puis surtout avoir un spectacle de qualité.
6: Alors mes chers amis, je vais vous présenter donc un artiste, Britney Spears. Mes chers amis, je vous demande de l'applaudir comme il se doit. Voici Monsieur Brice. 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
4: c'est en fait les artistes qui sont là, qui s'approprient les personnages en fonction de leur morphologie, en fonction de leur état d'esprit, parce qu'en fait c'est une passion qu'ils ont envers l'artiste et qu'ils interprètent. Alors moi, depuis de nombreuses années, j'interprète Dalida. Mais au niveau du maquillage, déjà, il va falloir travailler les yeux, parce qu'elle avait un regard un petit peu dans la tristesse, on sentait qu'il y avait de la mélancolie dans ses yeux. Mais on met la perruque, on met la robe, et là on rentre directement dans le personnage, jusqu'à ce que on se voit dans la glace. En fait, on est face à la glace, et puis dans l'œil, on arrive à distinguer la femme que l'on va interpréter. Dès qu'on entend les « ah » et ou les « oh », ben là on est super content, quoi. Ça y est, ça match, quoi.
5: Alors ce cabaret, il a bénéficié d'une sacrée visite. Le roi du cabaret, justement, c'est Michou.
4: Pour nous, c'était une grande fierté de l'avoir ici à Couquèque, dans notre cabaret.
5: Quand il est arrivé ici, vous a dit quelque chose dont vous avez encore le souvenir.
4: Il a dit mais c'est plus beau qu'aux Folies Bergères, il a dit.
5: Fabrice est en couple avec Stéphane Berthier. Ils sont à la tête de ce cabaret qui est une vraie réussite. Il peut recevoir jusqu'à 120 spectateurs, soit à peu près la moitié de la population de Couquèque. Le Saint-Sébastien est notamment ouvert tous les vendredis, samedis et dimanche soirs.

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1: Vous écoutez Camille Perrer avec T'as eu vent de nous deux.

0: La chanson parle de la passion pour l'écriture, la musique, le partage. Et la jeune artiste de Romans-sur-Isère s'est inspirée du roman d'Alain Damasio, La Horde du Contrevent. Camille Perrer, t'as eu vent de nous deux. Un coup de cœur ici de Romardèche.
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3: Un auteur, compositeur et chanteur, depuis peu acteur, entré dans l'œil du grand public en 2019. Il avait alors 19 ans, bébé, et avait représenté fièrement la France à l'Eurovision.

0: s'en est passé des choses depuis pour Bilal Hassani. 3 albums, des tournées, des collaborations diverses et variées. Et toujours cette même idée, avancer, évoluer, se dépasser. Bilal Hassani vient de dévoiler une toute nouvelle chanson qui s'appelle « Beaucoup » et qui me laisse penser qu'il a beaucoup de choses à vous raconter. Ça tombe bien, il est ce soir l'invité de Décibel. Bilal Hassani, bonsoir.
1: Bonsoir Émilie Mazoyer.
0: Comment vas-tu Bilal?
1: Ça va super, et toi?
0: Moi ça va très bien, ravie de te voir en pleine forme.
1: Oui.
0: Avec plein de projets. Ça c'est important. La nouvelle chanson s'appelle Beaucoup. Mais avant, pour savoir d'où on part, j'aimerais qu'on écoute ensemble la dernière chanson qu'on a écoutée quand t'étais là dans ce studio tous les deux. Elle s'appelle La Question.

En fait, t'avais prévenu dans cette chanson-là que t'allais sortir de la cage et sortir et casser les cases. Et donc, on est sur un gros changement d'ambiance puisque ta nouvelle chanson, beaucoup, c'est plutôt comme ça.

0: 10 ans ne sépare pas les deux extraits précédents, mais simplement quelques mois. Raconte-nous ce changement d'ambiance, même si encore dans la question, sur un mode très doux de piano, voix et cordes, tu disais que de toute façon, tu n'allais pas rester sage.
1: C'est ça, moi je ne suis jamais sage. Mais je pense qu'après l'Affreuse, qui était une création pour l'Hyper Weekend Festival, ici même à la Maison de la Radio, j'avais fini un petit peu ce trajet-là.
0: Ouais. Que oui, parce que la question, ce n'était pas juste une chanson,
1: oui.
0: C'était dans le cadre de tout un spectacle qui était très posé, très piano-voix.
1: Exactement, ouais. Piano-voix, où je voulais m'essayer à l'exercice de la chanson. Et après, je me suis posée, je me suis dit, tu sais quoi, attends un peu et on verra si ça revient. Et donc, les idées ne me venaient pas tout de suite. Parce que la priorité, je pense, avant d'arriver à beaucoup, avant d'arriver à faire un album, c'était de me reconnecter avec moi-même et aussi avec mon public et mon audience. Et c'est là où la première étape a eu lieu, qui était celle de reprendre un peu contact avec mon public de manière un peu plus directe.
0: C'est intéressant, t'as dit public et après t'as dit audience. Alors même si in English audience, c'est public, en vrai, dans la vie, et notamment dans ta vie, c'est pas le cas de tous les artistes, mais en fait, t'as deux publics. C'est-à-dire, t'as ton public de musique, des gens qui vont aller à tes concerts, qui vont écouter ta musique, etc. Mais t'as aussi quand même 3 millions d'abonnés, je crois, sur Instagram, etc. Et ça, est-ce que c'est les mêmes? Pas forcément. Donc, quand tu parles de la reconnexion avec le public, tu parles de ceux qui suivaient ta musique?
1: Je parlais non plutôt de ceux qui me suivaient au quotidien.
0: Ah oui.
1: Parce que ceux qui me suivent au quotidien, ça faisait des années que je les avais un petit peu mis de côté.
0: Oui, d'accord.
1: Pour prioriser du coup de la création artistique, les albums, les films que j'ai pu faire, toutes ces choses-là. Et donc du coup, j'étais en train de me dire, bon, je m'ennuie un peu, je suis à la maison, je vais bien, je vais discuter avec eux, on va voir ce qui va en découler. Et en fait, de là, je me suis à la fois réconciliée avec cette partie de moi que j'avais un peu mis de côté. Et ensuite, des idées me sont revenues un peu pour écrire de la musique.
0: Et oui, et alors, tu t'étais déconnectée de ça. Pourquoi? Parce que tu t'étais dit que pour être un vrai artiste, tamponné, artiste, chanteur, il fallait pas faire des vidéos, il fallait pas être trop marrant, en fait.
1: C'est ça. En fait, c'est le côté drôle, c'est le côté internet aussi qui est assez neuf. Et le fait que le métier demande un petit peu il y a cette quête de légitimité qui vient parfois même pas de nous, mais qui nous a un peu imposé. Et en fait, je me suis rendu compte que je m'en foutais un peu.
0: Bah oui.
1: Parce que de toute façon, ce que je fais, c'est assez inconventionnel. Et que les personnes qui m'ont permis aujourd'hui d'être là et de pouvoir produire de la musique, un peu comme bon me semble, c'est toutes les personnes qui me suivent au quotidien et qui sont tombées un peu sur ma chaîne YouTube au début, sur mes reprises.
0: C'est vrai que toi, t'avais commencé sur YouTube avec des reprises.
1: Voilà.
0: Plutôt des chanteuses qu'on adore d'ailleurs.
1: Ouais.
0: Tu reprenais qui
1: Ariana Grande, Lady Gaga, c'est toutes les choses comme ça.
0: C'est ça. Et c'est vrai qu'après, quand t'as commencé à sortir ta musique à toi, tu t'es dit, mince, entre les reprises sur YouTube et l'Eurovision, si je veux être considéré comme un artiste,
1: il faut un pivot. Voilà.
0: Il faut un pivot. Là, maintenant, tu peux concilier les deux.
1: Ouais, parce que, en plus, je vois toutes mes idoles qui sont maintenant des Instagrammeuses, des TikTokers. Et donc, du coup, je me suis dit, bon, si tout le monde y est, moi, c'est un outil que j'utilise depuis toujours et que j'aime bien pratiquer. Donc, j'ai commencé juste par refaire des petites vidéos, des choses comme ça. Et en fait, par l'humeur de tout ça, des chansons me sont venues, un concept et puis un disque. Et je me suis dit, ok, bon, bah, alors on va faire un disque maintenant. Peut-être que c'est tôt, mais j'y vais.
0: Ok, donc décomplexé, pour nous dire, et détaché de ce que les uns ou les autres peuvent penser. Donc ça, c'est plutôt une bonne chose, je pense, quand on écrit de la musique. Donc tu dis, des idées me sont venues. Donc une de ces idées concrétisées, c'est beaucoup, qu'on va écouter évidemment dans quelques secondes. Mais alors avant, prépare ton audience ici radio à ce qu'ils vont entendre.
1: Beaucoup, c'est une chanson de dance music, c'est de la musique dansante, de la pop électronique qui est très inspirée de la musique avec laquelle j'ai grandi. Ça peut être la French Touch, tous ces courants-là avec Daft Punk, Justice, mais aussi Bob Sinclair, Martin Solveig, David Guetta, et aussi le Madonna des années 90.
0: Mais oui, j'allais dire, moi ça m'a rappelé, moi qui étais vivante contrairement à toi à l'époque, ça m'a rappelé pas mal les années 90.
1: C'est ça, c'est très 90, très house 90, parce que c'est des courants que j'aime beaucoup, c'est la musique que j'écoute énormément, et j'avais envie de créer vraiment la musique la BO de mes soirées, la BO des bonnes soirées que je passe avec mes amis. Et vu que je suis le musicien du groupe, bah c'est pratique. Je peux faire de la musique pour nos ambiances. Et là, on avait une ambiance que j'ai vécue et je me suis dit, ah, ça peut faire un bon titre.
0: Et de quoi ça parle beaucoup?
1: Beaucoup, ça parle de plein de choses. Il y a plusieurs lectures. La première lecture, c'est une chanson qui parle d'amour, qui parle d'un amour un peu artificiel, un peu en surface, où on décide de s'amuser avec son amant sans trop réfléchir aux responsabilités que demande l'engagement. Mais il y avait cette autre lecture que je trouvais assez intéressante avec l'idée du mot beaucoup, parce que on peut souvent penser à Bilal Hassani, à ma personne, et se dire que j'en fais trop. On m'a beaucoup dit que j'en faisais trop. Et moi, j'aime bien répondre à ça en disant que j'en fais beaucoup et que ça part d'une générosité plutôt. Tout mon enthousiasme, que ce soit capillaire, vestimentaire, dans mon interprétation, ma musique, mes clips, mon esthétique, tout ce que je présente, c'est de la générosité. C'est vraiment juste parce que j'aime donner. Bah donc, oui. C'est pas trop, c'est beaucoup.
0: Mais évidemment.
1: Et beaucoup, c'est bien.
0: Évidemment. Et non, et puis surtout, trop peu, c'est chiant.
1: Exactement.
0: C'est là où la vie est intéressante, c'est quand c'est trop, quand on est trop amoureux ou trop en colère, ou enfin, on t'a reproché ça. Allez, en même temps, toi, on aurait pu te reprocher à peu près tout à un moment. Non, mais c'est vrai, c'est vrai, c'est comme

0: Et Bilal, il fait beaucoup. L'album arrivera, on n'a pas la date exacte, mais à la fin de l'été. Bilal, est-ce qu'on a le titre de l'album?
1: Oui, le nom de l'album, c'est « Bonsoir Paris
0: ». J'adore. Mais comment tu vas faire quand tu seras en tournée? Alors tu diras « Bonsoir Paris à Saint-Malo ».
1: Non, on va pas dire bonsoir Paris. On va faire bonsoir Toulouse, bonsoir Lyon. Et on passe partout en France avec le bonsoir tour. Mais donc voilà, on va adapter l'album à toutes les villes de France. Mais l'album s'appelle Bonsoir Paris.
0: C'est pas ta première tournée, mais.
1: C'est ma plus grosse tournée.
0: C'est ta plus grosse, ouais.
1: J'ai jamais fait autant de dates de ma vie. Donc venez, prenez vos places. C'est trop bien. Ça part très vite. On est très, très contents parce que, voilà, on s'est associé avec 3C, qui est un super tourneur. Pour monter le Bonsoir Tour, le but c'était d'aller rencontrer le maximum de personnes. Le spectacle qu'on est en train de monter, le show qu'on est en train de monter, il est évidemment à mon image, donc grandiloquent. On veut offrir quelque chose de en fait on veut donner un espace aux gens pour se séparer un petit peu de leur vie quotidienne qui peut être un peu morose. Je pense qu'on est dans une époque qui est très cynique, où il est difficile même d'aller chercher la culture pour s'évader.
0: Ouais.
1: Moi, je veux un petit peu prendre les gens avec le crochet comme ça, leur dire, venez, moi, je vous prends avec moi et on va aller s'amuser un petit temps. Et c'est vraiment la mission de ce show. Ouais.
0: Parce que par les temps qui courent, tu penses que prendre le temps de s'amuser, d'écouter ou de regarder du beau, du drôle, du doux, c'est presque un choix politique, quoi.
1: Je pense que c'est important. Il faut pas oublier la culture dans les époques. Dans l'époque, c'est très important de prendre la culture comme un échappatoire et il faut pas se sentir mal de se faire du bien, quoi. Mmh. Il faut savoir trouver.
0: Parce qu'on peut reprocher, c'est vrai, certains artistes, on dit ah mais ils ne s'engagent pas, on ne l'a pas entendu, il ou elle d'ailleurs sur tel ou tel sujet, etc. Et en fait, offrir de la joie et ne pas forcément prendre la parole sur les sujets sans dire que ça t'intéresse pas, mais c'est aussi préserver finalement les gens qui viennent te voir, les sortir justement du marasme.
1: Peut-être, moi je pense que c'est important de s'engager quand on a l'impression que notre propos est légitime et pertinent surtout. Parce que si on est impertinent, ça sert à rien de parler. Aujourd'hui, je pense que beaucoup de gens parlent tout le temps.
0: Oui.
1: Donc ça, c'est bien. Il faut se rappeler de son rôle. Moi, évidemment, je suis artiste. Donc ma mission première, elle va être de divertir, d'offrir à travers de la musique, à travers des chansons, à travers du spectacle, de donner du bien aux gens. Et puis ensuite, dans ma place donc de personnalité publique, si je peux utiliser ma plateforme pour discuter de choses qui comptent pour moi et où j'ai l'impression que je suis pertinent d'en parler, je le fais aussi. Je pense que tout ne s'annule, rien ne s'annule, tout peut exister ensemble, mais que c'est important de faire vivre la culture dans cette époque-là.
0: Tu l'as fait, notamment au travers de tes chansons, parler de sujets pas faciles. Par exemple, avec Gisèle Pellicot, on a entendu et son procès, et puis ensuite son livre, La soumission chimique. T'en as parlé dans une de tes chansons. Récemment, dans le podcast aussi de ton amie Léna Situation, t'as expliqué que t'avais été tentée par certains paradis artificiels qui auraient pu vraiment te faire du mal. Donc en plus, oui, on peut pas dire que tu refuses les sujets difficiles.
1: Non, je les refuse pas. Et puis surtout, là encore, j'essaye toujours de trouver la bonne place et le bon moment pour en parler avant d'arriver sur le déroulé de cet album de Bonsoir Paris, qui est vraiment genre une bulle d'air frais et de bonne humeur, et aussi un album de fête. Je voulais quand même parler à ma communauté qui est quand même encore relativement jeune, c'est des jeunes adultes.
0: C'est moi la plus vieille.
1: Mais voilà, leur dire que l'existence de ces paradis artificiels dans l'époque aussi et dans ces temps sont des échappatoires rapides mais pas efficaces et qui durent pas dans le temps. Donc voilà, quand on peut, il faut discuter, il faut parler avec les gens et aux gens aussi.
0: Je me souviens la première fois que je t'ai interviewé, Bilal, t'étais pas bien vieux. T'étais toujours très jeune, évidemment. Mais je me souviens de quelqu'un qui voulait vraiment bien faire, qui voulait être vraiment très très bon élève. Alors, ce qui est évidemment pas un défaut, mais qui peut-être t'a fait beaucoup de nœuds au ventre.
1: Oui.
0: Comment va le ventre?
1: Le ventre va tellement bien maintenant.
0: Ah.
1: Oui. Alors, je suis toujours aussi perfectionniste, mais j'ai trouvé un meilleur endroit où aller puiser le parfait. Voilà. Donc j'avais des quêtes qui étaient un petit peu trop distancées et cumulées avant. Je me disais il fallait à la fois que je fasse ça et ça et ça bien pour ces personnes. Maintenant j'essaye de me faire plaisir à moi d'abord et j'essaye de faire des choses qui me font du bien parce que j'ai l'impression que ça se traduit mieux après quand j'en vois.
0: Et comme le pays a besoin de danser en ce moment, Bilal Hassani vous propose beaucoup.

0: Bilal qui écrit de la musique, qui écrit les paroles. Cette chanson, par exemple, beaucoup. Comment tu les fabriques, tes chansons? T'es où? T'es tout seul? T'es comment?
1: Là, j'étais en before, en avant-fête, chez ma copine Marie-Victoire, à qui je fais des gros bisous. On était une quinzaine. Et en fait, j'ai reçu une ébauche de Sutus, qui est le producteur avec qui je travaille depuis Théorème, qui est aussi un très bon ami à moi. On a le même âge, on fait les mêmes trucs et tout. Et en fait, il m'a envoyé la maquette et le refrain était écrit. Donc, il avait une proposition de parole sur le refrain.

0: Mais c'est très fun. Mais voilà, la vraie mission, je pense, dans mon écriture, surtout sur ce disque, c'est que pour moi, la pop française, elle existe. On la met vraiment souvent sous le tapis. On dit qu'elle n'existe pas, on dit qu'on fait de la variété très bien, qu'on fait de la chanson très bien, mais on a fait de la très bonne pop. C'est OK d'écrire en français de la musique pop.
1: Oui.
0: Ça, c'est possible, ça peut sonner bien, ça peut être de la très bonne musique. Et on l'a montré, on a plein d'exemples. Enfin, moi, quand j'ai grandi, de mes 0 à mes 12 ans, il y avait une scène pop française qui...
1: Tu penses à qui, par exemple?
0: Tellement de gens. Je pense à Laurie,
1: oui.
0: Je pense à Jennifer, je pense à Shaim, oui. Que je pense était super pertinente. Je pense que même Étienne Dao, c'est de la pop.
1: Lio,
0: c'est de la pop, de la vraie, vraie pop. Et tous ces artistes-là, et en vrai, Guetta, tout ce qu'il a fait, Solveig, Sinclair, c'était de la pop. Et bon, c'était pas tout le temps en français, c'était pas en français, mais la pop en français, elle existe, et on en a eu de la très bonne. Je pense qu'il y a juste eu un moment où on s'est assagi, où il y a eu, ou peut-être par humilité ou par sobriété, on a décidé ouais. de baisser un petit peu toute l'exubérance, mais moi, je suis là pour la ressusciter. Voilà, c'est ma mission.
1: Tu sais que si tu te présentais aux élections présidentielles, on vient de trouver ton slogan, ressusciter...
0: La pop française.
1: La pop française, ressusciter l'exubérance.
0: Oui !
1: J'adore ça.
0: C'est ça, c'est mon slogan.
1: Il est trop fort.
0: Votez pour moi.
1: Je voudrais te faire écouter quelques notes de la chanson de la jeune Monoro. Je le disais tout à l'heure, toi, quand t'as défendu la France à l'Eurovision, t'avais 19 ans. T'étais déjà pas bien vieux. Elle a 17 ans. Peut-être que tu l'as déjà entendue. C'est la chanson avec laquelle elle va défendre la France dans 10 jours.

0: chanteuse lyrique. Et évidemment, il y a toute une partie qu'on ne pourra pas chanter sous la douche, mais c'est pas grave.
1: Ouais, très beau.
0: Qu'est-ce que tu si tu pouvais aller la voir et lui dire un petit truc à l'oreille juste avant qu'elle monte sur scène, tu dirais quoi?
1: Reste concentré. Je pense que c'est un exercice qui est très particulier, l'Eurovision, parce qu'il y a beaucoup de forces parallèles qui rentrent en jeu de ce concours-là, mais je comprends sa mission, qui est la même que la mienne quand je le faisais en 2019. C'est, on a envie de chanter, on veut une scène. Elle est sur une très grande scène. Je lui dis d'essayer de s'imprégner. Je lui dirais de s'imprégner de ce qu'elle voit. Les câbles, ses écouteurs, son micro. Qu'elle
0: des trucs
1: regarde,
0: très concrets, en
1: très,
0: fait.
1: Très, très concrets, voilà. Qu'elle les regarde avec beaucoup d'attention pour se souvenir. Parce qu'on oublie vite les choses comme ça. Et que surtout quand il y a des résultats, quand il y a des votes, des choses comme ça, on a l'impression qu'il faut penser à après. C'est vraiment l'un des rares moments où j'ai l'impression que... Non, il faut toujours être dans l'instant présent, mais c'est très important de le faire aussi à ce moment-là.
0: Et toi, 7 ans après, si tu pouvais, par une magie quelconque, aller murmurer à l'oreille du Bilal de 19 ans qui est monté sur scène, tu lui dirais quoi ?
1: Pas grand-chose, en réalité. Non, je pense que ça allait. J'étais très, très insouciant, même si concentré. Et j'étais surtout... Ma mission, en fait, en devenant pendant quelques mois le visage de mon pays, de la France, c'était de pouvoir ouvrir une grande porte avec mon identité, parce que je savais que ce que je proposais était assez neuf pour beaucoup de Français. Et je m'étais dit, ouais, tu y es là, c'est bon, voilà, t'as ouvert cette porte-là. Maintenant, tout ce que tu feras après, ce sera ce que ce sera. Mais c'était par ce début-là qu'il fallait que tu rentres, sinon on t'aurait pas ouvert la porte, quoi.
0: Et pourtant, Dieu sait que ça t'a coûté cher après, en insultes, en fait. T'as été maltraitée, pas par tout le monde évidemment, mais par une partie de la population qui, alors je sais pas si c'était prêt ou pas prêt, si c'était à eux d'être prêt ou pas prêt, mais qui en tout cas ont très mal réagi au fait de voir un garçon qui se maquille, qui met des perruques et qui est en robe et qui est canon. Et tu dis c'était important pour toi de le faire, ça t'a coûté cher après. 7 ans plus tard, on est dans le... On a bien fait ? Ou alors, pouah, si j'avais su, je sais pas si je l'aurais fait.
1: Ah non, on a bien fait. Moi, je vais être la plus grande popstar de la planète. Donc du coup, il faut bien commencer quelque part. Et je m'en fiche d'essuyer. Je m'en fiche de devoir faire face à l'adversité quand il est de mon apparence et toutes ces choses-là. Parce que si ça peut faire bouger les choses, c'est très bien. Mais aussi, dans... Le présent, j'essaie de pas trop me concentrer sur la

0: réaction. On se souviendra pas de moi parce qu'on m'a insulté, ça je le sais. Je sais que j'ai beaucoup de choses à construire encore et que du coup, le biopic sera très, très agréable. Et en vrai, ils en feront partie. Ce serait une scène, un montage un peu dramatique.
1: Oh, Bilal, the biopic.
0: Ouais, bientôt.
1: J'ai tellement hâte.
0: Non, pas bientôt, pardon.
1: Pas bientôt.
0: Dans très longtemps.
1: Ah non, mais il y en aura un, c'est sûr.
0: Ouais, en 2112. Ouais, comme ça. Imaginez.
1: 2112.
0: Juillet 2112, vous le sortez.
1: Ok.
0: Voilà, comme ça, ça me fait vivre au moins 112 ans.
1: J'aime bien.
0: Ouais.
1: J'aime bien, on peut faire ça. Ouais. On peut faire ça. J'espère que je serai dedans.
0: Ah ouais, bah bien sûr, évidemment.
1: Avant le biopic de Bilal Hassani, qui promet d'être absolument fascinant. Il y a son nouvel album, le 4e, Bonsoir Paris, à la fin de l'année. Donc, dessus, il y aura beaucoup que vous avez découvert tout à l'heure. Et puis donc, on peut maintenant te suivre sur tes réseaux et tu refais des vlogs sur YouTube.
0: Oui, j'ai des vlogs, j'ai Bonsoir Beauty qui est une série où j'apprends à me maquiller tout seul. Où tu es la bienvenue d'ailleurs.
1: Oui, il va falloir. Hein.
0: Mais non, c'est moi qui apprends à me maquiller. J'invite des gens pour qui j'aime bien le maquillage.
1: Ah ouais, mais
0: moi, j'aime bien comment tu te maquilles.
1: C'est vrai.
0: Ouais.
1: Tu vas voir, c'est très simple. Mais d'accord, ok, si tu veux en faire.
0: Allez.
1: Bilal Hassani, il ou elle?
0: Là, on va dire elle, parce que c'est très très beau ce qui se passe.
1: Ok, il ou elle, version elle. Merci d'être venu nous voir, Bilal. À bientôt.

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2: Un groupe qui nous a fait chanter très fort depuis leur premier album, Can Be Late. C'était il y a bientôt 15 ans. Disque de platine et récompense aux victoires de la musique. L'album rock de l'année, c'était eux.

0: L'équipe de Hughes est de retour avec Love and Anxiety, cinquième album à découvrir ce soir dans les Cibels. Il y a Matt et Enzo. Bonsoir messieurs.
1: Hello,
2: salut.
0: Bienvenue dans Décibel, le retour de Skip the Use avec ce nouvel album Love and Anxiety, l'amour et l'anxiété. Comme tout le monde, évidemment, c'est l'anxiété que je suis allée voir en premier.

0: l'ai trouvée assez chouette et lumineuse, cette chanson qui s'appelle Anxiety, Anxiété. C'est, ça peut être une émotion douce.
1: Je pense que c'est en surface. Hein.
2: Ouais, c'est ouais. Ça. C'est, l'idée, c'était sur cette chanson, elle est un peu. Pour le coup, celle-là, elle est très bigarrée, comme on dit. Mais l'idée, c'était de mettre en musique l'anxiété. C'est plutôt les couplets.
0: Ouais. Et le refrain que j'ai passé là.
2: Ça parle et l'effet d'un médicament. Donc en fait, c'est quelqu'un qui, bon là, on a pris un peu l'histoire de quelqu'un qui a une phobie, un peu de la foule, des gens, l'oppression. Et puis ça monte, et puis il prend ce médicament, et hop, c'est le refrain. Et là, c'est ouf. Et puis après, ben, comme tous les médicaments, au bout d'un moment, ça fait plus effet. Et puis ça revient, et ça recommence. Et c'est comme ça qu'on parle de l'anxiété.
0: Love and anxiety. Donc, c'est deux émotions, deux sentiments. Vous mettez, en contradiction, parce qu'on aurait tendance à dire love and hate, l'amour, la haine. Pourquoi l'amour et l'anxiété comme ça, face à face?
2: Parce qu'on trouve qu'en fait, cette balance, elle équilibre un peu tous les rapports humains. L'amour, la haine, ça fait un peu partie de la même famille. Hein. D'ailleurs, on passe souvent de l'un à l'autre. Et
0: c'est
2: en
0: vrai.
2: Au départ, et voilà.
0: Oui.
2: L'anxiété, c'est autre chose. C'est une vraie balance qu'il y a dans tous les, dans la parentalité, dans le couple, dans la politique, dans la sociologie, que sais-je. C'est ouais. Toujours cette balance-là. Et comment l'équilibre que je vais avoir entre le love et l'anxiety chez moi va pas être le même que chez toi pour un sujet qu'on peut partager. Et c'est tout l'enjeu du débat de pourquoi toi, je vais donner un exemple très concret. Nous, on adore faire du live. On a un groupe de rock, on adore ça. Ça a jamais été stressant pour nous. Un concert, c'est la récréation.
0: Donc jamais d'anxiété dans ce cadre-là.
2: En tout cas, la montée d'adrénaline, l'anxiété, on va la prendre comme une sorte de coup de fouet qui va faire qu'au premier morceau, on va être à fond. Et puis dans le même festival où on va jouer, on va avoir des artistes qui vont se mettre à vomir,
0: oui,
2: être machin.
0: Ouais.
2: Pour le même, on vit pas du tout la même chose. Et eux, leur balance. Et ils ont pas moins de love d'être là. C'est juste que leur balance est différente. J'ai donné cet exemple-là, mais il y en a plein d'autres.
0: En tout cas, ce qui est très intéressant aussi, je trouve, c'est que l'album de 2019, qui était l'album de la reformation de Skip the Use, il y avait déjà une espèce de balance past and future. Et je me dis que voilà, depuis que le groupe est reformé, c'est important l'équilibre, la balance. C'est un truc, Matt, auquel tu fais plus attention qu'avant, parce que je me suis dit que peut-être, du coup, la première, la séparation de Skip the Use, c'était peut-être aussi justement ça, un manque d'équilibre, et que depuis que le groupe est à nouveau ensemble, il y a cette recherche d'équilibre, peut-être aussi pour être plus heureux dans le groupe tous.
2: Bah en fait, c'est même pas qu'on s'est c'est pas vraiment une séparation, c'était plus une pause, mais
0: oui.
2: Par contre, t'as raison sur un point, c'est qu'on a fait une pause parce qu'on était frustrés de plein de choses qu'on pouvait pas mettre en place et qu'on avait envie de mettre en place parce que le groupe il marchait fort et que du coup c'était 100% de notre temps et on s'est dit on a besoin de faire ça, on a besoin de réaliser ça. Donc il faut qu'on mette en pause ce qu'on fait pour pouvoir le réaliser, pour pouvoir aussi en tirer profit au sein du groupe. Et en fait, avec Yann au bout de 2-3 ans, on s'est appelé. Bon, moi je suis prêt, moi aussi, et on est reparti.
0: Enzo, toi t'es le batteur de Skip the Use. T'es arrivé justement
1: j'arrive à ce moment-là,
0: en 2019,
1: ouais.
0: C'est ça, au moment de Past and Future. Tu dirais que c'est un truc important dans le fonctionnement de Skip the Use, prendre son temps. Quand on a justement, alors toi t'étais pas dans le groupe à cette époque-là, mais quand on est allé vraiment à toute berzingue sur les deux premiers albums, tu sens que c'est important dans le groupe.
1: En fait, j'étais pas là à ce moment-là, mais par contre, j'étais là quand on a fait aussi une pause après Human Disorder, le dernier album. On a fait quand même 2 ans et demi de pause, et je pense que c'était important pour tout le monde de souffler, de faire d'autres choses. C'était une pause de la même façon, hein. C'est juste qu'on est revenu avec la même formation.
0: Alors, t'as pas chômé, toi, hein. T'es parti en tournée avec Oshi.
1: Ouais, tout à fait. Ouais. Comme je dis, on a fait vraiment des choses différentes. Moi, j'ai fait une tournée que je pensais pas faire, j'avais pas prévu de faire du tout. Et au final, c'était top. J'ai rencontré des nouvelles personnes, j'ai vu une autre façon de travailler. Matt, il a créé sa boîte, Nelson, il a fait de la musique aussi, Yann aussi. Et finalement, à la fin du Man's Order, on ressentait déjà ce truc-là de frustration, de beaucoup tourné sans arrêt, puisque finalement, à part le Covid, on n'avait pas arrêté depuis 2019, donc c'était important de faire cette pause pour pouvoir avoir les idées fraîches pour faire ce nouvel album. Ouais.
0: Alors, Love and Anxiety, on a parlé de l'anxiété, de comment aussi s'en débarrasser un petit peu. L'amour maintenant, alors il y a un diptyque de chansons que j'adore dans l'album, d'ailleurs elles sont l'une après l'autre, ça pourrait même être une seule chanson un peu longue, donc elles sont séparées en deux. Il y a First Love et Second Love. Alors First Love, bah, c'est le premier amour avec le cœur plein d'espoir, où on se dit mais ça va durer toujours, et elle est super.

0: important, Matt. C'est la sagesse amoureuse.
1: C'est marrant parce que souvent on nous parle de ce diptyque et je le dis aux auditeurs, c'est, ça peut être avec la même personne.
0: Bien sûr.
1: C'est ça qui est intéressant, c'est que enfin, ça fait 10 ans que je suis avec ma femme. Entre le coup de foot dans la rue et ce qui était aussi intéressant dans ces deux chansons, c'était dans First Love où on parle du coup de foot, de la spontanéité, de la violence aussi, parce qu'il y a toujours cette histoire de balance. Hein. C'est pas 100% love.
0: Et beaucoup d'anxiété quand t'as un coup de foudre. Les papillons dans le ventre, en fait, c'est de la trouille.
1: C'est de la trouille. Et puis surtout, on n'a pas d'expérience, on est inexpérimenté. Et puis surtout, la passion se mélange très vite à l'addiction. Et là, il y a d'autres choses qui arrivent. La jalousie, la possessivité, parce qu'on connaît pas et on est la dépendance amoureuse, parce qu'on a, c'est tellement un shoot violent d'adrénaline qu'on a l'impression que quand la personne n'est pas là, on est capable de rien. Et puis, le second love, on a l'expérience. Maintenant, on sait ce qu'on veut plus, on sait ce qu'on veut encore. Ouais. On a moins de spontanéité, faut le reconnaître. Mais on a un peu plus d'expérience et c'est l'un et pas mieux que l'autre. C'est juste deux étapes. Et en plus, à la base, ça devait être un triptyque. Peut-être dans la réédition, enfin, il y avait Last Love, le troisième, où là, je voulais vraiment écrire sur les gens qui sont ensemble depuis 40 ans, où là, c'est encore autre chose. Là, on se place dans autre chose.
0: Comme
1: nos parents qui, et là, c'est encore autre chose. C'est qu'est-ce qu'on a construit ensemble? Les enfants, les petits-enfants. Et avant de faire de la musique, moi, j'étais un infirmier, je travaillais en maison de retraite, j'ai vu des gens, ils étaient ensemble depuis 60 ans c'est encore autre chose. Et ben, on n'a pas eu le temps, peut-être dans la réédition. Mais c'est rigolo de voir un peu l'évolution et que même des gens qui sont ensemble depuis 60 ans, ils ont eu à leur première année les mêmes galères qu'on a, tu vois. Donc c'est ça qui est intéressant, en fait.
0: Mais oui, parce qu'en fait c'est le même mot, c'est l'amour, mais c'est pas la même chose.
1: Ah
0: c'est
1: bah ça non, qui est super. Il évolue.
0: C'est bien. Ouais. Ouais. First Love et Second Love, vraiment je vous recommande sur l'album de Skip the Use, le nouveau Love and Anxiety. Et puis alors je me tourne vers Enzo pour un batteur, c'est sympa non, des chansons d'amour qui vont pas à deux à l'heure. Ça c'est quand même une spécificité de Skip the Use, c'est que tu peux quand même jouer très fort sur des chansons d'amour.
2: Ouais, c'est ça. En plus, je me souviens qu'on en avait discuté ensemble de ces morceaux-là, parce qu'à la base, il y avait que First Love, et qui terminait par un truc qui avait rien à voir avec le morceau. Et je disais à Matt, ça serait marrant que ça enchaîne sur un autre truc. Et lui, il a continué le truc, et c'est comme ça aussi qu'est né les deux côtés de la chanson, First Love et Second Love. Donc c'était marrant.

0: That You Love Me, là c'est encore un regard hyper intéressant sur l'amour, où en fait quand on dit oh là là, j'aimerais tellement être aimé, j'aimerais tellement vivre une histoire d'amour, peut-être au fond en fait on a juste envie que quelqu'un nous dise je t'aime.
1: Ouais, voilà, c'était un peu l'idée de ça. Et
0: c'est bien vu, hein.
1: Et de dire, et même des gens qui sont très haineux, tu vois, moi alors, tu sais, alors c'est une chanson musicalement qui arrivait justement par Enzo.
0: Ouais.
1: Et après, je cherchais un peu des top lines et tout, et un texte.
0: Les top lines, c'est des mélodies.
1: Des, ouais, voilà, des mélodies, des trucs. Et après, j'ai regardé un. Je me suis perdu sur Internet une fois et j'ai regardé une vidéo, tu sais, d'un procès.
0: Ouais.
1: Tu sais, il y a souvent des vidéos comme ça, c'est où les mecs ils font un peu n'importe quoi, ça fait un peu un buzz sur les réseaux, et du coup j'ai regardé ça en me disant putain, il y a des mecs, il y a des oufs où ils se mettent à insulter tout le monde à leur procès, ils s'enfoncent tout seuls. Et en fait, je me suis dit, mais en fait, ce gars-là, et je me suis dit que ce mec-là, il pouvait se retourner et dire, mais putain, ouais, je fais de la merde, mais dites-moi juste ce que vous aimez, même si vous le pensez pas. Parce qu'en fait, j'ai vraiment besoin de ça. J'ai vraiment l'impression d'être une merde. Et je sais que tu le penses pas. Je sais que tu me détestes, mais juste dis-le-moi si j'ai besoin de l'entendre. Et après, je me suis dit, putain, mais c'est intéressant de prendre ce point de vue-là d'un gars qui dit, oui, je sais que tu le penses pas. C'est pas grave, tu pourras le reprendre après. Mais moi, là, j'ai besoin de l'entendre parce que sinon, je vais arriver dans quelque chose. Et je me suis dit, bah, peut-être, tous ces gens à qui on n'a rien dit, souvent c'est de la remise en question.
0: Ouais.
1: C'est facile de critiquer, mais qu'est-ce que t'as fait, toi, quand t'as pu tendre la main, est-ce que tu l'as fait ? Et du coup, c'est ça, tu l'as mis, voilà, on l'a emmené là-dedans.
0: Alors, votre chanson signature, j'en parlais tout à l'heure, celle qui a récolté aux Victoires de la Musique un énorme succès, tout, c'était Ghost en 2012. Et la signature de Ghost, c'est le cœur d'enfant. Le cœur d'enfant, ça m'intéresse. Alors déjà, petit blind test sur vos connaissances en tube avec cœur d'enfant. En Amérique dans les années 70.
1: Ah, moi je suis nul en blind test.
0: Je suis nul.
2: Mais moi je vois les noms là-haut, je crois. Donc,
0: ah oui.
2: Donc je peux tout dire.
1: Ah bah, ce que ça c'est Alice Cooper.
0: C'est Alice Cooper.
2: Chorale, ok, il y a écrit entre parenthèses. Je sais pas si c'est le titre de la chanson. Mais...
0: En Angleterre.
2: Ça c'est facile.
1: C'est incroyable.
0: Ça c'est fou.
1: Ce
0: hein.
1: titre, il est
0: c'est fou. Le même producteur en fait. Il avait fait Schools Out d'Alice Cooper. Et après, il s'est dit, purée, ça marche bien aux Amériques. On va essayer en Angleterre. En France, ah bah, de grands moments de variété française avec des chœurs d'enfants.
1: Ah, quand on aura 20 ans. Je regarde pas.
0: Tu l'as chanté à l'école aussi. Hein. Quand on aura 20 ans, en l'heure de vie.
2: C'est quoi
0: Pierre Bachelet.
1: Pierre Bachelet. Mais ouais. Je crois que quand c'est sorti, j'étais déjà un peu grand, moi.
0: Mais non, t'as quel âge? T'as comme moi? T'es né au début des années 80?
1: Non. moi, je suis né dans les 70s, moi.
0: Non voilà. Ah bah, il ne les fait pas. Hein. Voilà. Il porte beau, ouais, Matt Pastor. Ouais, et Cabrel aussi l'a fait.
3: Si c'est vrai qu'il y a des gens qui s'aiment.
2: Non. Ça ne me connaît rien, à part Pink Floyd.
0: Il faudra leur dire. Oui, mais toi, t'es né en quelle année, Jean-Yves?
2: 98. Oh, Coupe du Monde. Zizou.
0: C'est l'année où j'ai eu mon bac, je suis dégoûtée.
1: 97, moi.
0: T'es beaucoup trop jeune.
1: 97. Ouais.
0: Incroyable. Mais oui, 1 et 2 et 3-0. Bravo, voilà. Enzo. Tout ça pour dire que donc, moi, la chorale de Skip the Use, je l'aime. J'étais très colère quand j'ai entendu le remix de Mossiman, parce que ça commençait comme ça et j'étais pas contente. Je dis, c'est qui cette vilaine qui remplace mes enfants?
1: T'inquiète, ils arrivent après,
0: il faut
1: rester la patience.
0: Ils sont revenus.
1: Super meuf d'ailleurs qui a chanté là.
0: Mais oui, pardon, évidemment, je l'embrasse, elle chante divinement. Hein.
1: Ouais,
0: mais
1: oui,
0: ma réaction, ça a été, mais où sont les gosses?
1: T'inquiète.
0: Et donc. Les chœurs sont de retour sur le nouvel album Love and Anxiety. Il y a une chanson qui s'appelle Bull.
1: Ah oui.
0: Et dessus, j'ai trouvé alors que tout était puissant. C'est-à-dire quand toi tu chantes, il y a Shane aussi. Va falloir le présenter, dire qui il est.
1: Alors Shane, c'est le vainqueur de la Nouvelle École, l'émission de rap qu'on a rencontré. Alors c'est très drôle. On l'a rencontré à une soirée. Où on était, et puis nous on est, bon, ceux qui nous connaissent, hein, on n'est pas forcément très très soirée, et au bout d'un moment, On se barre et puis bah lui il venait de gagner le, donc c'était un peu la star de la soirée quoi. Puis on s'arrache et puis je me casse, je prends mon beurre pour rentrer et là il court, il sort et puis il vient me voir, il fait ah ouais j'adore le Skip the Use et puis sur le coup je me dis bah et j'avais pas vu la nouvelle école et donc je me dis bah ok merci puis je me dis un peu je fous de ma gueule ou quoi puis là il voit un peu à ma tête que il me chante des chansons mais des vieilles
0: donc
1: de
0: il connaît vraiment
1: putain, il connaît vraiment puis après on
0: c'est
1: commence
0: rare,
1: à parler
0: rappeurs, oui qui ont
1: mais moi je savais même pas que c'était
0: quoi.
1: Un rappeur j'étais là ouais. Je fais, et puis on parle et puis je me dis putain le mec est redoutablement cool en plus il était qu'un de ses potes c'est sympa et puis il me dit donc ouais bah, j'ai gagné à la nouvelle école je fais un SMS à ma fille qui me déchire qui me dit mais putain t'es vraiment naze et tout et puis je me barrais et là le bain il arrive et puis je lui dis, tu sais quoi, nous on est comme, enfin on fait la musique, vas-y, viens, on va au studio, on fait de la musique, t'as l'air trop cool, machin, et il a fait ok, et il est venu en studio, et c'était chambé, et on est reparti avec donc cette chanson, que, alors, il a rajouté donc ce couplet, c'est mis dans la chanson,
0: ouais.
1: c'est une chanson particulière, Boule.
0: Boule, ça veut dire taureau.
1: Ouais, c'est une chanson sur un sujet assez particulier. Enfin, c'est une façon, c'est toujours un prisme un peu particulier. C'est une chanson que j'ai écrite il y a longtemps. J'étais aux États-Unis il y a longtemps et je voulais écrire une chanson sur le. À la base, c'était un peu un regard féminin. Quand je parle, je voulais être une meuf. Et c'était l'expression américaine « Don't fuck with the bull so you get the horn ». C'est « N'embête pas le taureau parce que sinon tu te prends les cornes ». Et c'était la nana, je voulais écrire une chanson sur la nana qui dit « Ah, tu t'es bien foutu de ma gueule, attends ». Tu sais ce côté genre « Attends
0: oui. ».
1: Et c'est vraiment une chanson sur ça et en même temps sur le « J'ai souffert en fait ». En fait, tu m'as fait mal en fait. Et ça part de attends tu vas voir et tout doucement plus le personnage parle plus c'est mais en fait tu m'as fait souffrir et je trouvais ça et donc Shane s'est complètement mis dans le sujet où il a et donc je le remercie encore parce qu'il s'est mis un peu dans cette vulnérabilité là
0: ouais.
1: Et ce qui est assez rare pour les rappeurs surtout aujourd'hui de se montrer de montrer cette facette là. Et du coup,
0: les chœurs apportent aussi une part féminine.
1: Exactement. Et puis le côté aussi l'espérance de se dire. Et puis j'ai deux petites filles et que j'espère qu'elles diront aux gars Don't fuck with the bull, so you get the horns.

ça, c'est du beau Skip the Use. Bravo, messieurs, bravo. L'album, c'est Love and Anxiety, qui est disponible. Cinquième album de Skip the Use. La chanson que vous venez d'entendre, c'est Bull. Et Matt, étant le chanteur et aussi le parolier officiel du groupe, on t'a très souvent demandé « Et alors, les chansons en français? Pourquoi vous chantez pas en français ?» etc. Reconnaissons quand même que dès le deuxième album, il y a eu « Être heureux ». Dans mon

0: Mais c'est vrai que depuis, pas trop de chansons en français chez Skip the Use.
1: Pourquoi
0: On sait que t'es parfaitement bilingue, et ça s'entend quand tu chantes, ça s'entend quand t'écris, et puis t'as vécu aux États-Unis et tout, mais pourquoi?
1: Ben, en fait, déjà, nous, on vient de Lille. Ça commence, je pense, à la base, on vient de Lille, on est à 20 km de la Flandre, en Belgique, où on parle pas français.
0: C'est vrai.
1: Et c'est... nous, quand on était petits, c'est là où il y avait les meilleurs trucs. C'est pas compliqué. Gand, Lille, ça doit faire... je suis pas très bon là-dedans, mais ça doit faire 25-30 minutes de bagnole. Alors 30-40 kilomètres, tu vois, je sais pas. Ouais. Et à Gand, il y avait Case Choice, il y avait Solowax, il y a Charlotte de Witte, il y a Amélie Lance. Et c'est à 40 kilomètres. Et si tu veux, nous, quand on a commencé les groupes, quand on était très jeunes... J'ai commencé en 1993 et on allait jouer là-bas. Et en fait, bah, quand tu chantais en français, tu pouvais pas aller jouer en Flandre.
0: Non.
1: Et c'était là où c'était le mieux. Et j'ai tout de suite capté de me dire, putain, en fait, quand tu chantes en anglais, c'est cool, tu peux aller jouer partout. Parce qu'on jouait là-bas, on jouait en Hollande, on jouait en Allemagne, on jouait en France, on jouait, enfin.
0: Ouais, ouais,
1: donc
0: partout.
1: À la base, c'était juste un passeport pour jouer un peu partout. Et puis après, en grandissant, nous, c'est vrai qu'on utilise plutôt la langue. T'as capté depuis le départ, nous, c'est vraiment les chansons. Quand on a fait être heureux, c'est parce qu'il y a eu les attentats de Charlie Hebdo. C'était pas, ça se passait à Paris. Ça avait mis la France. Donc c'était normal pour moi de le faire en français.
0: Ouais.
1: Parce que c'était, et en plus, à l'époque, j'étais aux États-Unis. J'étais là, waouh. J'étais aux États-Unis et j'ai été faire une manif. Donc il y a eu plein de manifs à travers le monde.
0: Oui,
1: le clip
0: soutien,
1: d'être heureux, c'était que ça. Ouais, on avait fait une manif à Los Angeles et avec tous les Français, et tout le monde était autour de la France. C'était normal de la faire en français.
0: En français, ça avait du sens.
1: Quand c'est des sujets qui sont internationaux. Et puis après, il y a eu tout un truc, ce qui n'est pas du tout ta question. Mais l'évolution de la France, depuis 15 ans qu'on existe, je l'ai aussi vu arriver. Et c'est vrai que de plus en plus, on nous demandait, mais pourquoi vous chantez pas en français? En vrai, je répondais, pourquoi on devrait chanter en français? Ben, vous êtes français. Je dis, ah oui, mais et alors? Enfin, je veux dire.
0: Et tu manges que de la blanquette.
1: Il y avait un côté. Et puis, tu sais, ça devenait un spirit chelou qui arrivait un peu partout. Et moi, je suis un peu taquin. Tu vois, j'étais là, je suis bon. Ben pourquoi? Je veux dire, en France, il y a des gens, il y a plein de langues en France. En Bretagne, le breton, l'occitan, le chiti chez nous. Et on est tous français, c'est ça qui est... Pourquoi je devrais défendre l'identité nationale? J'ai rien contre la francophonie. Moi, j'écris plein de chansons, j'écris des chansons. Et j'ai bossé avec Barbara Pravi, j'ai bossé avec plein de chansons. Et je participe à plein de chansons en français.
0: En français,
1: donc, j'ai absolument rien contre ça. Je suis un grand fan de Brel, de Renaud. Mais ça me fait toujours marrer qu'on demande, tu vois, la langue, c'est un chemin, c'est pas une direction, tu vois. Et je pense que ça change tout. On va pas aller à une expo, tu vois, et dire à un peintre, ah, c'est super ce que t'as fait, mais pourquoi tu l'as fait en bleu? Fais-le en rouge. Tu vois? Bah, pourquoi?
0: Oui.
1: Bah, parce que bleu, blanc, rouge, t'es français, donc c'est, pourquoi il y a du jaune là dans ton tableau? Tu vois, à un moment donné, c'est ridicule, en fait.
0: C'est vrai.
1: On s'en fout. La France, c'est un état d'esprit, c'est une fraternité, et aussi une liberté de penser, un respect des valeurs républicaines qu'on a. Et un texte, il est magnifique quand il est en français, il est magnifique quand il est en breton. L'important, c'est qu'il soit magnifique. On s'en fout après. Enfin, en tout cas, moi, je m'en fous.
0: Enzo, on valide, non?
2: Je valide totalement.
0: Il
2: en tout cas, la batterie, c'est ni en anglais, ni en français. Donc après, tu fais ce que tu veux.
0: C'est vrai, tu t'en sors bien. Merci.
1: Ben, merci à toi de nous recevoir à chaque fois.
2: Merci.
1: Et merci pour tous les artistes que tu fais découvrir sur tes émissions depuis le temps que tu fais de la radio. Je te le dis à chaque fois, mais vraiment, t'as lancé beaucoup d'artistes. Donc merci. C'est vraiment un endroit où on est ravis de venir. On est super bien accueillis et on peut, enfin voilà, tu nous mets bien. Donc merci à toi de nous accorder du temps.
2: Merci beaucoup.
0: Merci. Vive Skip the Use.
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2: Bonjour à toutes et à tous. Comment allez-vous aujourd'hui ? Bon courage si vous êtes au travail et profitez bien de vos vacances si vous en avez cet été. Nous pensons également toujours à ceux qui subissent les incendies, notamment dans la Drôme par exemple. Jusqu'à 13h, on se change les idées avec les meilleurs moments d'Otaquet. Valérie Damido et Eric Bastien seront avec une fan de Disney, une autre de Céline Dion, deux bons cuisiniers, mais aussi un auditeur qui emmène ses propres couverts et sa vaisselle quand il part en vacances. Voilà le programme de la prochaine heure sur votre radio ici.
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2: Cela ne vous aura pas échappé, mais ce soir, il y a une éclipse solaire partielle à plus de 90% en France. Et à cette occasion, nous vous proposons une édition spéciale à partir de 13h. Et nous mettons aussi du soleil dans votre musique avec Au Petit Bonheur, Je veux du soleil sur votre radio ici.

0: Au petit bonheur, je veux du soleil. Petit clin d'œil musical à l'éclipse solaire de ce soir sur votre radio ici. Maintenant, nous allons nous régaler avec Patricia d'ici La Rochelle, qui cuisine très bien visiblement et surtout qui a tendance à proposer plusieurs desserts à ses invités pour le plus grand plaisir de son mari. Vous allez comprendre pourquoi. Et puis il y a aussi Mathieu d'ici Touraine. Lui, c'est un spécialiste des lasagnes. Tout cela va nous mettre en appétit, comme Valérie Damido et Eric Bastien sur votre radio ici.
1: Et ici, nous jouons avec Patricia et Mathieu. Alors, Patricia, il paraît que bon, alors, on bricole pas, on jardine pas. En revanche, ça cuisine.
2: Oui,
1: ça cuisine de ouf, parce que t'adores recevoir du monde chez toi. Et alors, ce qui est tout à ton honneur, tu innoves à chaque fois. Et pour pas proposer les mêmes recettes aux mêmes invités, tu marques le nom des gens sur les recettes à chaque fois que tu les as fait.
3: C'est génial.
2: Je mets des initiales.
1: Mais c'est vachement bien, dis donc, quelle haute attentionnée tu fais. Alors c'est quoi tes plats que t'aimes le mieux faire? Les gâteaux, les plats salés, qu'est-ce que tu préfères?
2: De tout, j'aime bien, c'est proposer plusieurs desserts. Donc quand des amis viennent ou de la famille, ben, ils ont le choix, c'est panna cotta, tiramisu, tarte, crème aux œufs. Enfin, il y a plusieurs desserts, ils choisissent comme dans un resto.
1: Ah bah dis donc, c'est vachement bien.
2: Il en prend un, deux, trois. Après le mari il est content parce que dans la semaine il en reste plein.
1: Ah bah tiens.
2: Et puis voilà quoi.
1: Eh bah le nono il les mange tous les gâteaux celui-ci. Hein, voilà.
2: Ah oui, il les mange tous et les gros comme un haricot vert.
3: Qui nous donne sa recette, hein.
1: Ça, c'est pas gentil.
3: Ouais, c'est dégueulasse.
1: Oui. C'est dégueulasse.
3: Non, mais c'est clair.
1: Ben oui.
3: La farandole des desserts, et le mec, il est comme un haricot.
1: Eh ben voilà, c'est comme ça, ouais, c'est la vie.
2: Ça
1: ben voilà. Alors, dis donc, alors ça, moi, j'adore. Hein. Le jeudi, il paraît que tu vas au club de belote. Papa, ça s'appelle La Belle Amitié, c'est ça?
2: La Belle Amitié, oui. La chose,
1: on adore jouer à la belote. Coinché, pas tout coinché.
2: La belote normale, la belote ordinaire, sans annonce.
1: Voilà. Eh oui,
2: et après, voilà. On fait des concours dans la semaine. Les samedis, je vais au concours. Je gagne. Là, dernièrement, j'ai gagné. J'ai été la première. Avec mon frère. Je vais jouer avec mon frère. On a fini premier.
3: On gagne quoi? Qu'est-ce que tu gagnes?
1: On gagne des jambons.
2: On gagne des jambons, des paniers garnis, de la nourriture, quoi.
1: Oui.
3: Et pas de l'argent. Quoi.
1: Bah, mais non, pas de l'argent.
2: Non, pas d'argent.
1: On ne joue pas pour ça, monsieur.
3: Non, bah moi, je joue tout le temps pour
2: ça. Pour passer une bonne après-midi, pour se marrer.
1: Merci.
3: Ça n'existe pas.
2: Des nouvelles personnes, se faire des amitiés, et puis voilà.
1: Eh bah, bravo, ça s'appelle la belle amitié, en plus. Bien, alors, tu vas marquer ton premier point avec, tiens, une petite question encore vraie ou faux, une ambiance.
4: Voilà ce qu'il y a de meilleur au monde.
1: T'as vu ça comme on est gâtés en chanson, hein. On a une réalisatrice qui nous cherche des vieilleries, mon gars. Avoir un sopalin, alors que la vraie chanson c'était avoir un bon copain, Jean Gabin, etc. Alors, l'origine du mot sopalin signifie spécialiste des produits absorbants et lingettes. L'origine du mot sopalin, ça veut dire spécialiste des produits absorbants et lingettes. Vrai ou faux, top chrono. C'est faux, ça veut dire, c'est la contraction de société du papier linge. Société saut, papier pas, linge. Bon, c'est pas grave, il y a d'autres questions, ma petite chérie.
3: Bon, et vous savez que Mathieu fait des lasagnes? Est-ce que vous savez que Mathieu fait des lasagnes? Et alors, bon Mathieu, à Langers, en Indre-et-Loire, il paraît que tu fais toutes les déclinaisons de lasagnes. Est-ce que tu peux nous en parler, Mathieu?
5: Oui, alors c'est vrai que je ne suis pas aussi grand cuisinier que mon adversaire. Mais du coup, alors, un plat qui est simple, mais quand même qu'on peut varier, c'est effectivement les lasagnes.
3: Ouais.
5: Donc lasagne à la viande hachée standard. Après, chèvre épinard.
3: Ouais.
5: Au saumon aussi également. Et puis maintenant, tendance aussi avec du végétal, avec différents légumes.
3: C'est vrai, ça existe aussi.
5: Donc voilà, il y en a pour tous les goûts.
3: Oh, c'est une farandole de lasagne. Mmh. Avec la farandole de dessert de Patricia, je pense que là, on a le repas, on est pas mal.
1: Bah oui, mais sauf.
5: Et par contre, je suis pas fin comme un haricot.
3: Oui.
1: Parce que tu crois que Eric Bastien et moi-même, nous sommes fins comme des haricots?
3: Et on vous le dit souvent, hein, c'est 200 kilos de bonne humeur, David Aubastien, quand même. Hein.
1: Tu vois les gros haricots au beurre? Ça, c'est nous.
3: Voilà, c'est ça. Avec plein de beurre autour et un peu d'huile aussi.
1: Voilà.
3: Bon, alors Mathieu, je vous ai dit qu'il était nul en bricolage, alors que, rappelons-le, il est représentant en bricolage, mais à un moment donné, il a eu une espèce d'éclair, de lucidité. Il s'est dit, si je changeais de métier.
1: C'est pas con.
3: C'est pas con. Qu'est-ce que tu fais de reconversion pour faire quoi, alors?
5: Oui, bah du coup ça fait 25 ans que je roule déjà pour effectivement vendre des produits.
3: Ouais.
5: Et là, voilà. J'en ai un petit peu marre de faire de la longue distance, on va dire. Donc du coup, je projette, normalement, je serai sur la prochaine session en fin d'année. années pour ma reconvertir. Toujours conduire, mais plus vendre, mais devenir moniteur auto-école.
3: Ah oui, moniteur auto-école, carrément. Génial. Et en même temps, t'es fan de karting, si j'ai bien compris, avec ton fils.
5: Voilà, karting et puis tout ce qui est sport automobile.
3: Mais ouais, tu fais du karting avec ton fils. Bon, et je te souhaite de bien te reconvertir. Si tu aimes la conduite, voilà, c'est déjà mieux que de ne pas aimer le bricolage et de bien. Voilà.

0: La Rochelle le 10 septembre prochain, puis à Pau, Montpellier, Grenoble et ailleurs jusqu'à fin novembre. Vanessa Paradis, les épines du cœur dans la playlist d'ici. Valérie D'Amido et Eric Bastien sont à présent avec Sandy d'ici de Romardèche, une très très très très grande fan de Disney, tellement que cela se voit sur son corps. Et Thierry d'ici Gascogne qui aime beaucoup s'investir dans les fêtes des villages.
1: Et ici, nous sommes avec Sandy et Thierry. Sandy qui vit en Romardèche. Oh là là,
2: je parle avec Sandy.
1: Et on parlait avec Cindy du fait qu'elle est comme moi, elle est fan des dessins animés de Disney. Alors, il paraît que t'as plein de tatouages Disney. Tu peux me dire qu'est-ce que t'as comme tatouage?
3: J'ai le flocon de neige pour la Reine des Neiges, les étoiles de Peter Pan, la fée Clochette, la rose de la Belle et la Peste, et j'ai le prénom de mes enfants tatoué en écriture Walt Disney.
1: Oh, ah ouais. Et alors, est-ce que t'as envie de t'en faire un nouveau là, de dessin animé?
3: Non.
1: Non.
3: C'est un projet. C'est un projet.
1: Ah, alors qu'est-ce que tu te ferais en dessin animé?
3: Le chat du Cheshire dans Alice au Pays des Merveilles.
1: Ah, il est beau. Il est très très beau. Moi j'ai un Bambi en Switch.
4: J'aimerais oui, il est beau votre Bambi.
1: J'aimerais bien me faire un Bambi. Moi j'aime bien Maléfice aussi. Alors il paraît que ton dessin animé préféré c'est celui-là.
5: Tout comme les étoiles.
1: Je veux t'entendre chanter.
5: C'était nos cachettes. L'histoire éternelle.
3: Bourge de Fandel. La belle et la belle.
4: Bravo.
1: Mais oui. Moi j'aime bien, il y en a qu'un, c'est Gaston. Bah c'est parce que tu connais pas La Belle et la Bête.
4: Mais non.
1: Est-ce que tu as vu le film?
4: Pourtant c'est un peu nous, hein, La Belle
1: avec,
4: et la Bête.
1: Avec Emma et la petite de... Hein, tu l'as vu?
3: Oui, j'ai vu les deux versions, la version française et la version américaine avec Emma Watson.
1: Eh bien bien sûr, c'est tellement bien, on adore, moi j'adore. Hein. Là j'ai hâte de rentrer chez moi pour revoir La Belle et la Bête. Tiens voilà. Ton personnage préféré, c'est le prince charmant dans La Belle au Bois Dormant.
3: Exactement, le prince Philippe.
1: Oh, le prince Philippe. Bah oui, évidemment, le prince
4: celui
1: Philippe.
4: Celui qui fait un bisou avec la chaussure, là. Avant minuit.
3: Ils font tous des bisous, et ouais. Ça, c'est Cendrillon avant minuit.
4: Ah, je confonds tout.
1: Ouais. Non, le prince Philippe, c'est celui qui combat le dragon pour aller réveiller La Belle au Bois Dormant. Aurore.
4: Avec la Reine des Neiges.
1: Voilà, c'est ça. Allez. Alors, t'avais toutes les cassettes vidéo. Maintenant, j'imagine que tu as tout racheté pour tes enfants.
3: Je suis passée au Blu-ray, effectivement. Voilà. Malheureusement, la mienne,
1: c'est copie,
3: marche plus.
1: Ok. Bon. Moi, j'adore. Mes enfants aussi, on adore. On a été vraiment bercés par ça. Alors là, écoute bien. Je vais te poser une question, mais tu n'oublies pas que c'est très court. C'est 5 secondes.
3: Oui.
1: Ok? Tiens, je te mets un petit extrait.
6: Putain, il va le faire, ce con. Il a lu un livre dans sa vie et il fallait que ça tombe sur celui-là.
1: Alors, un lecteur moyen lit entre 200 et 250 mots par minute. Est-ce que c'est vrai ou faux qu'un lecteur moyen lit entre 200 et 250 mots par minute? Vrai ou faux, top chrono, 5 secondes.
3: Vrai.
1: Et c'est une bonne réponse. Et oui, tu peux même lire, si t'es très entraîné, 400 mots minute. Voilà, donc bravo, un point pour Sandy.
4: Combien à notre ami Thierry?
1: Un point.
4: Eh bien, il a un point, donc c'est une belle égalité. Thierry, et quelque chose que tu nous as dit il y a quelques temps, là tu habites dans les Landes, il y a même quelques minutes d'ailleurs, c'est que tu travailles dans les fêtes de village. Et alors ça, tu l'as fait longtemps, tu continues, raconte-nous un petit peu, c'est où, c'est quoi l'ambiance, tu fais quoi?
7: Alors en fait, c'est mon ami Pierre qui a une barre à Genemont.
4: Ouais.
7: Je m'occupe de tout ce qui est électricité à l'extérieur du bar.
4: D'accord.
7: Et je sers pendant 5 soirs.
4: Ah, tu fais le serveur?
7: Ouais.
4: Ah ouais.
7: Ouais, pendant les fêtes.
1: Ah, ça doit être dur.
4: Ouais,
1: ça.
4: C'est du boulot ça. Mais c'est bien.
7: Alors, c'est du boulot, oui, c'est du boulot.
4: Bien sûr.
7: Oui, c'est du boulot, mais bon, après on rigole bien.
4: Non, mais j'imagine que vous rigolez bien. Il y a des fêtes de village de prévu là, fin mars, début avril. T'as des dates en date?
7: Non, vraiment, les fêtes chez nous, elles commencent à la mi-mai à peu près.
1: Bah oui, à la Saint-Jean, les fêtes de la Saint-Jean.
4: Bah tu reviendras à la mi-mai, voilà. Écoute. Bon Thierry, voilà. Tu bricoles un petit peu, hein, voilà, tu sais quand même monter un grillage, tu sais peindre une pièce, tu sais bricoler, quoi.
7: Oui, surtout pas l'électricité.
4: Ouais, l'électricité. Bah oui. Ouais. T'as posé du papier de pain dernièrement, il paraît?
7: Oui.
1: Ah,
7: oui,
1: ça maroufle là.
4: Ah oui, où ça? À la maison, chez des amis? Où tu fais ça?
7: C'est une copine.
4: Des copines. Je rappelle qu'il y a un petit souci de voix, hein, notre petit. Et puis il sait tout faire parce qu'il a tous les talents. Oui, non, mais il est mon candidat, il a donc tous les talents. Il cuisine. Et quelle est ta spécialité, mon ami?
7: Alors, la spécialité des Landes et du Sud-Ouest, et du magret au poivre vert.
4: Le magret de canard sauce poivre vert. Bon, bon, bon, bon, bon. Avec des frites, hein.
7: Par-dessus des frites.
4: Ouais.
7: Et avec deux, trois feuilles de salade.
4: Ah, bah oui. Histoire de se donner bonne conscience,
1: évidemment.

Vous écoutez ici Rosanna, Toto. 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
1: Soyez les bienvenus si vous nous rejoignez. J'espère que vous allez bien. Bon courage avec la chaleur. Il fait encore très très chaud cette semaine en France. Pensez à vous hydrater régulièrement. 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La suite après des heures hindoues. Étienne Dao sur votre radio ici.

0: écoutez ici des heures hindoues, Étienne Daho. Fanny d'ici Touraine jouait avec nous en mars dernier. Fanny qui a un petit souci avec les baies vitrées. Ce jour-là, il y avait aussi Laurent d'ici Belfort-Montbéliard. Lui, il a une petite manie quand il part en vacances. Et cela a beaucoup étonné Valérie Damido et Eric Bastien sur votre radio ici.
1: Alors, notre petite Fanny, hein, qui, je le rappelle, joue avec Issy Touraine, qui habite à 5 Mars-la-Pile, qui est masseuse, qui a un cabinet à Tours, hein, qui adore les pins, qui est maniaque, ça, on a bien compris qu'elle était maniaque. Mais elle est surtout maladroite, c'est notre petit Pierre Richard. Problème avec les portes vitrées, notre petite Fanny.
2: Bah oui,
1: il paraît que tu te les prends tout le temps.
3: Ah oui, tout le temps. Dès qu'il y a une porte vitrée, je me la prends. C'est une catastrophe.
1: Mais il paraît que même tes copains, maintenant, quand tu viens chez eux, ils mettent du scotch pour pas que tu te tapes dans les vitres.
2: Oh la loose.
3: Oui, c'est vrai. Oui, j'avoue, c'est vrai. Ouais.
1: Mais pourquoi ? Qu'est-ce que... Tu vois pas ? Il y a un problème de vue ou comment ?
3: J'ai un problème de vue, ouais, mais pourtant j'ai des lunettes, hein. Mais sinon je crois qu'ils sont aussi maniaques que moi, je vois que ça comme.
1: Ah oui, d'accord, mais enfin.
3: Oui.
1: Oui, d'accord, mais enfin quand même,
3: oui,
1: tu te fais souvent des bosses. Tu te fais souvent des bosses, quoi. Oh là là là là là là. Alors. Il n'y a pas que ça, hein. Bah non, sinon ça serait pas drôle, c'est pas que pour ça qu'elle est notre Pierre Richard.
2: Qu'est-ce qu'elle fait d'autre ?
1: Eh ben, elle confond toujours sa droite de sa gauche.
2: Oui, évidemment.
1: Comme c'est, Pierre
2: ça
1: Richard.
2: Ça dépend si elle fait ça sur quand elle vote, c'est embêtant.
1: Ah oui, quand elle vote, c'est embêtant. Mais par contre, pour passer le permis, il paraît que tu t'es fait un repère. Qu'est-ce que t'as fait pour pas confondre la droite et la gauche ?
3: Oui, je me suis peint le pouce gauche en rouge. Non, je me suis mis du vernis en rouge, pardon.
1: Et c'est ton frère qui t'a appris que le pouce de la main gauche était à droite.
3: Exactement, c'est sa faute.
2: Le mec, il lui dit tournez à rouge, tournez à bleu. T'as un GPS de couleur, toi, en fait.
1: Bah voilà, exactement. Bah oui, mais qu'est-ce que tu veux que je te dise ? Voilà. Alors, c'est l'heure de la question à 3 points, la question à choix multiple. Écoute bien. Quelle est la personnalité la plus suivie au monde sur Instagram ? Alors, je te donne des propositions. Taylor Swift, Cristiano Ronaldo, Kim Kardashian, Eric Bastien.
2: Mais oui, bien sûr.
1: Qui est la personnalité la plus suivie du monde sur Instagram ? Taylor Swift, Cristiano Ronaldo, Kim Kardashian, Eric Bastien. Top chrono, 10 secondes.
3: J'irai Ronaldo, c'est le plus vieux.
2: Ah non, c'est moi.
3: Ouais, Ronaldo. Cristiano Ronaldo.
1: Eh ben, c'est vrai, il a 600 millions d'abonnés. Wow. Voilà, bravo. Il est largement devant Taylor Swift. Allez, ça fait 7 points pour Fanny et toujours 4 points pour Laurent.
2: Voilà. Et Laurent, ouais, Laurent qui. Alors, Laurent qui était à Bavant dans le Doubs. Laurent, ancien bûcheron. Laurent qui a rencontré sa femme grâce à son tracteur. Raconte-nous cette histoire. Je sais pas, c'est l'amour est dans le pré, ton truc, dis-nous.
4: Ah oui, eh ben, c'était en 1982, je débarquais.
2: Ouais,
4: et j'ai crevé l'armoire avec laquelle je sortais mon bois.
2: Okay.
4: Et j'ai été chez un ami pour récupérer du matériel pour réparer.
2: Du dépannage.
4: Et là, je suis arrivé, donc, habillé en bûcheron. Et je sais pas pourquoi, elle a eu le coup de foudre. Voilà.
2: Eh oui.
1: Je sais pas pourquoi.
2: Mais oui, le coup de foudre immédiat.
1: Mais enfin, il a dit je sais pas pourquoi, c'est très très très modeste.
2: Attends, le coup de foudre, il vient de qui ? De elle ou de toi ?
1: Oui, de elle.
2: De elle.
1: C'est ta beauté.
2: Enfin, il paraît qu'elle elle a eu le coup de foudre au moment sur ta façon de descendre du tracteur.
4: Ah, c'est peut-être ça, c'est peut-être le déhanché, ouais.
1: Ah oui, parce que t'as le déhanché d'Elvis Presley.
2: Écoute, belle histoire. En tous les cas, ça fait combien de temps que tu nous as dit là que vous êtes ensemble avec ta chérie ? Bah, depuis 40 ans, ouais, avec Fabienne.
4: 82.
2: Quelle belle histoire. Alors, Laurent, quand tu pars en vacances, alors il y a un truc qui m'a fait quand même un peu halluciner, qui est très très bizarre hein, d'ailleurs. Quand Laurent part en vacances, il faut absolument qu'il prenne ses couverts, sa vaisselle et son oreiller. Non, monsieur, il n'est pas à l'aise. Alors, l'oreiller. Pourquoi pas ?
1: L'oreiller, ça m'arrive, moi.
2: Ouais, je comprends. Non, mais les couverts et la vaisselle, mais sérieux. T'emmènes ta tasse, ton couteau, ta fourchette, quoi.
4: Tout à fait. Ma tasse, ma petite cuillère, ma petite casserole, tout à fait.
2: Mais quand t'arrives dans un hôtel ou dans un camping, ou dans, je sais pas, ou chez des gens, j'ai des amis, il y a ce qu'il faut, quand même.
4: Un hôtel, ça passe. En camping, c'est hors de question.
2: Ah oui.
4: J'ai des amis, je rentre à la maison.
2: Ah, on est dans un haut niveau de quoi ? De peur des microbes ? C'est quoi le délire ?
4: Ah, je sais pas. Ouais. Je ne sais pas. Je n'y ai pas consulté, donc il faut que je...
2: Écoute, mardi, j'ai un rendez-vous mercredi 16h30 chez le docteur Kirzek. Hein, si tu veux, on te prend un rendez-vous sans problème.
4: Bon, ben, avec plaisir.

0: Lisa, petit pêcheur sur votre radio ici. Nous sommes toujours avec Fanny d'ici Touraine qui nous raconte comment une part de gâteau a changé sa vie et Laurent d'ici Belfort-Montbéliard qui partage avec Valérie Damido et Eric Bastien un talent qui ne sert à rien mais il en est très fier sur votre radio ici.
1: Alors, 7 points chacun les amis, donc ça va se départager au bingo. Mais avant le bingo, on va raconter un petit peu un truc. Alors déjà, il paraît que ça fait 20 ans que tu es avec ton chéri Emmanuel.
2: C'est ça, exactement.
1: Et que, tu l'as rencontré au travail.
2: Au travail, oui, de nuit, grâce à une part de gâteau.
1: Et oui, parce que ta copine faisait son pot de départ et t'as amené le gâteau à Emmanuel.
2: Bah oui, en vrai, j'ai amené un gâteau à mes collègues qui travaillent à l'étage du dessous. Et je l'ai vu sortir et ça a été le coup de foudre, quoi.
1: Et voilà, ça y est, pim, allez. Là, ça fait, voilà, des 20 ans que ça dure et vous êtes mariés depuis 8 ans.
2: Oui, c'est ça, ouais, 20 ans d'amour.
1: Les noces de coquelicot, j'adore.
2: Oh, sympa.
1: Voilà, alors, nous allons, afin de pouvoir t'encourager, parce qu'on a très envie que tu te sélectionnes pour la finale.
3: Ils se distinguent pas trop, là, pour l'instant, égalité.
1: Ils ont égalité,
3: je sais.
1: Faut toujours que tu la ramènes pour dire n'importe quoi.
3: Comme tous les Auvergnats.
1: Oui, bah concentre-toi plutôt sur les mots que tu utilises.
3: On est concentré, Laurent.
1: Érection. Alors, tu adores les vieilles chansons françaises et on va te passer un petit coup de Jacques Brel.

0: les bourgeois de Monsieur Brel. Alors, écoute bien, c'est le moment de cartonner, ma chérie. Donc, à mon top chrono, tu auras 10 secondes pour me citer un maximum de groupes de mecs. Donc, ça veut dire des groupes de rock, des boys band, tout ce que tu veux, du moment qu'il y a plus de deux personnes. Hein. Donc, boys band, groupe de mecs, groupe de rock, c'est parti, un maximum, top chrono.
1: Les Walls Apart, les To Be Free, Alliage, Backstreet Boys, G-Squad.
0: Ok, tu m'en as donné 5. C'est parfait, il y avait évidemment les Hanson Brothers, les Tech Vat, les Bébés Brunes, les Beatles, les Poetic Lovers, les Stones, les Beach Boys, mais tu m'en as donné 5, c'est parfait.
2: Oui, on va voir dans un instant ce que va faire Laurent. Laurent, tu as un porte-bonheur et je suis sûr que ça va être utile pour ce bingo. Et ça va plaire à Valérie parce que tu as toujours un pendule sur toi. Tu fais le pendule. Tu pratiques le pendule qui répond par oui ou par non, par je sais pas, hein, quand on le fait tourner, c'est ça?
3: Je sais pas, oui.
2: Ouais, je sais pas, bah, t'as intérêt à savoir dans un instant. Alors, un truc qui est très lié à moi, et pour une fois, je me reconnais tellement en toi, Laurent. Tu es nul en anglais, ou en tous les cas, en langue étrangère, et ton entreprise t'a payé un an de cours d'anglais, mais t'en avais tellement rien à faire que t'as demandé à qui de faire tes devoirs?
3: Ben, ma grande fille qui était en langue étrangère.
0: Voilà. Mais quelle honte!
2: La société lui paye un an de cours d'anglais, c'est... Et en même temps, j'aurais fait la même chose. Et alors, la chose bien inutile pour finir cette émission, tu décolles les étiquettes de toutes les bouteilles, ça sert à rien, mais tu le fais super bien.
3: Voilà, j'adore.
2: Ça va, toi, Simon? Voilà. Tu...
3: Pour l'instant, c'est bon, quoi.
2: Mais pourquoi tu fais ça, les étiquettes et... Ouais. Bon.
3: Ben, je sais pas. Alors, Fabienne, bien souvent, elle me tape sur le bout des doigts parce que... Voilà, faut que j'arrête, mais je sais pas. C'est...
2: Écoute, il y a une demi-heure, je t'ai pris un rendez-vous avec Kierzek. Je vais t'en prendre un deuxième rendez-vous avec le docteur Kierzek. Je pense qu'à un moment donné, c'est
3: une
2: thérapie. Allez, pour t'encourager, la musique que tu aimes, tu adores Pink Floyd, tu aimes aussi Dire Straits. Un séjour en Auvergne, c'est maintenant que ça se joue sur le bingo. Combien a-t-elle fait?
0: Elle a fait 5.
2: Comme vous êtes à égalité, il suffit que tu fasses 6, ok? Tu fais plus qu'elle, c'est-à-dire 6, t'encaisses les 10 points et tu reviens vendredi.
3: Bonne chance, Fanny.
2: Bonne chance à quoi?
0: Il a dit bonne chance, Fanny.
2: Voilà,
3: parce qu'elle a gagné.
2: Voilà. Oh,
0: mais non! Elle dit, pars pas comme ça.
3: Vas-y.
2: Laurent, j'ai besoin. Là, c'est un bingo. Tu vas avoir 10 secondes pour citer un maximum. Donc, c'est la même chose, sauf que c'est les filles, un maximum de groupes de filles ou de girls band dans la musique, dans tout ce que l'on connaît en France ou à l'étranger. Allez, concentre-toi, top chrono, 10 secondes.
3: Totally Spice, Bravo Fanny.
2: Les L5, les Bengals, les Bell Stars, les Spice Girls, les Supremes, les Ronettes.
0: Oui.
2: À cause des garçons, il y en avait plein.
0: Les Andrew Sisters, les Bananarama. Bon, eh bien, ça veut dire, Fanny, que tu nous retrouves pour la finale de vendredi.
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0: Earth, Wind and Fire pour du fun que dans la bande-son d'ici. Et puis dans Otaka, nous aimons bien savoir comment les candidats ont rencontré leur chair et tendre. Et c'est ce que nous racontent dans un instant Chantal d'ici Normandie et Baptiste d'ici Loire-Océan. Ambiance amoureuse avec Valérie Damido et Eric Bastien sur votre radio ici.
1: Ah Chantal, ah, on va parler de la rencontre avec Didier. Eh oui, c'est presque.
2: C'est beau, ça.
1: Oh, on adore Elsa. Alors, elle sait, ils se sont rencontrés quand ils, parce qu'ils étaient dans le même collège. Voilà. Alors, lui, il l'avait déjà vu. Bon, elle l'a vu, pas trop vu. Hein. Tu l'avais pas repéré au collège, on va dire.
3: Non.
1: Voilà.
3: Non.
2: Elle l'avait basé, quoi.
1: Non, elle l'avait pas vu, quoi. Ouais. Elle avait des vues peut-être sur quelqu'un d'autre. Mais par contre, vous vous êtes retrouvés au travail.
3: Oui, oui, tout à fait.
1: Vous étiez dans le même boulot.
3: C'est ça, on était dans une fabrique de caravanes.
1: Wow. Alors du coup, bon, bah, vous vous dites, tiens, bah, on était dans le même collège, vous décidez d'aller au restaurant pour le 14 juillet.
3: C'est ça.
1: Vous allez vous balader et vous montez en haut de la tour de l'abbaye.
3: C'est ça.
1: Et qu'est-ce qui s'est passé?
3: Et c'est là où on a échangé notre premier baiser.
1: Mmh. Oh, premier baiser partagé. Bon. Alors, c'était le premier baiser, ça c'était magnifique. C'était quand même en 1976. Ça noie, oui. Je dis pas.
2: Non. Il y a 50 ans cette année.
1: Eh oui, et c'était l'été de la canicule. Est-ce que tu t'en rappelles? Parce que moi j'avais 11 ans.
3: Ah
1: et,
3: oui.
1: Ah voilà, l'été de la canicule.
2: Ah oui,
3: tout à fait.
1: On avait...
2: Excusez-moi, j'étais pas là, donc je peux pas témoigner.
1: Je sais,
2: hein.
1: Mais moi je témoigne. J'avais 11 ans, on était au collège. Et on a eu très chaud, c'était vraiment la canicule.
2: Franchement, plus chaud que ce qu'on connaît ces dernières années.
1: Oui, c'était vraiment une canicule épouvantable. Mmh. Alors ça fait 50 ans que vous êtes ensemble, puisque vous aviez 16 ans. Oh là là là là, vous vous êtes mariés en 1980.
3: Oui.
1: Et ça fait 46 ans de mariage, dis donc.
3: Et oui.
1: Oh, tu sais que c'est les noces.
3: 50 ans, on va faire la fête.
1: Ah bah j'espère bien, c'est les noces de l'avant, de les noces d'or, pardon, n'importe quoi.
2: 50 ans les noces d'or.
1: 50 ans les noces d'or, mais comme
3: noces
1: ça.
3: D'or.
1: Oui, mais comme ça fait 50 ans que vous êtes ensemble, on n'a qu'à dire que c'est les noces d'or. Voilà.
3: Voilà, tout à fait.
1: Oui, comme ça tu te fais offrir de l'or. Bon, ma chérie, on va tout de suite marquer 5 points. Je le sais, je le sens. C'est la question cash. Une petite ambiance fermière.
2: Bonjour madame.
1: Bonjour. Alors, comment est-ce qu'on appelle un jeune coq châtré qu'on engraisse pour le consommer?
2: On dirait moi.
1: Comment on appelle un coq châtré qu'on engraisse pour le consommer? Top chrono, 10 secondes.
3: On a droit à plusieurs propositions.
1: Ah non, une seule chérie.
3: Une seule.
1: Vite.
3: Un coquelet.
1: Non ma chérie, c'est un chapon. Eh oui, le chapon, on le châtre et on l'engraisse. C'est pour ça que sa chair est tendre et savoureuse. Bon, eh ben pas de points pour toi, mais maintenant tu sais quelque chose. Notre coq châtré, c'est à toi.
2: Baptiste est avec nous, Baptiste depuis midi. Baptiste, il a 22 ans, il est en couple avec Lana. Alors t'aimerais bien aller aux États-Unis, si j'ai compris. Tu voudrais aller à New York pour rencontrer ton idole, c'est Céline Dion. C'est un projet, t'en es où là?
4: Voilà, bah on réfléchit, on cherche, c'est surtout de la disponibilité avec... Avec madame pour partir une semaine, 10 jours à peu près.
2: Mais elle est d'accord, c'est juste que vous faut juste accorder vos emplois du temps, en gros, c'est ça, il n'y a pas de...
4: Voilà, c'est ça, et d'accord. Puis trouver le budget aussi, parce que...
2: Okay. Elle est fan de Céline Dion, comme toi, ou non, pas plus?
4: Pas autant que moi.
2: Pas autant que toi. T'es fan jusqu'au bout, c'est-à-dire jusqu'où tu vas, je sais pas, toutes les émissions de télé, tous les albums, t'as des objets à la maison?
4: J'ai pas d'objets, mais on a gagné des places avec ici Loire-Océan pour aller voir Génération Céline Dion.
2: Ouais.
4: Au Zénith de Nantes. Et c'est vrai que c'est un beau spectacle, hein, c'est vraiment.
2: Ah, non, c'est bien, mais c'est pas.
1: Il faut, bah oui,
2: c'est
1: New York.
2: Pas Céline, quoi. C'est pas New York, là.
4: Ah, bah non, mais c'est mieux que rien.
2: Ouais, je te souhaite. Hein,
1: mais New York, parfois, on peut trouver des budgets de billets pas très chers.
2: Oui, c'est vrai, on s'y prend un petit peu à l'avance.
4: Voilà, c'est ça. Tu on regarde à peu près les billets d'avion, les locations. Ouais.
2: Alors, comme ça, on est maniaque aussi. Hein, on a un petit peu. Un petit défaut.
4: Très légèrement.
2: Très légèrement. Un peu perfectionniste aussi, très légèrement, bien sûr.
4: Voilà, c'est ça aussi, toujours modéré.
2: Oui, les choses doivent être faites bien et bien faites et à ta manière, modérée, quoi. Voilà.
4: Voilà, c'est ça.
2: Bien sûr. On est têtu, on n'est pas très patient, on est un petit défaut, quoi.
1: Bah, l'impatience de la jeunesse.
2: La jeunesse.
1: 22 ans. Voilà, bah oui, 22 ans.
2: La fraîcheur.
4: Dans des situations, je peux être très patient, mais.
1: Bah oui, puisque tu es pompier.
2: Allez, parlons de cette rencontre rapidement avec Lana. Eh oui, il a rencontré Lana chez les pompiers, justement, à la caserne.
4: Voilà.
2: Mais qu'est-ce qu'elle faisait à la caserne, elle?
4: Bah, elle est pompier aussi.
2: Ah, ah, famille de pompiers.
4: Voilà,
2: de pompiers. Waouh.
4: Elle est pompier, ses parents sont pompiers aussi, donc...
2: Ah ouais, quand même. Et alors, du coup, qui a fait le premier feu.
4: Le premier pas, c'était elle.
2: Qui a fait le premier feu,
1: c'est
2: quoi.
1: C'est elle.
2: C'est elle, le premier pas, le premier rendez-vous et tout. Bon, bravo, ça fait combien de temps que vous êtes ensemble avec Lana?
4: Ça fait un an et quatre mois.
2: Eh ben, je te souhaite que du bonheur pour vous deux.
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Medeiros, Bailar Calypso. Merci d'avoir passé l'heure du déjeuner avec nous et les meilleurs moments au taquet. Valérie Damido et Eric Bastien reviennent demain pour d'autres instants drôles et sympathiques sur votre radio ici.

0: Bonjour tout le monde, vous êtes ici, votre radio locale.
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0: Comment ça va, vous, ce matin? Ici, dès 5h, c'est ce petit moment de radio privilégié pour prendre son élan avant d'attaquer une nouvelle journée d'été, évidemment, toujours avec le sourire, évidemment, en musique. Tiens, Daniel Balavoine, bientôt dans vos oreilles. Et le tout agrémenté de quelques infos pratiques pour vous faciliter le quotidien. Bonjour, Valentine Lottès.
2: Bonjour, Johan. Bonjour à tous.
0: Dans l'actu, des hackers ont piraté les finances publiques une troisième fois.
2: Des données de la base des successions ont été volées après celles des impôts et du cadastre. L'inquiétude des Français dans les infos de 5 heures et le détail de ce troisième piratage. C'est dans une demi-heure l'info du jour.
0: Que faire lorsque votre facture d'eau s'emballe et que le chiffre correspondant à votre consommation semble être erroné? Eh bien, ce matin, par ici, les économies volent à votre secours et vous expliquent comment ne pas trop payer aux alentours de 5h13. Et puis, rien de plus facile pour gagner le paquet. Vous prenez votre téléphone, vous appelez la radio et ce matin, on aimerait savoir comment se passe cette journée. Un peu même, on pourrait faire un petit bilan de l'été qui n'est pas encore terminé, mais ça ne saurait tarder. 0810 055 056. Merci d'être ici.
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0: C'est mercredi, le 19 août. Bon réveil, il est 5h. Le journal présenté par Valentine Lottès et à la une, les excuses du gouvernement après le piratage des données du fisc.
2: Une troisième fuite de données a été repérée dans la base des successions, cette fois après celle des impôts et du cadastre. Des centaines de milliers de Français sont donc concernés. L'administration est en train de les contacter par mail, Anouk Toutain, pour les prévenir, mais beaucoup ont besoin de plus d'explications qu'un mail.
3: Pas de ruée vers les centres des impôts ni de standards téléphoniques saturés, mais plus d'appels quand même depuis avant-hier de contribuables ayant reçu le fameux courrier électronique du fisc. C'est ce que constate Sandra Demarque. Elle est secrétaire générale du syndicat Solidaire Finances Publiques.
4: Même s'ils ont lu le courrier, ils ont besoin d'avoir la reconfirmation de quelles données ont été volées. Donc on est là pour les rassurer, pour leur peut-être un peu mieux expliquer de quelles données il ne s'agit pas, comme les mots de passe, les identifiants sur le compte impots.gouv.fr par exemple.
3: L'inquiétude se mêle souvent à la colère, selon Benoît Perrin, directeur de l'association Contribuables Associés, davantage sollicité aussi depuis quelques jours.
5: Les demandes les plus fréquentes des gens qui nous appellent, c'est sur comment faire pour que leurs informations confidentielles, donc leurs données fiscales, ne soient pas rendues publiques. Ils considèrent que c'est quelque chose qui est très intime et donc ils se sentent vraiment agressés par ce piratage.
3: De nombreuses personnes dont les données ont été volées sont actuellement en vacances ou n'ont pas encore reçu l'alerte du fisc. Les appels risquent donc de se multiplier ces prochains jours.
2: Et ce n'est pas tout. Les mêmes pirates informatiques revendiquent maintenant le vol de millions de données à l'éducation nationale, les noms, prénoms, identifiants scolaires et dates de naissance de 815 000 élèves. Nous avons désormais droit à l'aide à mourir en France. La loi a été publiée cette nuit au journal officiel. Après plusieurs années de débats, le texte permet à certains patients, uniquement les majeurs et atteints d'une affection grave et incurable à un stade avancé, de partir grâce à une injection. Le gouvernement doit maintenant publier les décrets d'application pour mettre en pratique le texte dans les hôpitaux.
0: Ici, 5h02, deux Français dans une prison du Togo.
2: Des réalisateurs arrêtés il y a près d'un mois, précise le Quai d'Orsay, mais on ne sait pas pour quel motif. Le Togo, petit pays côtier d'Afrique de l'Ouest, est dirigé depuis plus de 20 ans par Faure Gnassingbé, successeur de son père, resté 38 ans au pouvoir, où Radio France Internationale est interdite d'émettre depuis l'année dernière. Plus une flamme dans le massif du Gros Bessillon, l'énorme incendie du Var est désormais éteint, près d'un mois après le début du feu et la destruction de 5700 hectares. Un combat remporté par les pompiers en partie, grâce à la météo, beaucoup plus supportable au sud, après des semaines de canicule, voire carrément frileuse au nord, où dans la Somme, il fera maximum aujourd'hui 23 degrés.
6: C'est merveilleux. Faut pas que ça dure trop quand même.
7: On veut de la fraîcheur, mais par chez nous, quand le temps change, ça risque de durer un moment.
8: Le temps s'est rafraîchi, on a eu du beau temps, là la pluie arrive. Alors en vélo, c'est pas cool.
9: Nous, on vient de Bruxelles, donc du coup, tout ce qui est valise, quand on part en vacances, il faut prévoir la grosse veste, les pulls, etc.
10: Et nous, on apprécie, parce qu'en plus, on vient de Bordeaux, donc on a eu très chaud, donc on apprécie vraiment la baisse des températures.
11: Ça nous permet de marcher plus longtemps, surtout. Et moi, je fais 10 km km par jour de marche, donc pendant la canicule, j'avais réduit à 5.
12: Ouais, ça fait du bien, ça rafraîchit un petit peu, c'est cool.
8: Fallait s'en douter à un moment avec la chaleur qu'on avait, qu'on allait avoir de la pluie. Bon, c'est embêtant, c'est pendant les vacances, mais bon, on fait avec.
2: Et la science nous dira si cette météo a joué un rôle dans la réapparition d'une petite fleur disparue depuis 150 ans dans le département de la Sarthe. La nigelle des champs a de nouveau été aperçue il y a un mois en danger critique d'extinction. Les deux tiers des spécimens ont disparu en France depuis les années 70 à cause des nouvelles pratiques agricoles.
0: La Française Sophie Adenau est entrée dans l'histoire.
2: Elle fait désormais partie du club très fermé des 24 femmes astronautes à avoir quitté son vaisseau Olivier Aymon pour sortir dans l'espace.
13: Réaliser une sortie dans l'espace en scaphandre, c'est effectuer d'abord de longues vérifications de votre matériel en anglais. C'est ensuite réussir à vous extraire du sas de décompression dans lequel vous avez patienté. Dernière marche avant de pouvoir flotter dans l'espace. Réaliser une sortie hors de la station spatiale internationale, c'est ensuite progresser pas à pas le long de celle-ci, en s'assurant du bon arrimage de vos câbles et mousquetons qui sont votre assurance vie, jusqu'à l'objectif du jour, une antenne parabolique défaillante qu'il va falloir démonter, les mains engoncées dans plusieurs paires de gants et grâce aux outils emmenés avec vous. Le travail est raconté à haute voix à votre partenaire de sortie, coordonné avec vos collègues astronautes qui vous surveillent et vous assistent depuis l'intérieur de la station et avec les équipes au sol qui vous guident dans vos opérations. Réaliser une sortie hors de la station, c'est faire face à l'imprévu. Quelques pièces récalcitrantes qui vous obligent à remettre la fin des travaux de remplacement de l'antenne à une prochaine fois, après 6 heures de travail épuisant. Vous retrouvez l'intérieur rassurant de la station, patientez encore des dizaines de minutes pour vérifier que tout va bien, à l'abri, dans le sas enfin refermé, sans oublier de vous dire quelle journée, la première de ce type pour Sophie Adenau et pour une Française, la deuxième pourrait avoir lieu dès mardi prochain.
2: Et oui, puisque vous l'avez dit Olivier, l'une des antennes de communication avec la Terre n'est toujours pas réparée. Sophie Adenau, première Française à sauter dans le vide sidéral depuis la Station Spatiale Internationale, retournera donc dans l'espace la semaine prochaine. La météo, Johan.
0: On redescend sur Terre. Ça fait longtemps qu'on n'a pas vu de la pluie par ici. C'est le retour d'une perturbation ce mercredi avec des nuages, des pluies sur une large partie nord en France. Une perturbation accompagnée d'une baisse des températures assez conséquente. Et puis des pluies annoncées ce matin sur le Finistère, les côtes de la Manche, le nord et le Grand Est. C'est nuageux également sur la façade atlantique. Alors que dans le sud, le ciel, lui, sera dégagé avec un temps ensoleillé. Et puis pour ce qui est des températures, ce matin, on relèvera 19 à Biarritz, 18 à Cherbourg, 20 à Strasbourg et 24 à Montpellier cet après-midi sur une large partie nord de la pointe bretonne jusqu'au Grand Est en passant par le bassin parisien, pluie et nuages alors que dans le sud, le soleil va régner, quelques températures, 34 à Toulouse cet après-midi, 24 dans la capitale, 29 à Limoges et 34 la maximale à Montpellier et Perpignan. Comment ça se passe par chez vous ce matin? Vous nous l'écrivez, vous nous postez des petits messages comme vous avez l'habitude de le faire sur la page Facebook d'ici, on fait la météo ensemble.
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0: 1978, c'est l'année de sortie de cette chanson qui révélait un nouvel interprète. Voici Daniel Balavoine pour vous réveiller, 5h07.

0: c'est bien ici de nous écouter. Votre radio locale tout près de chez vous ce mercredi, il est 5h11.
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0: C'est la fin d'une époque à Lyon cette semaine. Le lustre monumental qui ornait le plafond de la gare Lyon-Perrache vient d'être définitivement retiré. Plus qu'un luminaire, c'est une œuvre d'art à part entière, rendez-vous compte. 4 tonnes, 9 mètres de haut, 7 de diamètre, voilà pour la mensuration. Après plusieurs jours de démontage, les cordistes sont venus à bout de cette œuvre installée il y a pile un demi-siècle. Une opération qui a été d'autant plus délicate que les ouvriers ne disposaient pas d'un plan de démontage. Il a fallu faire un petit peu à l'aveugle. Système D, 2 semaines il a fallu pour tout descendre. Il n'empêche, pendant longtemps, ce fut le plus grand lustre au monde, au temps de sa gloire, dans les années 70-80. Faut s'imaginer, il y avait la gare Lyon-Perrache, avec ce lustre, des néons de toutes les couleurs, ça tournait dans tous les sens. J'en rajoute peut-être un petit peu, mais on aurait dit un carrousel, un manège, bref, une autre époque. Au bout d'un moment, on a arrêté d'allumer ce lustre, et puis bah voilà, les voyageurs en transit ne le remarquaient plus. On l'a donc démonté, pour l'instant, on l'a stocké en lieu sûr, et il attend repreneur. Donc si vous avez un petit peu de place...
2: Dans votre salon.
0: Évidemment. Et bah pourquoi pas, faites donc un appel à qui de droit à Lyon. Bref, ce lustre, c'est presque un décor de cinéma. Bah justement, on va parler de cinéma ce matin à 5h12 dans le reportage d'ici.
2: Oui, et du dernier Spider-Man. Un Français, un très jeune Français, a participé à la promo du dernier film de Sony, repéré par ses talents de stop-motion sur les réseaux sociaux. Le reportage, c'est dans 3 minutes.
0: Vous l'avez vu ?
2: Oui.
0: Il est exceptionnel.
2: C'est génial.
0: Les chansons d'ici, toujours, sont là. Lui aussi, il est exceptionnel. Les années 80 de retour avec Opus dans un instant, juste après avoir un petit peu économisé. Bonjour Valère Coréard, chaque matin avec vous un bon plan pour faire gonfler notre pouvoir d'achat et aujourd'hui vous allez nous parler de notre facture de consommation d'eau.
3: Oui, parce qu'il peut arriver qu'on se pose légitimement une question, est-ce qu'il n'y a pas un problème ? C'est notamment le cas quand on reçoit une facture qu'on trouve particulièrement salée par rapport à la précédente. Ça peut nous amener à cette question, est-ce qu'il n'y aurait pas une fuite d'eau par exemple, ou un souci de comptage de ma consommation d'eau, une fuite avant, une fuite après ? Bon, j'ai peut-être fait un peu plus de bain que la dernière fois, mais enfin de la doubler ou tripler la facture, faut pas exagérer. Et le problème, c'est qu'une fuite d'eau peut venir de nombreux endroits, une chasse d'eau, un cumulus, la robinetterie, une chaudière, et dans ce type de situation, si vous avez un doute sérieux, il est tout à fait possible de faire vérifier votre compteur d'eau déjà, ce qui pour autant ne vous exonérera pas à faire venir un plombier ou un professionnel pour vérifier telle ou telle installation.
0: Et si on a donc ce doute sérieux, à qui faut-il s'adresser pour faire vérifier notre installation ?
3: Alors déjà, en théorie, le service qui gère l'eau dans votre commune a l'obligation de vous prévenir en cas d'augmentation significative de votre consommation. Pour autant, si vous constatez cela lors de la réception de la facture ou que vous avez un doute, vous pouvez tout à fait vous adresser au service des eaux de votre ville et leur demander de venir vérifier votre compteur. Et puis sinon, c'est un plombier tout simplement qui va venir à la maison et ce sera à vos frais. Alors attention, un simple robinet qui goutte peut vous faire consommer jusqu'à 35 000 litres d'eau par an en plus. C'est absolument considérable. Soyez donc très vigilant à l'état de vos installations visibles avant de vous intéresser éventuellement à un dysfonctionnement plus important. Et si vous avez déjà rencontré ce genre de problème ou que vous avez des bons plans pour faire des économies d'eau, n'hésitez pas à nous écrire. Par ici les économies, @radiofrance.com.
0: Bien noté Valère. Demain avec vous, on parlera de covoiturage au quotidien. Vous nous expliquerez comment ce mode de transport peut nous permettre de réaliser de substantielles économies. En attendant, c'est mercredi matin, on se réveille ensemble. Il est 5h14.
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0: Et dans l'info d'ici, ce matin, à 5h15, la folle histoire d'un jeune Français fan de Spider-Man.
2: Vous connaissez forcément le héros de Marvel à l'affiche du nouveau film produit par Sony et en ce moment au cinéma. Eh bien, sachez que l'une des vidéos promotionnelles de Spider-Man, Brand New Day, a été réalisée par un jeune homme de 18 ans, Angelo Barrière, habitant d'Île-de-France. Sony l'a repéré sur les réseaux sociaux grâce à ses talents de vidéaste et notamment pour sa technique de stop-motion, François Vantéjou, de l'animation Image par image.
5: C'est une vidéo de 22 secondes postée en mars dernier, deux jours après la sortie de la bande-annonce officielle.
6: On voit Spider-Man voltiger dans cette animation.
5: Sur l'écran, plus de 130 images défilent. Tout a été tourné dans la chambre d'Angelo Barrière, 18 ans, avec l'une de ses figurines Spider-Man.
6: Je pense que ce qui a bien fonctionné, c'est aussi le choix de la musique, qui rappelle fortement les thématiques du nouveau film, c'est-à-dire la solitude.
5: Le clip cumule plus de 16 millions de vues sur son compte Instagram, et surtout, il a tapé dans l'œil des producteurs.
6: Pendant que je réalise une animation qui recrée une scène du trailer, je fais une petite pause, et là, je consulte mon téléphone. Je vois un mail dont l'intitulé est « Spider-Man Brand New Day-Sony Pictures ».
5: Pas d'arnaque, et c'est à peine croyable pour le jeune homme, la société de production américaine lui propose de venir à New York pour tourner un clip avec Tom Holland.
6: Je tremblais, comme si j'avais froid. Mon cœur battait à 1000 à l'heure. En même temps, je réalisais pas trop et je me dis que c'est une opportunité de fou.
5: Quelques jours plus tard, le voilà dans un avion avec sa sœur et dans la valise, deux figurines Spider-Man.
6: Premier voyage aux États-Unis, premier voyage à New York. Dès qu'on arrive, j'ai été frappé par l'Empire State Building qui nous écrasait littéralement, moi et ma sœur.
5: La suite, c'est au 28e étage d'un immeuble en plein cœur de Manhattan, dans les bureaux de Sony Pictures.
6: Avec ma sœur, on se regarde, on se dit « Ah, c'est bon, il est là, c'est vrai, c'est en train de se passer. »
5: Sur son ordinateur, Angelo nous montre la rencontre avec Tom Holland, mais aussi John Bernthal, qui joue le Punisher.
6: C'est un peu comme si je regardais un film, j'ai un peu l'impression que c'est faux.
5: La mission, c'est de réaliser un film en 10 minutes top chrono.
6: J'étais littéralement en train de les diriger comme pour un film. Là, je leur explique la chorégraphie à faire. Ils étaient très, très enthousiastes à l'idée de faire ce stop motion, notamment Tom Holland. Je pense que c'est lui qui a convaincu John Bernthal, parce que c'est lui qui parlait le plus.
5: Les deux stars jouent le jeu et le résultat, c'est une vidéo de 21 secondes postée sur les réseaux d'Angelo. Le jeune homme cumule aujourd'hui plus de 100 000 abonnés sur Instagram.
2: Puisqu'on parle de films dans vos coulisses télé, à suivre Johan Rock.
0: C'est une série télé diffusée sur les réseaux sociaux en ce moment pour vos adolescents, dont on vous parle ce matin dans les coulisses. En attendant, on va faire un petit retour dans le passé. Souvenez-vous, l'été... Les années 80, c'est un grand été, hein. C'est un été de 10 ans, mais oui. Au milieu de cet été, il y a eu cette chanson qui est arrivée, qui a tout, qui a fait l'ambiance, qui a fait l'été de cette décennie. Voici Life is Live, Opus, sur votre radio. Bon réveil, il est 5h18.

0: 5h21, ce mercredi matin, vous écoutez ici et vous faites bien. C'est un 19 août qu'ils sont nés, le médecin urgentiste Patrick Peloux, médiatisé à l'été 2003, première canicule du 21e siècle, qui avait provoqué, rappelez-vous, une surmortalité chez les personnes âgées. Ce mercredi, c'est également l'anniversaire de la comédienne Valérie Caprisky, alors que de l'autre côté de l'Atlantique, Bill Clinton, 42e président des États-Unis, élu à la Maison-Blanche dans les années 90, fête aujourd'hui ses 80 ans. Un 19 août au 18e siècle, une comtesse célèbre voyait le jour, Madame du Barry, la fameuse roturière, devenue la dernière favorite officielle du roi Louis XV, l'une des dernières à avoir profité du faste du château de Versailles, avant de finir sous l'échafaud, en 1793. Et puis c'est aujourd'hui la journée mondiale de la photographie, puisque c'est aujourd'hui, ce mercredi, qu'on célèbre l'anniversaire de cette invention qui a changé la face du monde. Enfin, aujourd'hui, petite pensée pour Groucho Marx, humoriste, comédien qui disparaissait il y a 49 ans, l'humoriste au gros cigare et moustache peinte, membre des fameux Marx Brothers, avait quelques classiques laissés au cinéma, en noir et blanc, des classiques, et puis de nombreuses saillies, des petites phrases dont ma préférée, je n'accepterai jamais d'appartenir à un club qui m'accepterait pour membre. Merci Groucho. 5h23, ce mardi, au programme des coulisses télé, Le Magasin, c'est une nouvelle série disponible sur Slash, c'est une plateforme, un média social pour les 18-30 ans, par France Télévisions. Son titre, Le Magasin, le lieu qui sert de décor à cette série qui est une réserve au sein d'une agence de création de contenu. On y trouve tout un tas d'accessoires, du matériel, des costumes, des décors, une vraie petite caverne d'Ali Baba dans laquelle travaillent Enzo et Jade, les deux personnages principaux qui doivent au quotidien répondre aux demandes les plus fantasques des créateurs de contenu.
1: Le Magasin, est-ce que vous êtes chaud ce soir ?
2: On a une liste de matos, on doit aller le chercher au stock et le mettre sur le chariot. Tu sais, c'est lourd tout ça.
3: Ah, on a l'habitude.
2: Ça va, Escobar ?
4: Bien sûr que ça va.
3: Tu as un trou, toi, dans l'oreille ?
0: C'est Boris Barou qui réalise cette série humoristique conçue pour le digital. La comédie, il l'a grandi avec. D'abord parce que son père se prénomme Olivier, la moitié du tandem Cadet-Olivier, et puis parce que Internet, il est tombé dedans quand il était tout petit.
5: J'ai d'abord été un spectateur. Moi, je regarde YouTube depuis que je suis tout petit. J'ai grandi aussi avec cette génération-là. En commençant à écrire et en commençant à réaliser, à jouer aussi, j'ai pu me faire ma place aussi sur YouTube et faire des créations, etc. Donc, je me suis toujours senti assez proche de ce milieu-là parce que c'est un levier. Quand j'ai vu que je voulais faire ça, de créer du contenu, de raconter des histoires, etc., ça m'a paru être le meilleur billet pour le raconter. Et au passage, évidemment, j'ai rencontré les Squeezie, les Cyprien, j'ai pu les regarder et aussi m'inspirer d'eux, qui fassent de la fiction ou du divertissement. Je trouve qu'il y a beaucoup à prendre.
0: Et justement, au casting du Magasin, on retrouve nombre de youtubeurs qui jouent leur propre rôle dans la série. Juju Fitcats, Étienne Moustache ou Justin Bisou. Si leur nom ne vous dit rien, vos enfants, eux, verront forcément de qui il s'agit. Rassurez-vous, parmi les guests, on trouve aussi quelques figures familières de notre bonne vieille télévision, comme Samuel Etienne et Jamy Gourmaud. Au total, 24 épisodes de 3 minutes maxi pour cette première saison. Car une série écrite pour les réseaux sociaux, ça signifie un format différent de celui de la télé,

0: comme me l'a expliqué son réalisateur.
1: Oui, il faut pour moi faire attention à la plateforme de diffusion, à la manière dont c'est diffusé, à qui va consommer le contenu. Parce que voilà, il y a des codes et il ne faut pas non plus complètement s'en passer. Oui, il a été question de rythmer peut-être un petit peu plus la série parce qu'elle est faite pour les réseaux sociaux que si on avait fait un 8x52 pour une plateforme, c'est pas la même dynamique. Je trouve ça intéressant de prendre en compte le biais de diffusion et de savoir coller à ça. Donc oui, il faut qu'on comprenne l'enjeu de l'épisode assez rapidement pour qu'il puisse rester et nous suivre.
0: Le Magasin, c'est une série à découvrir cet été sur la plateforme France.tv. Et les coulisses télé sont à retrouver en replay, en podcast sur le site ici.fr. J'espère que vous allez bien. On se réveille ensemble ce mercredi matin en musique avec Mylène Farmer, nouveauté à qui le tour sur votre radio locale, 5h26.

0: Vous écoutez ici, avant de retrouver le 90 secondes sur votre radio locale et vos infos, justement, locales, il est temps d'accueillir Stéphane Bern pour son grand voyage quotidien dans l'histoire de France. Ce matin, Stéphane, retour au temps des crinolines et des couronnes impériales.
1: Avant les influenceuses et la Fashion Week, il y a eu Eugénie, première ambassadrice du luxe français. L'original, la vraie, sans filtre Instagram et sans placement de produits. Nous sommes le 30 janvier 1853, jour du mariage d'Eugénie avec Napoléon III. Le conseil de Paris lui offre une parure de diamant à 600 000 francs. On est loin du collier de macaroni fabriqué pour la fête des mères. Diamonds are a girl's best friend. Mais Eugénie refuse. L'argent servira à créer l'Institut du Collier, un établissement de bienfaisance, grande princesse et grande classe. Mais pour son trousseau, elle ne se prive pas. 52 robes, des fourrures, des dentelles et un éventail médériaux. Eugénie l'a compris, la France du Second Empire veut retrouver l'éclat de Versailles. Place alors aux bals, aux soieries, aux crinolines qui s'élargissent à mesure que l'Empire s'affirme. Et pour ce faire, Eugénie s'entoure d'un jeune couturier anglais, Charles Worth. Ensemble, ils inventent la haute couture. Ils créent, elle incarne. Chaque robe devient une vitrine du savoir-faire français. On connaissait la règle des 5 fruits et légumes par jour.
2: Pour bien grandir,
3: mangeons moins 5 fruits et légumes par jour.
1: Eugénie, elle, prend l'habitude de porter 5 robes par jour, et jamais la même. Les anciennes sont revendues aux Américaines, prêtes à payer cher un ourlet impérial. Et pour l'inauguration du canal de Suez, en 1869, elle en emporte 500. En 1870, quand l'Empire s'effondre, Eugénie troque la soie pour le gris et s'enfuit des Tuileries. On dit alors qu'elle n'a pris que 2 mouchoirs. En réalité, dans les mouchoirs, il y avait ses bijoux et un coffre bien garni. En octobre 2025, son diadème aux 2000 diamants volé au Louvre nous rappelle qu'en matière d'éclat, Eugénie reste inimitable.
0: Tous les matins à 7h06, Stéphane Bern voyage dans le temps. Ce mercredi également, ici, notre invité est un ou une libraire pendant l'été. Il vous recommande son roman Coup de cœur. Ce sera tout à l'heure, un petit peu avant 6h10, on ira du côté d'Amiens. Pour l'heure, il est 5h30, l'info en France et dans le reste du monde. C'est l'heure du 90 secondes avec Valentine Letès.
4: La France adopte l'aide à mourir. La loi a été publiée cette nuit au Journal officiel. Une fois parus les décrets d'application, les majeurs atteints d'une maladie grave, incurable, à un stade avancé, pourront s'administrer un produit létal en présence d'un soignant. Nos systèmes d'information comportent des faiblesses. Le ministre des Comptes publics le reconnaît publiquement et il s'excuse après le 3e piratage des données du fisc. C'est l'info du jour dans un instant. Les hackers revendiquent maintenant le vol de données de millions d'élèves et d'enseignants. La légionellose est de retour en Savoie. 3e mort de plus de 80 ans. Cette maladie infectieuse touche les poumons et se transmet par l'inhalation de micro-gouttelettes d'eau. Les autorités sanitaires recherchent toujours l'origine de la contamination. Un mois de flammes, de fumée et de cendres, mais ça y est, l'incendie du Gros Bessillon est éteint dans le Var. 5700 hectares de forêt ont été détruits dans cet incendie. Pour en venir à bout, 11 000 pompiers de France et d'Europe ont été nécessaires. Comment dissuader les visiteurs d'effectuer un salut nazi? Ça paraît fou et pourtant, c'est la question posée en ce moment entre les murs du musée de la Résistance de Besançon, où les saluts nazis dans la salle où un drapeau du Troisième Reich est exposé s'enchaînent depuis des mois. C'est la première astronaute française à quitter son vaisseau spatial pour se jeter dans le vide sidéral. Sophie Adnaud a passé hier plus de 6 heures dans l'espace pour réparer l'une des antennes de communication avec la Terre de la Station Spatiale Internationale.
0: Vous écoutez ici ce mercredi, il est 5h32 et l'info du jour, c'est cette 3e fuite dans les données du fisc.
4: Après celle dans la base des impôts, puis du cadastre, celle des successions. Une faille pas du tout de la même ampleur, selon la Direction Générale des Finances Publiques. Les informations volées sont, selon elle, Boris Allier, beaucoup moins sensibles.
5: Cette 3e intrusion a visé la plateforme des successions vacantes, un site méconnu, accessible à tous. Il permet notamment de consulter l'état des successions qui ne sont pas réclamées ou qui sont refusées par de potentiels héritiers. Amélie Verdier, la directrice générale des finances publiques.
6: Simplement, l'attaquant a eu accès
2: quelque part un journal des demandes qui dit que monsieur ou madame untel a cherché à savoir si telle succession était vacante ou non. Je ne minimise pas le fait que c'est du vol de données, mais on n'est pas du tout sur des données fiscales.
5: Après les données fiscales et les données cadastrales, c'est donc une nouvelle preuve de la vulnérabilité des systèmes d'information, reconnaît le ministre des Comptes publics, David Amiel.
6: Certains systèmes sont anciens et donc plus lourds à sécuriser. Cette dette technique doit être réduite et la réduire exige d'y mettre des moyens humains et financiers qui sont absolument prioritaires.
5: Parmi les mesures promises, l'élargissement de la double authentification pour protéger les comptes professionnels des agents des impôts. Quant à l'audit mené par l'Agence de sécurité des systèmes d'information, ses résultats seront rendus le mois prochain.
4: Et le ministre des Comptes publics s'excuse. Ce qui est arrivé est insupportable pour les Français, ajoute David Amiel. Si vous êtes concerné, le fisc vous contactera directement par mail pour vous mettre en garde sur les risques. Mais d'ores et déjà, sur ici.fr, on vous explique comment protéger vos données, comment repérer un piège de phishing, une tentative d'hameçonnage ou quoi faire en cas d'usurpation d'identité avec notre chronique Vie numérique, vie privée.
0: Et elle est à retrouver évidemment en podcast. Merci Valentine. C'est le retour d'une perturbation ce mercredi sur une grande partie nord avec des nuages, des pluies et puis une perturbation accompagnée également d'une baisse des températures avec des pluies annoncées ce matin sur le Finistère, les côtes de la Manche, le Nord, le Grand Est. Nuageux aussi mais pas pluvieux a priori sur toute la façade ouest, la façade atlantique, alors que dans le sud, en revanche, le ciel va être dégagé, un temps ensoleillé et puis il va faire chaud. 19 degrés ce matin à Biarritz, 15 à Aurillac, 20 à Strasbourg et 24 en milieu de matinée déjà à Montpellier. Puis cet après-midi, sur une large partie nord du pays, qui ira de la pointe bretonne jusqu'au Grand Est en passant par le bassin parisien, eh bien le programme sera pluie, nuages et de l'humidité donc pour la tendance, alors que dans le sud le soleil va régner avec des températures estivales, un mercure qui affichera par exemple 34 en Occitanie à Toulouse, 24 à Paris, 29 à Limoges, 34 pour la maximale à Montpellier et Perpignan. Comment ça se passe par chez vous ce matin? Vous nous le dites, vous nous l'écrivez surtout, comme l'a fait Didier en Auvergne, qui vit à Saint-Éloi-les-Mines. C'est dans le Puy-de-Dôme. Il a relevé ce matin, Didier, 16 degrés, un ciel mitigé, mais pour l'instant, pas de gouttes. Merci à vous, Didier. Dominette, elle, vit à Cormontreuil. Ça se trouve près de Reims. Il fait 17 degrés. Et puis 21 degrés prévus ce matin à Martin-le-Ginoux. C'est Alexandre qui nous donne l'info. Tiens, allez, une dernière pour la route. On part dans l'Avendou cette fois-ci où vit Eddy. Il fera 24 degrés ce matin. Ça se passe comme ça ici. On mélange et on croise les infos et les données. Ça s'appelle la météo ensemble et c'est ici, évidemment, sur votre radio locale.
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0: Écoutez-moi ça. C'est le son des années 80. Glenn Frey, montez le volume de la radio. Encore un peu. Enfin, voyons, tant pis pour les voisins, on se réveille ensemble. Et après, il arrive ce qu'il arrivera. Bon réveil.

0: À l'époque, cette chanson, c'était sur la BO du film Le Flic de Beverly Hills. J'espère que vous allez bien. C'est mercredi matin, vous êtes ici et il est 5h40.
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0: Et ici, tous les jours, ensemble, on évite les arnaques. Aujourd'hui, Valentine, ce pourrait être un dicton. Qui peut arnaquer une fois, le peut une seconde fois.
2: L'arnaque à la double détente ou comment se faire arnaquer deux fois, coup sur coup, lorsqu'on reçoit un PV de stationnement par SMS. Aude Razzo nous explique tout dans quelques minutes.
0: Et nous, on ne vous arnaque pas, on vous fait du bien, avec la musique notamment.
3: J'ai oublié
0: de... Et Johnny, il viendra susurrer dans vos oreilles d'ici quelques minutes. Pour l'heure, souvenir, c'était les années 90 avec une chanson qui, elle, ressemblait aux années 70, à la production, à la composition Lenny Kravitz, au chant, à l'interprétation Vanessa Paradis, Be My Baby. Merci d'être des nôtres. 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

0: Vous êtes ici. Le matin, on se réveille de bonne humeur et en musique. Dans un instant, c'est pas vrai, votre rendez-vous anti-arnaque.
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0: 5h43, chaque matin, c'est pas vrai, votre rendez-vous anti-arnaque avec vous, Aude Razeau. Aujourd'hui, vous nous alertez sur l'arnaque. À la double détente, elle fait des ravages, c'est quand on se fait arnaquer deux fois, coup sur coup.
4: Oui, je vous raconte cette fois l'histoire de Florent. C'est un collègue, il m'a raconté ça l'autre jour. Florent reçoit un jour un texto pour un PV de stationnement. Il clique sur le lien qui lui est proposé et là, il tique un peu. Il me dit « je trouvais que le site était bizarre ». Donc il ne fait rien, il ferme tout. C'est là qu'arrive la deuxième arnaque, la seconde détente. Le soir même, son portable sonne. « Je suis votre conseiller bancaire », dit le monsieur au bout du fil. « Est-ce que vous n'auriez pas cliqué ce matin sur un site un peu étrange ?» Florent répond que oui, et le banquier, enfin le faux banquier, lui dit qu'un prélèvement de 2 400 € est en cours sur son compte en banque et qu'il faut réagir très vite. Il lui envoie une notification sur son téléphone. Florent clique et patatras, il ne voit pas qu'il est en train de valider le débit de 2 400 €.
0: Alors Aude, est-ce que finalement Florent a pu se faire rembourser ?
4: Il a réussi, effectivement, et il a même réussi à faire arrêter le voleur. Je vous raconte, Florent comprend son erreur, il contacte sa banque, la vraie cette fois. La banque refuse tout net de le rembourser. « Monsieur, vous avez validé ce paiement, vous êtes fautif, pas de remboursement. » Mais là où Florent a beaucoup de chance, c'est que le voleur n'était quand même pas bien malin. Sur le débit, Florent voit écrit « 2 400 €, Airbnb ». En fait, son argent a été utilisé pour payer une réservation. Florent appelle donc Airbnb, l'entreprise le rembourse illico et cerise sur le gâteau, elle appelle la police et la police s'en va cueillir le malfaiteur dans le chalet savoyard qu'il avait réservé, pris la main dans le sac.
0: Merci Aude Razeau, il est 6h moins le quart en prévision de l'épisode du jour du monde merveilleux du vivant. Allez donc chercher un verre d'eau, promis, dans 5 minutes vous n'allez plus le voir différemment. Et pareil, ce sera grâce à Benoît Prospero qui arrive dans un instant. Le temps d'écouter Vita, ça fait mal sur votre radio locale. Merci d'être là.

0: 7, c'est mercredi, ici. Bienvenue dans cette nouvelle journée d'été. Le plaisir de vous savoir de l'autre côté et de se rapprocher de Dame Nature. Soyez les bienvenus dans le monde merveilleux du vivant. Aujourd'hui, trois choses à savoir sur un être vivant auquel on ne pense pas tout de suite quand on nous dit être vivant. L'eau, tout simplement. Bonjour Benoît Prospero.
1: Et pourtant, bonjour à toutes et tous au programme Création, Mémoire et Glaçons. Et donc d'abord, première chose à savoir, sachez que sur la Terre, sur cette planète océan, l'eau ne se crée jamais. Elle circule, elle se transforme, elle voyage dans un cycle infini et fermé. Elle passe d'un réservoir à l'autre, de la mer aux nuages, du sommet des montagnes aux profondeurs des roches. Oui, elle change de forme, mais elle reste fondamentalement la même, et ce, depuis les premières vapeurs terriennes, en fait. C'est-à-dire il y a environ 4 milliards d'années.
0: Ça fait longtemps quand même.
1: Ah bah oui. Et à ce sujet, deuxième chose à savoir, l'eau a une mémoire. C'est-à-dire qu'avant d'arriver dans votre verre, l'eau que vous voyez a probablement séjourné dans l'immensité salée des mers, puis sous l'effet du soleil s'est envolée, s'est purifiée dans l'atmosphère. Puis le vent a poussé les nuages, alors elle est retombée sous forme de pluie, elle a ruisselé le long des versants et des feuilles d'un chêne, s'est infiltrée dans le sol à travers les couches de terre pour se reposer durant des siècles dans le silence des nappes phréatiques. Ou peut-être a-t-elle dévalé des rivières, ces artères qui acheminent la vie jusqu'à vos cellules.
0: À moins qu'elle n'ait été épuisée par les racines d'une forêt.
1: Vous avez tout compris. Et alors, troisième chose à savoir sur l'eau, un glaçon flotte. Alors je sais, de l'eau dans de l'eau, ça peut paraître banal. Et pourtant, vous avez devant vous une anomalie miraculeuse aux propriétés qui semblent défier la logique et les lois de la physique. L'eau est plus légère à l'état solide qu'à l'état liquide. Et c'est pour cela que la glace flotte au lieu de couler. Et ça, qu'est-ce que ça change? Eh bien, sans cette petite curiosité physique, sans ce déséquilibre de la perfection, les fonds marins gèleraient entièrement et la vie n'aurait jamais pu s'épanouir. Appelle-moi Gecko et regarde-moi courir au plafond pour voir le monde à l'envers, le monde vivant. Et merveilleux, préservons-le. Et merci aux auteurs du livre publié aux éditions La Relève et La Peste qui s'intitule O-E-A-U, évidemment.
0: Merci Benoît Prospero. On va voir différemment notre verre d'eau. Bon verre d'eau à vous si vous êtes de l'autre côté avec les tartines, le café, le thé. L'eau, c'est la vie. C'est un bon slogan publicitaire, ça. Il est 5h49. Vous êtes bien ici. On se réveille ensemble.
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0: Et c'est à la une de la presse, comme tous les mercredis à cette heure-ci, des librairies aux quatre coins du pays vous recommandent leurs romans favoris.
3: Et ce matin, on part à Amiens, à la librairie Martel, où nous attend Marie Godefroy.
0: Bonjour Marie.
4: Bonjour Yoann.
0: On s'est déjà parlé il y a quelques semaines dans cette émission, vous êtes libraire à Amiens. Est-ce que lorsqu'on est libraire, on voit rentrer des clients différents du reste de l'année quand on est en période estivale?
4: Tout à fait, on va avoir des clients touristes, donc de passage. On a aussi la chance en Haute-France d'être une terre vraiment touristique de par la baie de Somme, mais aussi de par les... l'histoire qu'on a par rapport à la guerre. Donc on a énormément de clients étrangers qui viennent également.
0: Les vacances d'été, c'est un moment privilégié pour se consacrer à la lecture. On a du temps, plus que pendant l'année. C'est le moment de se plonger dans un livre.
4: C'est un temps un peu suspendu, oui. On est peut-être moins pris dans les rouages de la vie quotidienne. Et on accorde peut-être un peu plus de temps à la lecture. Et c'est pour le plus grand bonheur des libraires.
0: Vous êtes libraire depuis trois générations. Il y a un genre littéraire dont vous raffolez en particulier?
4: Moi particulièrement, c'est le polar, notamment depuis ces dernières années, on est passé vraiment sur un cran au-dessus en termes de polar. Nos auteurs et nos autrices polar abordent des thèmes sociétaux très intéressants sous un prisme toujours passionnant de l'enquête policière.
0: Ce matin, il ne sera pas question de polar, mais de recherche. Lily, désespérément, c'est le roman que vous avez choisi qui a la particularité d'être signé d'une autrice qui est de chez vous. Elle s'appelle Karen Ponte. En quelques mots, qui est-elle?
4: Alors, Karen Ponte, c'est une autrice qui a su s'imposer parmi les plus grands, les plus grandes. C'est effectivement une autrice qui est de chez nous, donc on en est assez fiers. Et qui est fidèle à notre librairie, c'est-à-dire qu'elle vient très régulièrement. C'est aussi sa façon de soutenir les libraires qui sont là à ses côtés jour après jour.
0: De quoi parle-t-il ce roman?
4: Lily, C'est une jeune femme qui est un peu victime des réseaux sociaux, c'est ce qu'on dirait aujourd'hui. À la suite du décès d'une de ses stars préférées, il y a un changement en elle qui va s'opérer. Dans son quotidien, tout doit être absolument parfait. Elle va décider de tout claquer et de partir dans un village isolé qui a été inventé par l'autrice et qui s'appelle Valflore-les-Bains. Et loin de ses repères, Lily, elle va devoir affronter pour la première fois la solitude. Et ça, elle n'en a vraiment pas l'habitude. On va être entraîné dans un récit sur l'importance de se recentrer et de savoir déconnecter pour mieux se retrouver.
0: Vous avez trouvé des affinités avec le personnage principal, Lily ?
4: Moi, personnellement, pas forcément, parce que les réseaux sociaux, j'essaye de m'en tenir éloignée. En revanche, là où j'apprécie toujours l'écriture de Karen Pont, c'est l'humour et la tendresse.
0: Recherche Lily désespérément, c'est le roman de Karen Pont, Le choix de Marie Godefroy, à la librairie Martel à Amiens, qui fait partie du groupement des libraires Ensemble. Merci d'avoir été notre invitée ce matin, Marie.
4: Merci à vous, Johan.
0: Il est 5h52 dans la tendance ce mercredi des hommes et des femmes qui divorcent sur le tard. C'est à venir, après Johnny. J'ai oublié de vivre. C'est pas vrai, il n'a pas oublié de vivre et surtout de faire de belles chansons. La voici, cette chanson incroyable sur votre radio locale. 5h52.

0: 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Dans quelques minutes, il sera à 6h, l'heure de retrouver les infos tout près de chez vous sur votre radio locale. Ça vous laisse le temps d'accueillir Muriel Jordan qui vient décrypter, comme tous les matins, la tendance du jour. Muriel, ce mercredi, on va s'intéresser au divorce tardif.
1: Oui, divorcer à 50, 60 ou 70 ans, c'est tendance. Et ça porte même un nom, les divorces gris. Référence, vous savez, aux cheveux grisonnants. Comme on vit de plus en plus longtemps, forcément, on peut avoir envie de se séparer au-delà de 50 ans. Continuer à faire la bouffe, la vaisselle, le ménage, quand on commence à avoir mal au dos et de l'arthrose, je comprends que ça puisse vous gonfler.
2: Peux-tu, s'il te plaît, me donner juste un petit signe que tu m'aimes encore un peu ?
1: Non, mais c'est vrai, quoi, vous l'avez remarqué, les seniors, ils font de plus en plus jeunes. Certains ont 75 ans, ressenti 27. J'en ai trouvé plein sur YouTube et sur les réseaux sociaux, tous très inspirants.
3: Là, je me suis sentie vraiment très à l'aise. C'est surtout vers mes 50 ans.
4: Bonjour, je m'appelle Nicole, j'ai 73 ans.
5: Je marche, je fais au moins 10 000 pas par jour.
6: Je m'appelle Joël, j'ai 61 ans, je suis jeune retraité et je suis bénévole à un festival de musique.
1: Donc, si vous pensez que les personnes âgées passent leur vie derrière leurs fenêtres à épier les voisins, qu'ils sont dans les bus exprès aux heures de pointe ou qu'ils sont planqués derrière la porte d'entrée à regarder dans le Judas, c'est faux, enfin, en partie. Oubliez ces clichés, les seniors sortent, font la teuf, divorcent quand ils ne s'aiment plus et profitent d'une forme de liberté nouvelle.
0: D'autant que divorcer n'est plus quelque chose de honteux ni d'inconcevable comme ça l'était avant.
1: Oui, c'est d'ailleurs la première génération de retraités qui ose se séparer sans culpabiliser, sans se soucier du regard des autres. Ils ont besoin de renouveau, ils l'assument. Et attention messieurs, tremblez, parce que ce sont les femmes de plus de 60 ans qui sont souvent à l'initiative de la séparation. Elles hésitent moins à partir, même quand le mariage a duré des lustres. Logique, hein, elles vivent une indépendance financière et sociale qui n'existait pas comme ça auparavant. Autre cas de figure, des seniors qui sont ensemble, mais qui vivent séparément pour casser la routine, comme l'expérience que c'est retraité au micro de M6.
7: On n'a pas envie d'être tout le temps ensemble, parce que quand on est ensemble, là je fais à manger, mais c'est pas une corvée. C'est le plaisir de savoir qu'on va partager un repas à deux. Alors que quand tu fais au quotidien tous les jours à manger, c'est pas tout à fait la même chose.
1: Bon, mais si on veut éviter le divorce gris et qu'on veut garder un mariage tout rose bonbon, pas facile, hein. D'où ma question posée à ce couple de seniors croisés dans la rue.
8: C'est quoi le secret d'un couple qui dure ?
9: Oh là, ça fait... Depuis quand ? Depuis 78 qu'on se connaît. 1978.
8: Oui, oui, c'est ça.
9: Ah, les tâches ménagères, bah oui. Bah,
8: elles sont partagées chez nous.
9: Oui, après, c'est
8: déjà. Déjà. Elles ont toujours été partagées, d'ailleurs.
1: Ah, la charge mentale, un fardeau qui n'a pas d'âge. Bref, divorcer quand on est grand-parent, c'est de plus en plus tendance. Le divorce gris pour revoir la vie en rose est davantage accepté. Bon, bah moi sur ce, je vous laisse, hein, parce que ouais, je dois passer l'aspi. Dites-moi juste un truc. Quand vous avez divorcé, lequel des deux a eu la garde de l'aspirateur ?
0: On vous répondra demain. Merci Muriel Jordan. C'était un plaisir de démarrer cette journée avec vous. On vous laisse avec toute l'équipe d'ici matin. Excellente journée.
10: Toujours un plaisir de vous retrouver à partir de 5h jusqu'à 6h, Johan. Merci beaucoup. Bienvenue, bon réveil. Vous êtes effectivement sur votre radio locale, ici Berry, avec toute l'équipe d'ici matin.
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10: Vous écoutez Ici Berry, votre radio locale, il est 6h, bon mercredi. Ici Berry, première sur l'actu locale, et le journal ce matin vous est présenté par Irène Prigent. Bonjour Irène.
12: Bonjour Antoine, bonjour à tous.
10: Les Vierzonais ont eu de gros sueurs froides hier après-midi.
12: Près de 200 personnes évacuées à cause de cet incendie à la Feuillerée, à l'ouest de Vierzon, juste à côté de l'autoroute A20. Axe coupé un long moment par précaution. Le feu a été fixé dans la soirée après avoir parcouru une quinzaine d'hectares de végétation. Heureusement, aucune habitation n'a été touchée grâce à une mobilisation massive des pompiers, Jérôme Collin.
13: Un panache de fumée visible à des kilomètres à la ronde et des flammes aperçues depuis le pont au-dessus de l'autoroute A20 où se rassemblent des Vierzonais.
14: Ah oui, ça y est, c'est haut maintenant. Hein.
13: Les pompiers au sol sont aidés par des moyens aériens. Un balai quasi ininterrompu, 60 largages assurés par des avions Air Tractor, mais aussi par deux hélicoptères bombardiers d'eau qui peuvent se ravitailler directement dans les temps de feu à proximité. Au moins une bouteille de gaz a été touchée par les flammes, ce qui explique les bruits d'explosion entendus par des riverains contactés par Ici Berry. Aucune habitation n'est détruite, mais par sécurité, 190 personnes évacuées, finalement autorisées à rentrer chez elles dans la soirée, une fois le feu fixé. La circulation sur l'autoroute A20 a aussi pu reprendre hier. En revanche, sur 150 foyers privés d'électricité, la préfecture du Cher indiquait que le courant ne serait probablement pas rétabli pour tout le monde avant ce matin.
12: Et environ 70 pompiers sont sont intervenus hier pour maîtriser l'incendie. Des soldats du feu qui restent sur place ce matin afin d'éviter toute reprise. On vous parlait à l'instant des perturbations sur l'autoroute A20 à cause de l'incendie à la Feuillerée. Un autre feu hier a perturbé cette fois le trafic ferroviaire. Un incendie tout près des voies ferrées vers Mehun-sur-Yèvre en milieu de journée. 18 hectares de chaumes et de broussailles brûlés. Résultat, plusieurs TER en retard ou carrément annulés sur la ligne Vierzon-Bourges. Tout est rentré dans l'ordre dans l'après-midi. Face à ce risque de feu de forêt, les promeneurs ne peuvent toujours pas se rendre en forêt domaniale de Vierzon, fermée suite au gros incendie de vendredi dernier. 80 hectares parcourus ce jour-là dans le secteur de Saint-Laurent, avec des fumerolles encore visibles aujourd'hui par endroits, 5 jours après le sinistre.
10: Comme les incendies, c'est un phénomène qui s'aggrave quand il fait chaud.
12: Des mouvements de terrain sur les sols argileux qu'il y a par chez nous en centre-Val de Loire, causant parfois d'énormes fissures dans les habitations. Avec les multiples canicules et l'intense sécheresse, les dégâts sont particulièrement importants cet été dans nombreuses communes. À Vierzon, par exemple, déjà une soixantaine de courriers ou dossiers déposés en mairie. Les plaintes s'accumulent, Alexandre Moto.
15: Depuis 5 ans, les fissures dans les murs de la maison d'André Billy s'agrandissent. Mais cette année, selon ses propres mots, c'est le désastre.
16: Ça s'appelle catastrophe. Hein. Tout a pété. Hein. Des fissures intérieures qui font 7-8 cm. Extérieur, on passe la main. Elle est morte, la maison. Suite à ça, moi, j'ai rappelé tout de suite mon assurance. Encore une fois, ils m'ont dit, monsieur Billy, nous, on ne bougera pas tant qu'il n'y aura pas de catastrophe naturelle.
15: L'indemnisation des assurances passe effectivement par la reconnaissance de l'état de catastrophe naturelle. Sans cela, André Billy reste dans l'impasse.
16: Il faut que ça passe en catastrophe naturelle. Mais le pire, c'est l'assurance. Eux, ils bottent complètement tout. Donc c'est triste quoi.
15: Pour venir en aide aux sinistrés, la mairie de Vierzon centralise les dossiers avant de les transmettre à la préfecture du Cher. La directrice générale des services de la ville, la DGS, Gaëlle Ducoulalois, voit passer un surplus de demandes.
17: On instruit un dossier, on dépose la demande de reconnaissance de catastrophe naturelle qui est étudiée par une commission. Le problème, c'est que l'instruction de ces dossiers est longue. On ne peut pas apporter de réponse rapide aux sinistrés qui voient effectivement leur maison bouger quasiment au jour le jour.
15: Pour l'année 2025, la demande de reconnaissance a abouti pour 29 communes du Cher. 14 autres communes demandeuses ont, elles, été déboutées. Et les maires des communes concernées ont donc décidé, pour 2026, de reconduire ces demandes.
12: 90% de la région Centre-Val de Loire est classée à risque pour ces mouvements de terrain par le Bureau de recherche géologique et minière. En France, 12 millions de maisons sont concernées. Dans l'Indre, vous avez peut-être vu passer des voitures de gendarmerie et un hélicoptère au-dessus de vos têtes dans le secteur d'Arton. Les forces de l'ordre mobilisées pendant une partie de l'après-midi, hier après la disparition inquiétante d'une personne, pour reprendre les termes du parquet de Châteauroux. Pour le moment, il ne donne pas davantage de précisions sur cette enquête. Les feux sont au vert pour la réouverture de la Pergola, ce snack à Grasset dans le Cher, contraint de baisser le rideau le 10 juillet dernier, sur décision de la préfecture pour des manquements aux règles sanitaires. Des problèmes réglés aujourd'hui. Contrôlé le 7 août dernier, l'établissement peut désormais rouvrir.
10: Hier, les supermarchés ont été dévalisés.
12: Pas les rayons alimentaires, mais les rayons fournitures scolaires. Et ça va continuer encore ces jours-ci, à l'approche de la rentrée des classes, trousses, cartables, crayons, stylos, calculatrices, autant d'objets achetés par nombreuses familles aux revenus modestes grâce à l'allocation versée par la CAF chaque été. Elles aussi se mobilisent pour les enfants quand leurs familles n'ont pas les moyens de partir en vacances. L'association Le Secours Populaire, tous les ans, elle organise des sorties marquantes comme cette journée au Family Park, parc d'attractions en Touraine, prévue aujourd'hui pour une centaine d'enfants berrichons. De quoi faire le plein de souvenirs avant la reprise de l'école. Sonia Goussard est la secrétaire générale adjointe de la Fédération du Secours Populaire dans le Cher.
18: Cette journée, ça s'appelle la journée des oubliés des vacances, une journée qui existe au Secours Populaire depuis très longtemps. Et en fait, elle permet aux enfants qui ne sont pas forcément partis en vacances cet été d'avoir tout de même une journée de plaisir, de découverte à partager à la rentrée avec leurs petits camarades. Généralement, ils sont ravis. Hein. Le soir, on a toujours le droit à tout plein d'anecdotes de ce qui s'est passé la journée. Très souvent, on leur demande d'écrire un petit mot qu'on envoie aussi aux donateurs qui nous ont aidés à financer la journée, et ils racontent ce qui les a impressionnés, ce qui les a marqués. Il y a encore un enfant sur trois qui ne part jamais en vacances. Donc quand on a l'habitude, quand on a la chance de pouvoir partir, on se rend plus trop compte. Mais c'est vrai que pour plein de familles et pour plein d'enfants, c'est une notion presque un peu abstraite en fait. Hein.
12: 40 enfants de l'Indre et 45 du Cher âgés entre 6 et 13 ans vont profiter aujourd'hui de cette journée au Family Park au sud de Tours. Certains déjà dans le bus, prêts à décoller depuis la commune de Saint-Amand-Montrond. D'autres encore en train de se réveiller à Châteauroux et à Bourges. Les bus partiront entre 7h et 7h30.
10: L'Aberration Foot tient son nouveau manager général.
12: Après la démission de Jérôme Leroy la semaine dernière, Armindo Ferreira prend le poste. Une information de nos confrères de Bip TV confirmée par Ici Berry. Le nouveau manager connaît par cœur le club de Châteauroux puisqu'il entraînait l'équipe réserve ces dernières années. Jade Coembo fait ses valises direction le Loiret après un long chapitre inscrit à la Berry. Le jeune défenseur central s'engage avec l'US Orléans en Ligue 3. Pour Châteauroux comme pour le Bourges FC, le championnat national 1 reprend samedi. Un déplacement chez les Hauts-Lyonnais pour les Castelroussins, la réception d'Andrézieux-Boutéon pour les Berruyers. Et pour cette rencontre à 18h au stade Jacques Rimbaud, vous pouvez déjà acheter vos places, 5€ le prix du billet. Pour encourager les tangos du Bourges Basket, c'est un peu plus cher, entre 35 et 65€ la place au Prado pour le match des championnes face à Basketland le 20 septembre prochain, quelques jours avant le début du championnat et la réception de Lanternau. Là aussi, c'est la billetterie est ouverte.
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12: Le temps aujourd'hui, Antoine, qu'est-ce que ça donne ?
10: Et ben les enfants vont pouvoir bien profiter du Family Park, temps idéal pour sortir avec les enfants aujourd'hui. Et oui, la rentrée c'est dans 14 dodo, deux semaines, alors on en profite. Ce matin, comptez 17 à Vierzon, Mézières en Brenne, 18 pour Châteauroux, 19 à Bourges, partout dans l'Indre et le Cher aussi, voilà, pas plus de 20 degrés dans les prochaines heures. Journée assez similaire à hier quand même, avec quand même pas mal de nuages, ce qui va laisser place à un peu plus de soleil et à faire un peu plus chaud en termes de ressenti. Les températures montent progressivement pour atteindre 32 au maximum dans la journée dans l'Indre et le Cher. 6h08, le prochain moment d'actu local, c'est à 6h30.
12: Exactement.
10: Avec vous Irène, vous revenez, vous restez avec nous, vous faites comme vous voulez. Ici matin, ça commence, c'est tout de suite. Bienvenue sur votre radio locale.
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10: Une équipe composée des meilleurs et des meilleurs comme d'habitude dans Ici Matin avec Jean, notre réalisateur, Sandrine, notre chargée d'accueil qui s'occupe de vous si vous nous appelez pour les cabines de plage. C'est dans une heure, patience, c'est encore une autre histoire. Tout de suite, un classique des années 80, tiens, une autre histoire avec Gérard Blanc.

0: Gérard Blanc qui nous chante une autre histoire sur votre radio locale, ici Berry. Belle matinée.
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0: 6h13, tout pile. Bienvenue dans sur votre radio locale Ici Berry. Bienvenue dans Ici Matin. Nous sommes le 19 août et vous écoutez Ici Berry. Ici Berry, c'est vos années 60, 70, 80, mais aussi 90. Retour sur le 19 août 90, tiens, avec un top 3 des tubes en France et en top 3, un savant mélange entre du hip-hop et de la dance.
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0: Sans New de MC Sir et de Real McCoy qui nous viennent d'Allemagne. Tiens, ça avait déjà beaucoup cartonné avec un tube qu'ils avaient fait qui s'appelait Pump Up the Jam. Vous le connaissez évidemment. Gros succès en France en 90 avec quand même 2000 exemplaires vendus. En numéro 2, encore de la dance allemande. The Power, c'est un vrai carton de rampe aussi, ça, tiens. C'est avec Snap. Ça va vous rappeler quelques soirées, je pense. Des bonnes soirées, tiens. Et je pense que ça vous rappelle peut-être aussi le film Bruce Tout-Puissant qui avait remis cette musique au goût du jour. Bon, pour le top 1, un peu de douceur quand même, c'est le matin. Le 19 août 1990 en France, bah c'est Hubert Forti qui est top 1 avec ce titre, Kingston Town, tout droit direction la Jamaïque. Et c'est une reprise d'un certain Lord Creator de 1970. Hubert Forti se place quand même 3 semaines d'affilée en top 1, numéro des ventes. Et oui, ici Berry, c'est aussi le souvenir de l'été 1990, avec vos chansons préférées. Et d'ailleurs, est-ce qu'il fait aussi chaud qu'en 1990 cet été ? Bah, je pense qu'un peu plus, oui. Bon, en tout cas, aujourd'hui, moins nuages qu'hier, ça c'est déjà pas mal. Pas plus de 20 degrés dans les prochaines heures. 31, 32 en moyenne pour cet après-midi. Parfait pour sortir un petit peu. Attention d'ailleurs, si vous avez envie d'en profiter pour aller au jardin, tailler vos végétaux peut-être, eh bah, je vous déconseille de le faire. Et notre jardinier Thierry nous explique tout de suite pourquoi.
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0: Bon réveil. Ici matin, allez, tous au jardin sur votre radio locale pour bah, ne pas y toucher, tiens. Et tout ça, c'est sur les conseils de notre jardinier Thierry.
7: Bonjour.
0: Bonjour Thierry. Aujourd'hui, dans Bienvenue au jardin, on passe à la taille de nos végétaux.
7: Eh bah oui, mais non.
0: Ah,
7: faut pas.
0: Ah bah non. Ah bah on le fait pas.
7: Bah voilà. Pourquoi ? Bah parce qu'il y a largement le temps d'attendre, à part où on peut tailler les pruniers et les cerisiers, c'est-à-dire les arbres à noyaux après la récolte. Ça, vous pouvez le faire, bien sûr. Mais sinon, évitez de tailler les végétaux en ce moment. Pourquoi ? Parce qu'ils souffrent énormément. Ils souffrent du manque d'eau, ils souffrent d'une chaleur très importante. Et qu'est-ce qui se passe ? Bah quand la plante souffre et que vous réduisez la voilure, c'est-à-dire vous coupez une partie des feuillages, et bah la photosynthèse ne se fait plus. Donc il faut attendre plutôt que certaines feuilles tombent, à part, je vous dis, pour les arbres à noyaux, mais pour tout ce qui est dans le jardin, ne taillez pas maintenant. Attendez plutôt la fin d'été, le début d'automne, que vous ayez une température moins importante, les végétaux souffriront moins. Donc, évitons de tailler.
0: Mais ça va prendre trop de place dans le jardin ?
7: Alors c'est pas le fait que ça prenne trop de place, c'est que quand on a des petits jardins de ville, effectivement, on veut réduire la voilure, mais c'est pas le moment de le faire.
0: D'accord.
7: Donc il y a un temps pour tout, mais c'est surtout pas le moment de le faire quand il fait très ou trop chaud.
0: Eh bien on s'exécute pas du coup, on ne taille pas aujourd'hui.
7: Voilà.
0: Thierry, merci beaucoup et à très vite.
7: Merci à vous, au revoir.
0: Et nous on reste dans les fruits et légumes, tiens, avec une banane. Ah, autant pour moi Perrine Clément, c'est pas la vraie banane, c'est celle que vous mettez en bandoulière. Parfait pour frimer dans les années 80 et en écoutant Talk Talk, It's My Life, vos années 80, c'est tous les matins et toute la journée avec Ici Berry. Belle matinée, bon mercredi.

0: 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Et d'ailleurs, votre téléphone pour écouter Ici Berry, vous pouvez le ranger dans une banane. Le fameux sac banane avec de belles couleurs fluo comme dans les années 80. Et cet été, bah, ça revient à la mode, comme nous le dit Perrine Clément, et on ne l'oublie pas, dans sa valise.
1: Dans ma valise, il y a...
2: Ah ben, regarde comme c'est pratique. Là, j'ai mis mes clés, là, les cartes, là, l'argent. Juste derrière, le passeport, je ferme. Tout est en sécurité.
1: Une banane.
3: Ah, elle la perd pas, hein. Sinon, on n'aura plus rien. Banane.
4: Non, mais laissez-moi. Non, mais laissez-moi.
5: La banane. Le mot et la forme nous évoquent le fameux fruit. Le goût pour le sac banane arrive dans les années 80 et devient très à la mode dans les années 90. Porté par la nostalgie, le sac banane redevient un accessoire tendance.
6: La génération qui est née justement à la toute fin des années 90, voire même au début des années 2000, qui n'a donc pas connu vraiment les années 90, fantasme complètement sur cette période. Et effectivement, tous les codes du cool en ce moment sont quand même beaucoup issus des années 90.
5: Vintage et pratique, on y glisse son téléphone, ses clés, sa carte bancaire ou encore ses lunettes de soleil. Et une fois remplie, la banane se porte désormais en bandoulière. Et non comme avant, en position ventrale. Rappelez-vous, dans les années 2000, la banane est partout. L'accessoire de mode devient celui des touristes. Accroché autour de la taille, telle une petite bedaine, il finit par perdre de son allure jusqu'à devenir ringard. Mais ça, c'est du passé. La banane est redevenue tendance, elle se porte en bandoulière et s'affiche sur nos visages.
7: On a la banane jusqu'aux oreilles et
8: hein,
7: le sourire, je crois.
8: Oui. Ah d'accord,
7: oui, c'est la banane.
8: C'est ça, c'est la joie de vivre.
5: Et vous, avez-vous une banane?
9: Alors ma banane, elle est en cuir et elle est noire. Je la mets jamais autour de la taille parce que par contre, il n'y a pas le petit clip.
10: Je l'ai toute l'année, 365 jours par an. Vous voulez voir ce qu'il y a dans ma banane? Attention, mes cartes, mon argent, mes papiers, le kit de survie urbain.
11: Ma mère la met en mode classique. Aujourd'hui, on l'a en bandoulière.
1: Dans ma valise. 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
0: Oui, peu importe l'objet de l'été, Perrine Clément connaît son histoire. Merci Perrine et à demain aux alentours de 6h20 avec Ici Berry. Et peu importe vous ce que vous aimez comme musique, on l'a forcément dans nos racks. Et tout de suite, c'est le tout dernier titre de Zazie qui revient sur le devant de la scène là pour l'été. Ça prévoit un joli album pour la rentrée et ce titre s'appelle Peu importe.

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1: Peu importe, avec Ici Berry, c'est le retour de Zazie sur le devant de la scène. Zazie qui est bélier, il faut le savoir. Est-ce que ça va lui porter chance de savoir son signe et savoir comment ça se passe sur son thème astral? Réponse tout de suite avec Catherine Viguier.
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1: Belle matinée avec Issy Berry. Dans quelques instants, c'est l'info d'ici. Retour sur les bancs de l'école. Mais d'abord, on passe une tête dans les étoiles avec vous, Catherine Viguier. Et d'ailleurs, c'est la réplique d'hier côté astro.
5: Alors, avec toutefois une évolution en soirée.
6: Bélier, si vous êtes perturbé en journée, au fil des heures, vous retrouvez de la légèreté.
7: Taureau, vous êtes encore très occupé, voire préoccupé par un lien amoureux ou professionnel.
8: Gémeaux, votre besoin d'indépendance est tel... Tant pis si certains ne vous comprennent pas dans l'immédiat.
9: Cancer, un petit rappel dans votre combat, évitez d'être trop susceptible à ce que l'on vous dit.
10: Lion, pas question de renoncer. Envoyez vos messages, les résultats sont pour début septembre.
11: Vierge, vous êtes touchée que l'on fasse appel à vous. Peut-être êtes-vous un peu plus sage pour résoudre un souci.
12: Balance, il y a de la joie dans l'air et vous bénéficiez de cette ambiance, surtout en soirée.
13: Scorpion, vos idées sont prises en compte, ne vous inquiétez pas. Alors restez calme et confiant dans vos échanges.
14: Sagittaire, vos objectifs évoluent et dès ce soir, vous avez les rênes en main et vous avancez.
15: Capricorne, votre nature indépendante va avoir besoin de supporters, de soutien et c'est super bien.
16: Verseau, encore aujourd'hui, votre capacité à décider, à diriger et valoriser. En soirée, ce sera plus léger.
17: Poisson, vous partez pour ailleurs, vous changez de lieu, vous vous évadez grâce à un film ou une belle conversation.
18: Et pour nous tous, ce qui fait battre notre cœur passionnément, c'est qui, c'est quoi?
1: Bah avec Issy Berry, c'est simple, de l'actu locale, de la musique et de la bonne humeur. Bien sûr, c'est ça qui fait battre notre cœur. Merci Catherine et à demain avec un nouvel horoscope.
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1: Et celle qui fait battre le cœur de l'info d'ici et de l'actu locale, c'est vous, Irène Prigent. Et on va jouer, et on va jouer l'écolier modèle.
19: Oui, en achetant nos fournitures pour la rentrée, cartable Spider-Man, trousse kangourou, petite règle à paillettes. Dans quelques instants, on ira à la rencontre de ces familles qui n'ont pas attendu la fin de l'été pour faire leurs achats en supermarché. Mais d'abord, place aux 90 secondes. C'est avec Valentine Letesse ce matin.
20: Les excuses du gouvernement après une troisième fuite de données du fisc, les impôts, le cadastre et maintenant la base d'information des successions a été consultée par des hackers. Et ils revendiquent également le vol de millions de données à l'éducation nationale, celle d'élèves, de parents, de profs et du personnel. Nous avons désormais droit à l'aide à mourir en France. La loi promulguée est au journal officiel depuis cette nuit, uniquement destinée aux majeurs, atteints d'une affection grave ou incurable à un stade avancé. Les patients auront le droit de s'administrer un produit létal en présence d'un soignant lorsque les hôpitaux seront prêts. L'incendie du Gros Bessillon est éteint après quasiment un mois de flammes dans ce massif du Var, le déploiement de 11 000 pompiers et la destruction de près de 6 000 hectares. Deux Français emprisonnés au Togo. Le ministère des Affaires étrangères confirme sans donner le motif de leur arrestation dans le pays il y a un mois et dirigé depuis plus de 20 ans par Fornia Simbe, successeur de son père et où Radio France Internationale n'aimait plus depuis plus d'un an. Batteur historique du célèbre groupe ZZ Top, Frank Bird est mort à l'âge de 77 ans. Formé en 1969 à Houston, au Texas, le trio de musiciens, reconnaissable à leur barbe, est devenu l'un des groupes emblématiques du rock américain. 6h23 dans l'espace, Sophie Adnaud entre dans l'histoire. C'est la première astronaute française à quitter la Station Spatiale Internationale. La vidéo est à voir sur ici.fr.
19: Merci. Merci Valentine Letesse. L'info d'ici ce matin en Berry. Bientôt la rentrée, l'heure d'acheter les fournitures scolaires pour des millions de familles. Le rituel chaque été. Vous êtes peut-être en train de compléter la liste après le versement de l'allocation scolaire hier par la CAF. Compas, rapporteurs, effaceurs, trousses, cartables. Les enfants veulent tout mettre dans le caddie, Manon Klein.
0: Acheter sa trousse, ses cahiers, c'est déjà un petit avant-goût de la rentrée pour Eleanor, 10 ans.
21: J'aime bien l'école, oui, et j'ai hâte que ce soit la rentrée. Je me dis que je vais revoir mes amis et du coup je suis assez contente.
0: Et choisir ses affaires, c'est aussi un bon moment.
21: Il y a des choses, c'est plus moi qui les choisis, mais il y en a aussi, c'est papa et maman des fois, mais c'est plus moi.
0: La maman Pauline jette quand même un œil, contente de partager ce moment avec sa fille.
22: Elle est contente, elle est un peu euphorique, puis là c'est la rentrée au collège, donc il y a encore un petit truc en plus par rapport aux autres années, mais c'est plutôt un bon moment. Plus pour moi que pour le papa d'ailleurs. Lui il subit. Et il aime pas ça.
0: Mais il est quand même là.
22: On est parents séparés et en fait on a un point d'honneur à, pour la petite de tout faire ensemble. Voilà.
0: Minda et Christophe aussi sont venus en famille et c'est pas du tout une corvée.
23: Moi je trouve ça rigolo, ça me rappelle ma jeunesse. Bah, nous on était 7 enfants donc on récupérait souvent les trucs des grands. Donc quand on pouvait avoir même un nouveau stylo, on était heureux, non?
24: Pareil, les étoiles dans les yeux parce qu'on achetait des nouveaux trucs donc on est toujours content de les utiliser qui sont tout neufs.
23: On aimait bien l'école, nous, comme les enfants. Hein
0: bah, vie mitigée quand même pour les enfants Cassandra et Dylan.
25: Les copains, copines, les cours, les profs, hein, j'aime bien.
26: Bah, ça me stresse un peu.
0: Mais choisir ses affaires pour l'école, ça reste malgré tout un moment plutôt agréable. Un peu moins pour le porte-monnaie.
23: Ah, le porte-monnaie, oui, moins, mais bon. Il y a les aides aussi, encore une chance.
24: 460 euros. Ouais.
0: Par enfant, une aide qui suffit tout juste à cette famille pour acheter ce qu'il faut.
19: Cette allocation scolaire a été versée hier à près de 3 millions de familles en France. Dans le prochain journal, on va revenir sur cet incendie hier à Vierzon. Un feu qui a entraîné la coupure de l'autoroute A20 et l'évacuation de près de 200 personnes. Une grosse frayeur pour les habitants du secteur. On parlera également des conséquences de la sécheresse cet été. Plein de fissures dans des maisons du centre-Val de Loire. Vous entendrez le désarroi d'un berruyer qui n'arrive pas à se faire indemniser par les assurances. Sa maison est pourtant devenue inhabitable.
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19: Comme hier, pas de canicule et ça fait du bien.
1: Exactement, et on profite de la fraîcheur ce matin pour aller faire ses emplettes, tiens, avant la rentrée, parce qu'il fait plutôt bon dans le Berry. Entre 17 et 19 degrés pour votre réveil. On passe la barre timidement des 20-21 avant 11h. Et pour cet après-midi, comptez 29 à Châteauroux, 30 à Bourges, 31 à Sancoin, ce sera la maximale. Un peu moins de nuages, un peu plus de soleil. Peut-être que le ressenti sera un peu plus chaud. Irène, vous avez fait toutes vos emplettes pour la rentrée?
19: Oui, ça y est.
1: Vous avez pris votre petite règle à paillettes?
19: Exactement. Moi, je suis plutôt moi animaux, moi sur les fournitures.
1: D'accord. Quoi, un tigre, un lion?
19: Ouais, exactement.
1: Ça, j'aime bien.
19: Ou les chats. C'est mignon, les chats.
1: Bon, vous revenez nous en parler peut-être dans le journal de 7h.
19: Exactement.
1: Avec grand plaisir. À tout à l'heure. Ici Matin continue.
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1: Bah tiens, ça tombe bien, on parlait des lions, des lionnes, accès VIP ce matin dans l'enclos des lions, des lionnes ce matin dans les coulisses de Beauval. Mais d'abord, je vous offre un accès VIP dans la boîte de jazz avec Michel Jonas, ici Berry.

0: 6h37 avec Ici Berry et vous écoutez vos chansons préférées. Michel Jonas, c'est la boîte de jazz.
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0: Ici Berry, votre radio locale qui est dans votre radio locale, sur internet aussi avec iciberry.fr ou sur votre application Ici. Mais bon, à l'ère du numérique, parfois, c'est peut-être un peu plus sympa de revenir aux sources. Déjà parce que les humoristes de l'humour en tube s'arrachent les cheveux avec l'ordinateur avant le journal de 7h. Et pour se déconnecter, tiens, en écoutant Ici Berry, rien de mieux qu'une balade avec son toutou. Et s'il tire un peu trop sur la laisse, notre veto a des conseils. Bon, par contre, si vous voulez dompter un lion avec Yann Meraki, c'est une autre histoire. Et oui, Yann Meraki se dirige vers l'enclos des lions des lionnes, dont les coulisses de Beauval, parce que les lions, les lionnes, ça bronze l'été. Mais Yann, ils font quoi l'hiver?
3: Le roi, la reine et les princesses de la jungle craignent-ils l'hiver et le froid? Rester au chaud à dormir ou direction les sports d'hiver et la neige? Apparemment, les jeunes lionnes ont fait leur choix.
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3: Plus que jamais dans les coulisses du zooparc de Beauval, on est juste derrière la maison et l'enclos des lions, avec Clotaire, le chef du secteur fauve. Vous en avez combien des lions ici? Lions et lionnes, bien sûr.
5: Ici, on a 4 lions, donc on a un couple reproducteur avec leurs 2 jeunes femelles qui sont nées en 2017 et en 2018.
3: La vraie question qu'on se pose tous, c'est qu'on connaît le lion, roi de la jungle, dans sa savane. Là, on se demande, l'hiver, il fait quoi le lion ici?
5: On n'a pas de gros changements comportementaux en hiver. On a Kruger qui vieillit. Il est né en 2010, donc il commence à avoir des petits problèmes d'arthrose. Donc on voit qu'il a un peu plus de mal à sortir quand il fait froid. Donc ça peut arriver que le bâtiment reste ouvert l'hiver. En fait, parce que monsieur ne veut pas sortir. Mais sinon, il n'y a pas de changement. Les filles peuvent jouer dans la neige. Elles aiment bien ça. Et en fait, c'est des animaux qui, dans la nature, peuvent avoir des températures très basses aussi. Parce qu'en Afrique, il ne fait pas forcément si chaud que ça. Donc, il n'y a pas du tout de souci d'adaptation à ce niveau-là. En plus, c'est des lions qui sont nés en parc zoologique. Donc, en fait, ils sont totalement habitués.
3: C'est vrai qu'on dit souvent qu'en Afrique, effectivement, on peut avoir très chaud comme très froid. Vous confirmez qu'ils ont l'habitude de températures un peu extrêmes et que ça leur pose vraiment pas de problème, à part Kruger qui fait un peu la chouchoute des fois. Mais bon, après, c'est le roi. Hein. Lui, il fait ce qu'il veut finalement.
5: Oui, c'est ça. En fait, on aurait même plutôt des problèmes sur les températures qui sont très hautes, avec des animaux qui vont moins bouger. Si vous venez sur le parc où il fait 35 degrés, clairement les lions vont dormir toute la journée. Alors que s'il fait 5 degrés dehors, ils vont être beaucoup plus actifs. Un peu comme nous, hein. De toute façon, quand il fait trop chaud, on est forcément moins actifs.
3: Donc ça veut dire que si on vient l'hiver à Beauval, on a des chances de voir les lions s'amuser un peu dans la neige.
5: On confirme, et en plus on a des activités sonnières d'un jour tous les matins qui tournent sur les lions et qui mettent des enrichissements. Donc ça fait qu'elles sont encore plus dynamiques même le matin. Et donc si vous venez, vous allez les voir encore plus facilement.
3: Des petits lionceaux, c'est prévu? C'est pas prévu?
5: Malheureusement, c'est pas prévu pour le moment, parce qu'en fait Kruger et Malawi sont assez vieillissants.
3: Ça poserait problème d'ailleurs qu'il y a un nouveau jeune lion qui arrive avec Kruger.
5: On pourrait pas réintroduire un mâle là dans le groupe de toute façon. Il y aurait forcément des gros conflits avec Kruger, donc ça serait totalement impossible. Ça serait possible par contre d'introduire un nouveau mâle avec des femelles. Mais aujourd'hui, Kruger est encore en pleine forme malgré ses quelques problèmes d'arthrose et on espère qu'on le tiendra le plus longtemps possible.
3: On attendra qu'il prenne sa retraite comme tout le monde. Après tout, c'est lui le chef. Hein.
5: Tout à fait.
4: Les coulisses de Beauval,
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3: Faudra donc être patient pour qu'un dauphin du roi vienne tenter de reprendre la tête du royaume. Pour le moment, tout le monde cohabite très bien sous la protection et la direction de Kruger et Malawi. Le groupe vit bien et les changements de saison ne semblent pas les empêcher de s'amuser.
0: Bah, faites attention quand même. Merci Yann. Et pour aller voir ces lions, ces lionnes à Beauval, peut-être qu'on a quelques places pour vous dans les cabines de plage d'ici une quarantaine de minutes à 7h20 uniquement sur votre radio locale Ici Berry. Et en plus, en ce moment, c'est le temps idéal pour aller à Beauval. Et oui, moins de nuages qu'hier, avec un peu plus de soleil, pas plus de 20-22 degrés dans les prochaines heures, et au maximum 31-32, une belle journée, on est repassé en canicule à vigilance verte, je vous le rappelle, donc plus de canicule, et ça, ça fait du bien. Parfait aussi pour faire une petite balade ce matin avec votre toutou. Bon, si il tire en laisse, avec sa laisse, c'est peut-être pas plus pratique, mais ne vous inquiétez pas, Pierre Fabin, notre védo, a des conseils pour vous. Et tiens, si vous voulez nous envoyer une photo de votre chien, comment faire ?
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0: 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Ici Berry, votre radio locale débarque sur WhatsApp. Donc vous pouvez enregistrer le numéro et à partir de là, nous envoyer un message, une photo, une vidéo, même un vocal. Si vous voulez nous parler de vos vacances, de votre toutou tiens, qui tire un peu avec sa laisse ou de quoi que ce soit, 02 54 27 36 36. Ici Berry débarque sur WhatsApp.
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0: Bon réveil. 6h43 avec Ici Berry. Belle matinée. Merci de nous rejoindre si vous nous rejoignez. Et Ici matin, part en balade avec votre toutou, tiens. Alors, par contre, si elle ou il n'arrête pas de tirer sur sa laisse, ça peut vite devenir une tannée. Alors, Pierre Fabin, notre veto a peut-être la solution.
9: Avoir un chien qui tire en laisse, c'est un peu le cauchemar des balades. On commence avec l'idée de prendre l'air et on finit avec une épaule en vrac. Pourtant, ce comportement n'est pas un caprice. Dans la majorité des cas, c'est juste que votre chien n'a jamais appris à marcher autrement. Un chiot explore le monde avec enthousiasme. Il tire vers une odeur, un copain, un truc qui bouge. Et si à ce moment-là, vous suivez le mouvement sans y prêter attention, vous lui apprenez que tirer, eh ben, ça marche. Résultat, à l'âge adulte, il est persuadé que la laisse sert à tirer son humain et pas à marcher avec lui. Et plus il grandit, plus ça devient vite un enfer.
0: Bon, Pierre, on peut dire que c'est peut-être un problème d'apprentissage, peut-être qu'on peut rectifier le tir ?
9: Déjà, il faut reprendre les bases. Le premier exercice, c'est ce que j'appelle la laisse détendue. Quand votre chien tire, arrêtez-vous. Pas un mot, pas une engueulade, pas de geste brusque, devenez juste un poteau. Et quand il revient vers vous, ou détend la laisse, et la bien là, vous avancez. L'idée, c'est de lui montrer que la tension stoppe tout plaisir, et que la détente permet, elle, d'aller de l'avant. C'est très fastidieux au début, je sais, mais très efficace. Et bien sûr, récompensez-le quand il marche bien. Une petite friandise discrète, une parole douce, ça encourage les bons comportements. Et attention à la laisse en rouleur. C'est l'ennemi numéro un de la marche au pied. Ça encourage votre chien à rester en tension en permanence.
0: Alors docteur, il paraît que certaines races tirent plus que d'autres. Vrai ou faux ?
9: Clairement oui, un husky ou un berger ont des instincts de poursuite ou de traction bien plus marqués qu'un cavalier King Charles. Mais quel que soit le chien, on peut améliorer la marche en laisse. Ça demande juste un peu de patience et de cohérence. Évitez juste d'être incohérent. L'empêcher de tirer une fois et le laisser faire une autre. C'est comme parler deux langues en même temps. Et surtout, n'attendez pas que la balade devienne un enfer. Mieux vaut corriger tôt que d'espérer un miracle plus tard. Et si vraiment vous êtes dépassé, il n'y a pas de honte. Un bon éducateur canin peut tout changer. Et après tout, il vaut mieux investir dans quelques cours d'éducation que dans une séance d'ostéo pour votre épaule.
0: Merci Pierre pour votre aide. Vous qui ne laissez jamais dans le flou. Laissez 6h45, peut-être un peu tôt pour les jeux de mots. Hein. Bon, si vous devez aller au marché du producteur au blanc, peut-être demain, je ne sais pas, de 18h30 à 22h, c'est aussi une bonne technique si vous voulez emmener votre toutou pour qu'il évite de tirer. Voilà, vous avez tous les bons conseils. Pour l'instant, c'est Calogero lui, qui nous ramène en l'an 1987. C'était il n'y a pas si longtemps. Et c'est de beaux souvenirs. Et vous faisiez quoi en 1987? Déjà que vous écoutez peut-être Ici Berry. Tu te souviens?

0: Évidemment qu'on se souvient Calogero, 1987, vous écoutez Ici Berry.
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0: Tous à bord du Berry Express pour une info pratique et une idée de sortie avant d'aller au marché gourmand. D'abord, on pose un œil sur les consultations ophtalmologiques d'Argenton-sur-Creuse. Le CPTS Val-de-Creuse vous informe de la présence d'un médecin ophtalmologique une journée par mois à la maison de santé Simone Veil, donc à Argenton-sur-Creuse. Attention, public prioritaire notamment pour les personnes de 65 ans et plus, et aussi pour les urgences. Si vous avez besoin d'un rendez-vous, c'est simple, vous allez sur l'application Doctolib ou le site et vous recherchez CPTS Val de Creuse. D'Argenton-sur-Creuse, je vous emmène comme promis au Blanc, tous et toutes sur cette belle commune berrichonne avec la cour du château de Nayac qui, demain, accueille une nouvelle fois le marché gourmand de 18h à 22h des producteurs locaux, mais pas que. Comme nous le confie Florence Constant de l'Office de Tourisme Destination Braine, et elle est aussi coordinatrice des marchés gourmands. Vous allez voir, il va y avoir du monde.
2: On a invité une dizaine de producteurs locaux et bien sûr, on va retrouver le fromage, le Pouligny-Saint-Pierre. On aura des burgers de bœuf, du rougail saucisse, du lapin, des galettes, du miel, du bon vin, du riz, bien de chez nous. On a également des exposants qui font des petits desserts et des glaces artisanales, donc qui sont très délicieuses. On a mis une petite animation cette année avec le duo Fragile Star, qui est du Blanc en plus, et qui va nous mettre une petite ambiance folk américaine. Depuis le début, on fait attention à nos déchets sur le site. Les gens peuvent venir avec leurs couverts s'ils ont. Et puis nous, on propose également des plateaux avec des couverts, des vrais couverts et des serviettes, etc. pour manger et rester sur place le temps de la soirée. Il y a beaucoup de marchés de producteurs d'organiser. C'est assez sympa. Et le même soir, il y a le marché de Roussines également. Donc on invite également les gens à aller à Roussines puisque c'est sur notre territoire. Et voilà.
0: De quoi boire, manger, danser, chanter au marché des producteurs, marché gourmand au Blanc. Je vous rappelle, dans la magnifique cour du château de Nayac. C'est aussi l'occasion de visiter l'écomusée situé au cœur de la ville. Florence Constant nous en dit plus dans une heure à 7h50 avec un nouveau Berry Express.
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0: Et tous vos groupes préférés, et vos chansons préférées, et vos classiques préférés, je sais que ça fait beaucoup. Tout de suite, sur votre radio locale, je vous offre U2 avec With or Without You. Et on est toujours ensemble sur votre radio locale. Bon mercredi matin.

0: Oh, Without You, avec You Too à 6h55 dans 5 minutes, c'est le journal. Et je vous rappelle que dans 25 minutes, c'est le retour des cabines de plage. 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Allez, dans quelques minutes, moi, je vous emmène rigoler. Et l'ère du numérique, ça ne plaît pas à tout le monde, notamment pas à nos humoristes préférés.
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0: C'est le moment de rigoler ensemble sur votre radio locale avec Fred Ballard dans l'humour en tube et vos humoristes préférés qui ont un peu de mal avec les ordinateurs et même les téléphones.
8: Si vous êtes satisfaite de votre message, faites le 1.
9: Ah ben non, je ne suis pas satisfaite.
8: Si vous voulez recommencer, faites le 2.
9: Le 2?
8: Vous avez fait le 2. Mmh. Si vous êtes satisfaite d'avoir fait le 2, faites le 1.
10: Voilà, bah heureusement que depuis, on est passé au SMS qu'on met un quart d'heure à écrire ou aux messages vocaux qu'on envoie pour ne rien dire et que tout le monde écoute en accéléré. Bon, ceci dit, quand on appelle certains services clients, il y a toujours de quoi devenir dingo.
9: Et là, je ne sais pas, là, qu'est-ce que je fais, mais je ne sais pas.
8: Votre temps est écoulé. Hein? Faites le 5 si vous voulez 10 secondes afin de faire le 3 parce que vous avez fait le 2, ou faites le 6 pour 10 secondes pour faire le 4 si vous avez fait le 1 parce que vous vouliez faire le 2. Faites le 7 pour recommencer, le 8 pour entendre ses choix de nouveau, ou le 9 pour ne pas réécouter ses choix. Pour recommencer, faites l'étoile. Faites l'étoile sur le clavier.
9: Non, mais fallait le dire, ça, l'étoile, là.
10: Oui, petit rappel, hein, il y a une étoile sur les claviers. Faire l'étoile avec son corps, ça marche beaucoup moins bien. Mais merci Anne Dorval et Marc Labrèche pour ce tuto comico-numérique hein, qui nous rappelle que rien ne vaut une vraie communication téléphonique.
11: Ok, d'accord. Ok, top, cool. Ok, kiss, love, peace. Top, cool, ok, yes, top. Ok, flex. Ok, tu raccroches moi ou je raccroche toi? Pardon, on raccroche à trois. Ah bon? On peut pas, on est que deux là.
10: Oui, alors c'est vrai aussi que les conversations téléphoniques entre humains ne sont pas toutes méga constructives. Hein. Merci à Gad Elmaleh de nous le rappeler. Mieux vaut rire à trois que raccrocher à deux.
0: Et le but aussi c'est de nous appeler avec Isibéri au 02 54 27 36 36 dans quelques minutes avec les cabines de plage ou sur WhatsApp. Mais ça vous le savez déjà, la matinée continue avec Isibéri.
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1: Merci d'avoir choisi Ici Berry, votre radio locale. Ce matin, il est 7h. Ici Berry, première sur l'actu et sur l'info locale. Et le journal, c'est avec vous, Irène Prigent. Quand la sécheresse cause des trous béants dans vos maisons.
2: Oui, celle bâtie sur un sol argilo-calcaire qui gonfle parfois avec la pluie, avant de se rétracter quand il fait chaud et sec, comme c'est le cas cet été. À Vierzon, André Billy ne compte plus les fissures dans sa maison à cause de ses mouvements de terrain. Elle est désormais inhabitable. Des années qu'il tente de faire reconnaître l'état de catastrophe naturelle pour débloquer les indemnisations des assurances, en vain.
3: Ça a vraiment commencé il y a 3 ans, où ça a commencé à bien fissurer et où que ça est devenu catastrophique, c'est depuis l'année dernière. Ça a explosé dans la maison. Placo, baies vitrées, les fenêtres, l'extérieur, j'ai des fissures avec de 4-5 cm. Là, on a refait un dossier. La mairie m'a dit de surtout pas faire de travaux parce qu'après, sinon, l'assurance ne prendrait plus en compte. Moi, j'ai appelé mon assurance qui a botté en touche, qui m'a dit que tant qu'il n'y aurait pas de catastrophe naturelle, eux, ils bougeront pas. Ça a commencé à fissurer très très fort, fin juin, début juillet, là. Et nous sommes partis en vacances 3 semaines, qu'on est revenu. Mais alors là, ça s'appelle catastrophe, hein. Tout a pété, là. Avec des fissures intérieures qui font 7-8 cm, extérieures, on passe la main. Suite à ça, moi, j'ai rappelé tout de suite mon assurance. Encore une fois, ils m'ont dit, monsieur Billy, nous, on ne bougera pas tant qu'il n'y aura pas de catastrophe naturelle. J'ai rappelé la mairie m'a dit qu'ils faisaient une demande. C'est tout le temps le chat qui se mord la queue. En fait, tout le monde comprend, hein, mais personne ne fait rien. Moi, là, cet hiver, sincèrement, où j'habite, je sais pas. Le problème qu'il y a, c'est que ma maison n'est pas finie de payer. Donc moi, je suis incapable de reprendre une location à côté. Là, ce jour, dans 2 mois, 3 mois, je ne sais pas ce que je fais.
2: L'an dernier, 29 communes du Cher ont obtenu la reconnaissance de cet état de catastrophe naturelle pour les fissures. Mais 14 autres communes ont été déboutées. On reviendra sur ces problèmes de fissures dans notre grand angle, l'info d'ici, 7h30. Autre conséquence de la sécheresse, vous le savez, des incendies qui se multiplient en Berry depuis le début de l'été. Hier midi, un feu près des voies ferrées à Mehun-sur-Yèvre a perturbé quelques heures le trafic des trains entre Vierzon et Bourges. 18 hectares de chaume et de broussailles partis en fumée. Un peu plus tard dans la journée, un bien plus gros incendie s'est déclaré à la Feuilleraie, à l'ouest de Vierzon, avec des flammes visibles depuis l'autoroute A20, coupée plusieurs heures en fin d'après-midi. 190 personnes ont dû être évacuées également, même si le feu n'a finalement pas touché de maison. Celle de Caroline, située à 300 mètres à vol d'oiseau de l'incendie. L'habitante n'a pas fait partie des évacués, mais avec ce qu'elle a vu et entendu, elle a vécu un vrai cauchemar.
4: Beaucoup, beaucoup d'explosions. On avait l'impression d'avoir un feu d'artifice, mais sans feu d'artifice, en fait. Ça a pété longtemps, longtemps, longtemps, et c'était pas que des pneus. On s'est dit, ça y est, tout va prendre. Les pompiers sont arrivés très, très, très vite. Nous ont expliqué que, bon, voilà, fallait préparer un petit peu nos affaires, mais qu'on était pour l'instant pas dans le sillage du feu, parce que le feu partait dans l'autre sens. Donc, a priori, il allait de l'autre côté de l'autoroute, plus que vers chez nous. Puis bah après, les bombardiers d'eau, on a vu passer 2 avions qui sont passés. Donc, c'est quelque chose qui fait très, très peur. Parce que, alors nous, on a nettoyé notre terrain, mais tous les terrains aux alentours sont pas forcément nettoyés. C'est terrible. Enfin là, c'est jaune, c'est plus vert. Et on se dit que si le feu y prend, c'est tellement sec, voilà, ça va se propager.
2: Grâce à la mobilisation d'environ 70 pompiers et les nombreux largages aussi d'air tractor, des avions qui peuvent être utilisés comme bombardiers d'eau, le feu a été fixé dans la soirée. Après avoir parcouru une 15aine d'hectares de végétation et privé aussi de courant environ 150 foyers, il est possible d'ailleurs que l'électricité ne soit pas rétablie tout de suite pour tout le monde, prévient la préfecture du Cher. Par contre, la circulation sur l'A20 a repris normalement depuis hier soir.
1: Des forces de l'ordre déployées en masse hier au sud de Châteauroux.
2: Des voitures de gendarmes et un hélicoptère en survol pendant une partie de l'après-midi vers Arthon. Le parquet de Châteauroux évoque simplement la disparition inquiétante d'une personne, sans faire davantage de commentaires à ce stade de l'enquête. Une étape de plus franchie, ça y est, la loi créant un droit à l'aide à mourir est officiellement publiée au journal officiel. Dans le sillage de sa promulgation par le président Emmanuel Macron, ce texte sur la fin de vie a été débattu plusieurs années par le Parlement. Il ouvre donc la voie à l'euthanasie sous plusieurs conditions. Entre 446 et 466 €, la fourchette du montant d'allocation scolaire par enfant accordée aux familles aux revenus modestes, un versement de la CAF qui marque chaque été le top départ des achats des fournitures scolaires. La rentrée, c'est dans 2 semaines.
1: Avant la fin des vacances, environ 80 enfants du Berry vont profiter aujourd'hui d'une journée loin de chez eux.
2: Au parc d'attractions Family Park en Touraine, 40 enfants de l'Indre et 45 enfants du Cher emmenés ce matin en bus par le Secours Populaire. C'est la journée Les Oubliés des Vacances, dispositif qui permet chaque année aux enfants qui ne partent pas de se changer les idées. Une parenthèse festive, c'est aussi ce que permet le Festival d'Arc qui s'invite aujourd'hui dans les quartiers à Châteauroux. Les habitants du quartier de Saint-Jacques ce soir vont pouvoir profiter de Dashabada, groupe aux sonorités électro-swing. L'accès est évidemment gratuit pour ce concert, c'est tout le sens de la démarche, Alexandre Motto.
5: D'Arc a une mission d'éducation populaire, rappelle Éric Belay, le directeur du festival.
6: La mission de D'Arc dans les quartiers, c'est vraiment symbolique. On est au bas des tours. Peut-être que les gens qui vont venir voir le spectacle vont se dire, tiens, peut-être que l'année prochaine, mes enfants peuvent essayer de faire le stage avec l'opération du département de l'Indre ou de la ville de Châteauroux. C'est plein de tiroirs comme ça qui sont intéressants. L'éducation populaire, ce ne sont pas des mots. Ce sont des actes.
5: Ce concert va plus loin qu'une simple soirée. L'animation des quartiers est l'une des missions de l'OPAC aux yeux de sa directrice, Christine Fleuret.
7: L'animation des quartiers, elle est primordiale, si vous voulez. On ne fait pas que offrir un toit, loger les habitants. Ce sont des quartiers, des ensembles, une vie en collectif qui est importante. Donc tout ça, ça contribue, ces actions, surtout un événement phare comme D'Arc, ça contribue vraiment, ça participe au lien social et au bon fonctionnement des quartiers.
5: D'Arc va au quartier et en retour, les quartiers viennent à D'Arc. Une vingtaine de jeunes suivent des cours de percussion. Ils feront une présentation devant les stagiaires et ils assureront aussi le spectacle pour la traditionnelle cérémonie d'adieu aux professeurs à la fin du festival en gare de Châteauroux.
2: Le Festival d'Arc au quartier Saint-Jacques de Châteauroux aujourd'hui. Vendredi, place Voltaire, les stagiaires danseurs clôtureront le festival. On continue de parler de culture avec les Microfolies, ces expositions numériques qui permettent un accès à nombreuses œuvres un peu partout sur le territoire, gratuitement. Dans le Berry, rendez-vous à la bibliothèque de Saint-Amand-Montrond aujourd'hui, entre 10h et midi et 14h et 17h30. 500 œuvres du patrimoine breton sont proposées à la découverte, ainsi que des jeux de société.
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2: Ça y est Antoine, on voit le soleil se lever.
1: Tout à fait Irène, et le soleil va être de la partie aujourd'hui. Beaucoup moins nuages qu'hier, il sera plus présent notamment au cœur de la journée. Ce matin, comptez 17 au Blanc, 17 à Argenton-sur-Creuse, 19 du côté de Châteauroux et Saint-Amand-Montrond, on en parlait, et 20 degrés pour Bourges, à pas jusqu'à 8h. À partir de 11h, on grimpe un petit peu, mais pas grand chose, 24-25 degrés au maximum. Et cet après-midi, la maximale sera de 32 degrés, pour Sancoin, 30 degrés en moyenne dans le Berry, l'Indre et le Cher. Et je vous le disais, moins de nuages qu'hier, un ressenti peut-être un peu plus chaud et un peu moins de vent. Donc on reste quand même vigilant, même s'il n'y a plus de canicule. On garde une bouteille d'eau à côté de soi et on passe un peu de crème solaire. 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
1: 7h07, bienvenue si vous nous rejoignez dans Ici Matin. Toute l'équipe d'Ici Matin est ravie de vous accueillir. On est ensemble jusqu'à 9h avec Ici Berry. Et tout de suite, direction l'Afrique. Africa, c'est Rose Lawrence. Toutes vos chansons préférées, c'est dès la matinée.

0: Sibérie comme un parfum de rose, Lorenz, avec son titre Africa.
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0: Ici Berry, votre radio locale s'occupe de tout, de l'actu locale, de la musique, de la bonne humeur et même de vos vacances dans le Berry, si ça c'est pas beau. On va aller du côté d'Apremont sur Allier, tiens, il y a un château et un parc floral, et ça, si vous ne l'avez pas déjà vu, eh ben, c'est à voir dans un instant avec Sandrine Duval. Ah oui, évidemment, votre radio locale s'occupe aussi de vous couvrir de cadeaux.
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0: 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Il est là, 02 54 27 36 36. 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
0: Et on va bouquiner, tiens, devant ces cabines de plage, mais on lit quoi à la rentrée? Et bien, on fait le point avec notre œil dans le projecteur.
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0: 7h13 avec ici Berry et instant masque et la plume sur votre radio locale. Gérard Roux jette un coup d'œil sur notre rentrée littéraire ce matin.
5: La rentrée littéraire, beaucoup de livres, beaucoup moins de lecteurs. Dans les jours, dans les semaines qui viennent, jusqu'à fin octobre, environ 460 romans vont débarquer dans les rayons de vos librairies et de vos grandes surfaces. Au même moment, il y aura la promo des écrivains, invités des télés, des radios, interviewés par la presse écrite, sur les réseaux sociaux, et les éditeurs commanderont de grosses campagnes de publicité. Ce sera l'occasion de belles découvertes et de s'évader grâce à un bon roman, mais au-delà de l'aspect artistique, ce flot de nouveautés littéraire a quelque chose d'étourdissant, car les sorties de livres, c'est aussi une affaire de volume qui peut paraître disproportionnée par rapport au lectorat. En moyenne, chaque année en France, 190 000 tonnes de livres sont transportées par les éditeurs vers les points de vente. Les livres restent en moyenne 3 mois en rayon nouveauté, et comme un livre en chasse un autre, environ 20% de ce qui a été livré est renvoyé à l'éditeur, ce sont les invendus. Et quand ils sont retournés, les deux tiers des invendus vont au pilon, c'est-à-dire qu'ils sont détruits et partent au recyclage. En face, il y a nous, les lecteurs, qui lisons de moins en moins. Selon le baromètre 2025 du Centre National du Livre, seuls 56% des personnes interrogées se disent lecteurs réguliers. Une baisse de 5 points en 2 ans. Le temps de lecture, lui, a baissé de 10 minutes. Seuls les seniors lisent plus. À l'autre extrémité de la pyramide des âges, la dégringolade de la lecture chez les jeunes, qui décrochent à l'adolescence, surtout les garçons. Pour se divertir, ils passent 10 fois plus de temps sur un écran que face à un livre. Et il faut encore savoir qu'un tiers des 16-19 ans ne lisent pas du tout, c'est particulièrement net dans les milieux les plus pauvres. Tout ça n'est pas vraiment étonnant quand on connaît l'importance des smartphones dans nos vies, des images qui nous happent, des notifications qui nous perturbent. Ce qui reste surprenant, c'est que le volume de livres expédiés chaque année soit toujours aussi démesuré.
0: Merci Gérald Roux pour votre œil dans le projecteur. La rentrée littéraire, plein de choses à lire évidemment. Et on vous retrouve demain aux alentours de 7h13, 7h14. Allez, nous on jette un coup d'œil sur la météo. Bah, il fait encore un peu frais ce matin, pas plus de 20 degrés dans les prochaines heures, 25 avant de manger et de passer à table avec ici Berry, et pas plus de 32 degrés, moins de nuages qu'hier, un peu plus de vent, un peu plus de ressenti du côté du soleil, mais ça, ce n'est rien, pas de souci, comme dirait Julien Clerc à 7h15, belle matinée avec ici Berry.

0: Belle matinée avec ici Berry et Julien Clerc qui nous chante Ce n'est rien. Tiens, vous n'avez pas d'idée de vacances pour dans le Berry? Ce n'est rien, Sandrine Duval a exactement ce qu'il vous faut. On va aller découvrir âprement sur Allier dans quelques instants, mais d'abord on découvre une nouvelle porte avec les cabines de plage. Et ce matin, c'est Marie-Rose qui est notre première candidate. Bonjour Marie-Rose.
1: Bonjour.
0: Marie-Rose, un prénom qui se prête bien à votre, peut-être une de vos plus belles passions, les fleurs. Alors qu'est-ce qu'on a dans le jardin en ce moment en termes de fleurs?
1: Je vous ai dit, j'ai des lierres, j'ai beaucoup de cactus, j'ai des clivias, géranium.
0: D'accord. Oui, donc vous avez.
1: Petites fleurs autrement, oui, oui.
0: Comme votre prénom vous l'indique, Marie-Rose, vous avez la main verte.
1: Voilà, c'est ça.
0: Alors, on va voir si vous avez dans votre jardin un trèfle à quatre feuilles qui va vous porter chance. On ouvre quelle porte de la cabine de plage?
1: Le numéro 15.
0: Le numéro 15, c'est parti. Alors déjà, elle est gagnante cette cabine de plage, mais bonne nouvelle, en plus d'aller voir la flore de tout le Beauval, vous pouvez avoir la faune. Et oui, Marie-Rose, on vous offre deux places pour aller voir Beauval.
1: Eh ben c'est très bien.
0: Bah oui, c'est très bien. Ça, vous y allez avec qui?
1: Avec mon mari.
0: Eh ben ça, c'est une bonne idée, tiens. Bah Marie-Rose, pour vous et votre mari, deux invitations de la part d'ici Berry pour aller voir Beauval. Vous allez voir plein d'animaux et plein de plantes, vous qui aimez ça.
1: Ah voilà.
0: Surtout, c'est plus les plantes que les animaux qui vous intéressent, j'ai l'impression.
1: Non, les deux.
0: Bon, ça marche.
1: J'aime bien les animaux aussi.
0: Super. Oui. Bah Marie-Rose, je vous souhaite une belle journée, profitez bien et à très vite avec ici Berry.
1: À vous aussi.
0: Merci beaucoup.
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0: Et oui, ici Berry, c'est ça aussi. Et en bonus, tiens, on s'offre des vacances dans le Berry. Et on reste dans le thème des fleurs, tiens, avec un château et un parc floral du côté d'Apremont-sur-Allier. Suivez Sandrine qui s'est encore levée de bonne heure.

0: Il y a un château à Apremont, le château ne se visite pas, mais pourquoi devrait-on y monter tout de même ?
1: On doit y monter parce qu'on a une vue absolument spectaculaire sur le village qui est ravissant, et puis sur l'Allier et ses méandres qu'on aperçoit très très bien de là-haut et dont on comprend tous les détours et toute la beauté.
0: Parle aussi de canons, ces canons on ne peut pas les voir ?
1: Si, on peut les voir, justement quand on monte au pied du château, juste à l'endroit où on se pose pour avoir la vue sur le village et sur la rivière, on a ces deux canons qui ont une histoire un peu particulière puisqu'ils ont été volé et retrouvé. Tout est expliqué sur un panneau juste devant les canons et c'est un peu atypique.
0: On ne peut pas visiter le château, mais en revanche, on peut y mener la vie de château pour un événement puisqu'on peut le privatiser.
1: Tout à fait, sous certaines conditions. On n'a pas d'offre clé en main. Donc l'idée, c'est que c'est une maison de famille et si on a des demandes qui peuvent s'intégrer dans ce concept, dans la maison, on peut y répondre.
0: Et l'incontournable d'Apremont-sur-Allier, c'est bien entendu le parc floral qui est ouvert jusqu'au 1er novembre. Il se présente comment, là, cet été, ce joli parc.
1: Le parc est toujours beau à toutes les saisons. En ce moment, il est incroyable parce qu'il est très très fleuri avec plein de roses. Les roses, elles continuent d'embaumer et d'être présentes jusqu'à l'automne en fait parce qu'on a beaucoup de rosiers remontants. Et puis, juillet-août, c'est la saison de l'abondance. On a toutes nos parterres de fleurs qui sont très hauts, très très fleuris, exubérants. Le gazon est toujours vert, beau. On peut le fouler en enlevant ses chaussures. On peut se rafraîchir à côté des points d'eau. Il y a beaucoup de bancs, beaucoup d'ombre. Et c'est vraiment un endroit hyper ressourçant. Quel que soit le moment où on vienne, quelle que soit la température, on trouve toujours un endroit où être bien.
0: Je vous propose de continuer la visite du parc floral d'Apremont-sur-Allier en compagnie de la directrice du domaine, Louise Hurstel, demain, même heure, sur votre radio Ici Berry.
2: Alors, on continue sans faute la visite demain à 7h20, uniquement avec Ici Berry. Merci Sandrine, à demain. Reposez-vous un peu quand même, avec toutes ces vacances dans le Berry, vous devez être fatigué, non? Allez, nous on s'offre un voyage direction la Jamaïque avec Jimmy Cliff. We are all one à 7h23. Je vous souhaite une belle matinée et un bon mercredi avec Ici Berry.

0: Jimmy Cliff avec We Are All One à 7h27. Actu locale, musique et bonne humeur ne font qu'avec ici Berry. Et à la demi, vous retrouvez le grand angle de l'info d'ici avec notre journaliste Irène Prigent. Belle matinée.
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5: Comme promis, bientôt 7h30, donc c'est l'info d'ici avec vous, Irène Prigent. On va s'intéresser aux dégâts de la sécheresse dans les maisons.
6: Oui, la commune de Vierzon, très touchée par exemple. Cet été, la mairie reçoit des dizaines de courriers de la part d'habitants en désarroi complet à cause de ces mouvements de terrain et des fissures apparues dans leur logement. Sans la reconnaissance de l'état de catastrophe naturelle, pas possible pour eux de se faire rembourser. Donc c'est un vrai cauchemar. On en parle après le tour de l'actualité en France et dans le monde. Le tout en 90 secondes. Avec vous, Valentine Letès.
7: Une troisième fuite de données au fisc, les excuses du gouvernement et maintenant les hackers revendiquent un piratage à l'éducation nationale face au risque d'usurpation d'identité et de tentative d'hameçonnage. Votre radio ici vous explique comment vous protéger dans toutes ces situations avec notre chronique Vie numérique, vie privée sur notre site internet. Après 4 années de débats, la loi sur la fin de vie est promulguée par Emmanuel Macron, parue cette nuit au journal officiel. Elle instaure l'aide à mourir en France, une sorte de suicide assisté pour les patients condamnés qui souffrent le plus. Plus une flamme ne brûle dans le massif du Gros-Bessillon, l'énorme incendie du Var est désormais éteint, près d'un mois après le début du feu et environ 6000 hectares réduits en cendres. Comment empêcher les saluts nazis? La question paraît folle et pourtant, elle se pose au musée de la Résistance de Besançon, où ils s'enchaînent depuis le début de l'année, à chaque fois dans la salle où un drapeau du Troisième Reich est présenté. Des poissons morts par milliers à la surface de ce qu'il reste d'un lac dans les Landes. Quelques dizaines de centimètres d'eau selon nos reporters. L'image du carnage sur ici.fr. La cause de cette baisse de niveau brutal est encore floue. Sécheresse, chaleur, le lac de la Jules sert également à l'irrigation de champs de maïs. Jouer la Ligue des Champions, l'Olympique Lyonnais peut encore y croire. Après son nul, un partout contre les Turcs du Fenerbahçe hier soir, le match retour à Lyon, c'est mercredi prochain.
6: Merci Valentine Letès. L'info d'ici ce matin, ce véritable calvaire vécu par nombreux habitants de la région Centre-Val de Loire à cause de la sécheresse, d'énormes fissures qui apparaissent dans leurs maisons, causées par des mouvements du sol argileux, un phénomène qui survient quand il fait chaud. Avec les multiples canicules et l'intense sécheresse cet été, les dégâts sont particulièrement importants dans nombreuses communes. À Vierzon, par exemple, déjà une 60aine de courriers ou dossiers déposés en mairie cette année. Les plaintes s'accumulent, Alexandre Motto.
8: Depuis 5 ans, les fissures dans les murs de la maison d'André Billy s'agrandissent. Mais cette année, selon ses propres mots, c'est le désastre.
9: Nous sommes partis en vacances 3 semaines, qu'on est revenu. Mais alors là, ça s'appelle catastrophe. Hein. Tout a pété. Là. Des fissures intérieures qui font 7-8 cm. Extérieures, on passe la main. On voit les roulants, il est mort. C'est tout le temps le chat qui se mord la queue. Cet hiver, sincèrement, où j'habite, je ne sais pas. Le problème qu'il y a, c'est que ma maison n'est pas finie de payer. Donc moi, je suis incapable de reprendre une location à côté. Je n'ai pas les moyens. Là, ce jour... Dans 2 mois, 3 mois, je ne sais pas ce que je fais.
8: L'indemnisation des assurances passe effectivement par la reconnaissance de l'état de catastrophe naturelle. Sans cela, André Billy reste dans l'impasse.
9: J'ai rappelé la mairie m'a dit qu'il faisait une demande. C'est tout le temps le chat qui se mord la queue. Le problème qu'il y a, c'est que ma maison n'est pas finie de payer. Maintenant, si je vais dans une autre assurance, ils vont dire, monsieur, vous êtes bien gentil, mais les fissures, vous n'étiez pas assuré chez nous, donc je suis un peu tenu, quoi. Personne ne voudra m'assurer. Une maison qui comme la mienne... Elle est morte, la maison.
8: Pour venir en aide aux sinistrés, la mairie de Vierzon centralise les dossiers avant de les transmettre à la préfecture du Cher. La directrice générale des services de la ville, la DGS, Gaëlle Ducoulaloy, voit passer un surplus de demandes.
10: Si la ville de Vierzon est reconnue en catastrophe naturelle, les sinistrés ont 10 jours pour apporter l'arrêté auprès de leur assureur pour qu'ensuite les assureurs puissent dépêcher une expertise.
8: On a l'impression que les assureurs renvoient systématiquement à la mairie, notamment cette année.
10: Les gens viennent en nous disant, nos assureurs nous ont demandé de venir vers vous pour l'état de catastrophe naturelle. Mais le problème, c'est que l'instruction de ces dossiers est longue. C'est la commission qui rend son avis en fonction de critères vraiment précis liés à l'hydrologie, la météo, les sécheresses. Enfin, ils se réfèrent beaucoup aux critères de météo. Le nombre de sinistrés, à mon sens, n'est pas le critère primordial. Nous, on recense, on fait la demande de reconnaissance et une fois que la commission s'est réunie et a statué, si effectivement elle a reconnu l'état de catastrophe naturelle, on prévient déjà tous les sinistrés qui ont fait une demande à la mairie et après on fait une communication à l'ensemble des Vierzonais pour qu'ils soient aussi informés qu'on a été reconnus et qu'ils peuvent éventuellement, même s'ils n'ont pas fait de courrier, voir auprès de leur assureur s'il y a des fissures et si ça peut être lié à la sécheresse.
8: L'an passé, la demande de reconnaissance a abouti pour 29 communes du Cher. Pour les 14 autres communes demandeuses, il ne s'est rien passé, laissant les sinistrés dans le désarroi au milieu des fissures grandissantes.
6: 90% de la région Centre-Val de Loire est classée à risque pour ces mouvements de terrain par le Bureau de recherche géologique et minière. En France, 12 millions de maisons sont concernées.
5: Au cœur de l'actualité, Berrichonne également ce matin, cet incendie à l'ouest de Vierzon.
6: Un feu qui a mobilisé plus de 70 pompiers hier après-midi, entraîné l'évacuation de 190 habitants et la coupure de l'autoroute A20. Une grosse frayeur pour les riverains du secteur. Heureusement, le pire a pu être évité par les soldats du feu. On revient sur cette fin de journée chaotique à 8h. On parlera aussi dans ce journal de la rentrée des classes. Ça y est, ça s'active dans les rayons de fournitures scolaires.
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6: Un peu de vent et de la fraîcheur au réveil.
5: Tout à fait, Irène, ce matin, pas plus de 20 degrés au moment où je vous parle, avec le soleil qui pointe le bout de son nez, un peu moins de nuages qu'hier, ça va un peu plus réchauffer le cœur de la journée. À 11h notamment, 24 à Châteauroux, 25 à Issoudun et Bourges, au maximum 26, 27, notamment du côté de l'Aire à l'est du Cher. Cet après-midi, la maximale sera de 32 pour 100 coins, pas plus de 31, 32. On va pouvoir encore respirer un peu plus et ça fait du bien, je vous rappelle. Cette vigilance canicule, elle a disparu pour l'instant, mais on garde les bons réflexes. On prend soin de ses proches pendant les vacances. On mange convenablement son petit déjeuner et son déjeuner. Et on boit beaucoup d'eau. Et oui, on n'attend pas d'avoir soif pour boire.
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5: 7h36, peut-être que vous êtes tout juste en train de vous extirper de votre grand sommeil comme Étienne Dao. Étienne Dao qui nous chante ce grand sommeil tout de suite avec Issy Berry, belle matinée.

0: 7h40, bienvenue si vous nous rejoignez avec Ici Berry. Belle matinée au son du grand sommeil d'Étienne Daho. Et tiens, pour se réveiller, rien de mieux que de piquer une tête dans l'heure du bain et de plonger dans ces prochaines 20 minutes ensemble.
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0: Un bain qui s'annonce glacé, vous allez voir dans quelques instants. Et ça va nous réveiller pour aller faire un tour de piste en vélo du côté de nos amis de chez Ici Lorraine. Avec votre série de l'été, vos vacances ici. Allez, comme promis, nous on plonge, c'est l'heure du bain. Louise Lempire joue les professeurs accompagnés des scientifiques d'Océanopolis Act de Brest pour une question rafraîchissante concernant la mer, les océans, posée par nos enfants et nos petits-enfants.
3: C'est vrai qu'il y a des glaçons dans la mer ?
4: Il y a des glaçons dans certaines mers du monde, mais ils sont un peu plus gros que ceux qui sont dans ton verre de limonade.
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4: En Arctique, comme en Antarctique, se trouvent d'immenses glaciers. De grandes étendues gelées qui se font grignoter par la mer et par les vagues. Les morceaux de glace grignotés glissent et se décrochent pour former
3: des icebergs.
4: Ça s'appelle le vélage. C'est le même mot qui est utilisé pour parler d'une vache qui donne naissance à son petit. Enfin, un petit qui doit être grand, très grand même. Il doit mesurer au moins 4 mètres au-dessus de l'eau et faire près de 15 mètres de large. Aujourd'hui, le plus gros iceberg du monde s'appelle A23A. On le retrouve en Antarctique, tout au sud de la planète, et à l'heure où nous répondons à ta question, il fait 4000 km². Mais il y a des icebergs dans toutes les régions froides du monde, Terre-Neuve et Labrador, au Canada, mais aussi au Groenland. Et ces grands morceaux de glace sont surveillés de près pour protéger les bateaux qui naviguent et éviter une catastrophe comme celle du Titanic qui a coulé en avril 1912 après avoir percuté un iceberg.
3: Mais comment quelque chose d'aussi lourd flotte dans l'eau ?
4: Un iceberg, c'est de l'eau douce et la glace est plus légère que l'eau. Donc elle flotte, au moins en partie. La partie qui dépasse, celle que tu peux voir, c'est la partie émergée. Mais en dessous de l'eau, la partie immergée est monstrueusement grande. Elle fait au moins 7 fois la taille de ce que tu vois à la surface. Avec les changements climatiques, les icebergs fondent. Pourtant, leur surface est essentielle, puisque certains oiseaux nichent sur ces glaçons géants et les phoques y élèvent leurs bébés.
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0: D'où l'importance de préserver nos mers et nos océans. Merci à Louise, une question écologique qu'on va aussi voir avec l'éco-musée de Nayac et de la Brenne qui ouvre ses portes exceptionnellement pendant demain, pendant le marché gourmand de 18h à 22h, marché gourmand qui se tiendra au Blanc d'ailleurs. Et ça, c'est pour votre Berry Express à 7h50. Est-ce qu'il fera beau demain ? Je ne sais pas, mais en tout cas aujourd'hui, il fait beau. Il fait beau et pas trop chaud, et ça fait du bien. Jusqu'à 22-23 degrés dans les prochaines heures, pas plus de 32 cet après-midi, un peu moins de nuages, un peu moins de vent qu'hier, donc un peu plus de soleil, ce qui va donner une impression d'un peu plus de chaleur. Parfait en tout cas pour faire un peu de vélo, et on a un peu de route ce matin. Direction la Lorraine avec vos vacances ici, dans toute la France. C'est votre série de l'été tout de suite avec Ici Berry.
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0: Vos vacances ici vous emmènent aujourd'hui en Moselle et plus précisément du côté de l'ancien bassin Houillé dans l'est du département. Alors les carrières sont désormais inactives, il faut leur redonner vie pour attirer encore plus de touristes. Et la carrière Simon est située à Forbach, Schenek et Stira-Vindel. Désolé pour la prononciation, je n'ai pas fait alsacien en seconde langue. En activité pendant plus de 75 ans, cette carrière, elle était entre les années 1910 et 1985. Elle laisse place désormais à un espace naturel de 85 hectares qui a été ouvert au public il y a seulement 2 ans. C'est tout récent. Et l'année dernière, il y a une fameuse piste cyclable qui a été aménagée pour découvrir tout ce lieu au passé historique et fort. Et vous allez pouvoir traverser tout ça à bicyclette, accompagné ce matin de Mathis Fabien, de nos amis d'ici Lorraine.
9: Casque clipsé sur la tête, une petite descente nous emmène à l'intérieur de la vaste carrière. Premier arrêt à plusieurs mètres de hauteur, c'est ici que tout a commencé, au début du XXe siècle.
10: En fait, vous n'aviez pas cette carrière, donc nous étions au même niveau que les arbres que vous voyez au sommet qui couronnent, si vous voulez, cette carrière.
9: Jacques Koenig a longtemps travaillé à l'agglomération de Forbach. Il est un spécialiste du passé minier, mais à cette époque de l'extraction du charbon, une autre matière est indispensable au bon fonctionnement de la mine.
10: On avait besoin de remblayer une partie du fond avec du sable. Et l'idéal, c'était évidemment de trouver une carrière à proximité pour éviter des transport trop long et trop coûteux.
9: C'est alors que la carrière Simon est créée en 1910. Les mineurs sont descendus dans ce trou tout en l'agrandissant au fur et à mesure des années.
10: Qui venaient récupérer le sable, mis en forme grâce à des explosifs. On venait comme ça récupérer au fur et à mesure 500, 600, 700 tonnes par heure.
9: De retour sur le vélo, le bruit des explosifs paraît bien loin. Aujourd'hui, c'est le calme de la nature qui domine. La végétation a pris le dessus sur les roches oranges, symboliques des carrières de sable. Le plus surprenant se trouve tout en bas, en plein milieu de l'immense cratère. Une étendue d'eau a surgi il y a quelques années.
10: En fait, on a un phénomène qui est ce qu'on appelle la remontée de la nappe phréatique. Elle retrouve, si vous voulez, son niveau d'avant l'exploitation charbonnière.
9: Et ce lac doit encore monter de 30 à 40 mètres de hauteur dans les années à venir.
10: On ne verra plus du tout une partie de la végétation que vous voyez aujourd'hui.
9: Et au-delà de ce lac et des différents arbres qui ont poussé, c'est toute une faune qui a pris place dans cet espace en quelques années.
10: Vous avez des reptiles, plus d'une dizaine de variétés de libellules, vous avez une vingtaine de variétés de papillons.
9: Jessica Delpech dirige l'office de tourisme du pays de Forbach. Et désormais, il faut réussir à faire changer cette image de la Moselle grise de la tête des touristes.
11: On est en fait sur une zone qui a donc été réhabilitée pour faire revivre le passé par de la balade, hein, qu'elle soit pédestre ou cyclable. On se réinvente et on se réinvente grâce à la nature.
10: Ben ça, oui, c'est les restes de schiste.
9: Même si le long des 4 km de piste, les restes de cette période minière ne sont jamais bien loin.
10: Il y a de la roche, du charbon.
9: Donc on a quand même des restes de la carrière.
10: Oui, il y a quelques petites choses qui demeurent.
9: Pour rentrer plus en détail dans le quotidien des mineurs, il suffit de continuer sur 2 km la piste cyclable. Direction le musée de la mine de Petite-Rosselle.
0: Et en plus de la transformation en piste cyclable, l'agglomération de Forbach prévoit d'autres aménagements sur lieu, notamment une base nautique sur le lac qui est en train de sortir de terre. On leur souhaite d'avoir une aussi belle base nautique que nous, dans le Berry, avec la base nautique d'Aiguzon et le club nautique d'Aiguzon. D'ailleurs, ici Berry et le club nautique pourraient peut-être vous offrir à 8h10 dans les prochaines cabines de plage une magnifique parenthèse naturelle avec une balade en bateau jusqu'à 5 personnes sur des bateaux électriques et sans permis. Mais ça, ce sera vers 8h10 avec les prochaines cabines de plage. 7h48, le retour de vos chansons préférées, de vos artistes préférés. Tout de suite, c'est Louane avec son titre Chien, qu'on adore écouter avec

0: Chien, signé Loan à 7h51. Vous écoutez Ici Berry. Allez, tous à bord du Berry Express et on continue notre tour du marché.
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0: Tour du marché au Blanc ce jeudi, demain de 18h30 à 22h. Ça se passe dans la cour du château de Nayac. Et oui, qui vous accueille pour manger, pour danser, mais aussi pour visiter le fameux écomusée qui sera ouvert pour l'occasion pour une bonne partie de la soirée. Visite gratuite en plus, si ça c'est pas beau, tiens. Musée essentiel hein, pour notre patrimoine local. Et ça, c'est Florence Constant du pôle communication de Destination Brenne et coordinatrice des marchés gourmands qui nous le dit.
2: L'écomusée de la Brenne est ouvert toute la soirée pendant le marché gourmand, donc on peut y aller avant, pendant ou après le repas. Ça permet de redécouvrir ou de découvrir ce beau château avec à l'intérieur l'écomusée de la Brenne, une belle exposition sur le territoire, sur le château bien sûr, et puis sur les étangs de la Brenne, on a une belle salle qui explique tout ça. Et puis on a également l'exposition musique visible toute cette année, donc voilà, on invite les gens également à faire une petite visite le temps de la soirée. On est sur le parc naturel régional de la Brenne, donc c'est important de refaire ce lien avec l'écomusée de la Brenne, bien sûr, qui présente, c'est une bonne introduction à ce territoire. Et puis après, on invite également les gens à aller sur le terrain visiter notre belle Brenne.
0: Merci Florence Constant. Florence Constant, donc du coup, du pôle communication de Destination Brenne pour demain, 18h30, 22h, ce grand marché gourmand au Blanc. Un écomusée ouvert à l'année, bien sûr, pour les adultes, mais aussi pour les plus jeunes. Et pour les enfants, jusqu'en novembre, il y a une visite assez originale, une visite avec un gilet explorateur, mais je vous en dis plus, dans une heure. De retour à Châteauroux pour une info pratique dans votre Berry Express, de aujourd'hui, de 14h à 16h, au café Le Carré d'As à Déol. Et bien là, le café Mémoire, c'est organisé par France Alzheimer Indre, des rencontres, des ateliers organisés par l'association pour les aidants de personnes atteintes de la maladie.
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0: La matinée continue avec Ici Berry et ce mercredi, on a réservé pour vous de la tendresse, de la douceur et un peu de romantisme côté musique. Tout de suite, je vous laisse avec Marvin Gaye et Sexual Healing. Belle matinée, vous écoutez Ici Berry.

0: ambassadeur de l'amour. Et dans un instant, je vous propose de rencontrer une ambassadrice de la mode et du luxe avec Stéphane Bern et un nouveau voyage dans le temps avec Ici Berry.
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0: Vous écoutez Ici Berry, mais qui est Eugénie ? Alors, femme de Napoléon III, d'accord, mais c'est aussi une pionnière du luxe à la française, comme nous le raconte Stéphane Bern tout de suite.
8: Avant les influenceuses et la Fashion Week, il y a eu Eugénie, première ambassadrice du luxe français. L'original, la vraie, sans filtre Instagram et sans placement de produits. Nous sommes le 30 janvier 1853, jour du mariage d'Eugénie avec Napoléon III. Le Conseil de Paris lui offre une parure de diamant à 600 000 francs. On est loin du collier de macaroni fabriqué pour la fête des mères. Diamonds are a girl's best friend. Mais Eugénie refuse. L'argent servira à créer l'Institut du Collier, un établissement de bienfaisance, grande princesse et grande classe. Mais pour son trousseau, elle ne se prive pas. 52 robes, des fourrures, des dentelles et un éventail Médériau. Eugénie l'a compris, la France du Second Empire veut retrouver l'éclat de Versailles. Place alors aux bals, aux soieries, aux crinolines qui s'élargissent à mesure que l'Empire s'affirme. Et pour ce faire, Eugénie s'entoure d'un jeune couturier anglais, Charles Worth. Ensemble, ils inventent la haute couture. Ils créent, elle incarne. Chaque robe devient une vitrine du savoir-faire français. On connaissait la règle des 5 fruits et légumes par jour.
9: Pour bien grandir,
10: mange au moins 5 fruits et légumes par jour.
8: Eugénie, elle, prend l'habitude de porter 5 robes par jour, et jamais la même. Les anciennes sont revendues aux Américaines, prêtes à payer cher un ourlet impérial. Et pour l'inauguration du canal de Suez, en 1869, elle en emporte 500. En 1870, quand l'Empire s'effondre, Eugénie troque la soie pour le gris et s'enfuit des Tuileries. On dit alors qu'elle n'a pris que 2 mouchoirs. En réalité, dans les mouchoirs, il y avait ses bijoux et un coffre bien garni. En octobre 2025, son diadème aux 2000 diamants volés au Louvre nous rappelle qu'en matière d'éclat, Eugénie reste inimitable.
0: On espère retrouver ces maudits vaudeurs du Louvre, Stéphane. Merci pour ce voyage dans le temps et à travers la mode.
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0: Belle matinée, vous écoutez Ici Berry, votre radio locale, il est 8h. Ici Berry, première sur l'actu, sur l'info locale, et tout de suite le journal, c'est avec vous Irène Prigent. Les Vierzonais ont eu de grosses sueurs froides hier après-midi.
11: Près de 200 personnes évacuées à cause de cet incendie à la Feuillerée, à l'ouest de Vierzon, juste à côté de l'autoroute A20. Axe coupé un long moment par précaution. Le feu a été fixé dans la soirée après avoir parcouru une quinzaine d'hectares de végétation. Heureusement, aucune habitation n'a été touchée. Grâce à une mobilisation massive des pompiers, Jérôme Collin.
12: Un panache de fumée visible à des kilomètres à la ronde et des flammes aperçues depuis le pont au-dessus de l'autoroute A20 où se rassemblent des Vierzonais.
13: Ah oui, ça y est, c'est haut maintenant. Hein.
12: Les pompiers au sol sont aidés par des moyens aériens, un balai quasi ininterrompu, 60 largages assurés par des avions Air Tractor, mais aussi par 2 hélicoptères bombardiers d'eau qui peuvent se ravitailler directement dans les temps de feu à proximité. Au moins une bouteille de gaz a été touchée par les flammes, ce qui explique les bruits d'explosion entendus par des riverains contactés par Ici Berry. Aucune habitation n'est détruite, mais par sécurité, 190 personnes évacuées, finalement autorisées à rentrer chez elles dans la soirée, une fois le feu fixé. La circulation sur l'autoroute A20 a aussi pu reprendre hier. En revanche, sur 150 foyers privés d'électricité, la préfecture du Cher indiquait que le courant ne serait probablement pas rétabli pour tout le monde avant ce matin.
11: Et sur le site d'Enedis, on voit qu'il n'y a plus aucune coupure d'électricité au moment où je vous parle dans le secteur où l'incendie a fait rage. Environ 70 pompiers sont intervenus pour le maîtriser hier. Des soldats du feu qui restent sur place ce matin afin d'éviter toute reprises. On vous parlait à l'instant des perturbations sur l'autoroute A20 à cause de cet incendie. Un autre feu hier a perturbé cette fois le trafic ferroviaire. Un incendie tout près des voies ferrées vers Mehun-sur-Yèvre en milieu de journée. 18 hectares de chaume et de broussailles brûlés. Résultat, plusieurs TER en retard ou carrément annulés sur la ligne Vierzon-Bourges. Tout est rentré dans l'ordre dans l'après-midi. Face à ce risque de feu de forêt, les promeneurs ne peuvent toujours pas se rendre en forêt domaniale de Vierzon, fermée suite au gros incendie de vendredi dernier. 80 hectares parcourus ce jour-là dans le secteur de Saint-Laurent, avec des fumerolles encore visibles aujourd'hui par endroits, 5 jours après le sinistre. Comme les incendies, c'est un phénomène qui s'aggrave quand il fait chaud. Des mouvements de terrain sur les sols argileux qu'il y a par chez nous, en centre-Val de Loire, causant parfois d'énormes fissures dans les habitations. Les dégâts sont immenses cette année en Berry. On vous en parle dans notre grand angle, l'info d'ici de 7h30, à réécouter en podcast sur notre site ici.fr/berry. Dans l'Indre, vous avez peut-être vu passer des voitures de gendarmerie et un hélicoptère au-dessus de vos têtes vers Arthon hier. Les forces de l'ordre mobilisées pendant une partie de l'après-midi. Après la disparition inquiétante d'une personne, pour reprendre les termes du parquet de Châteauroux, pour le moment, il ne donne pas davantage de précisions sur cette enquête.
0: Les feux sont au vert pour la réouverture de la pergola.
11: Ce snack a grassé dans le Cher, contraint de baisser le rideau le 10 juillet dernier sur décision de la préfecture pour des manquements aux règles sanitaires. Des problèmes réglés aujourd'hui. Contrôlé le 7 août dernier, l'établissement peut désormais rouvrir ses portes. Hier, c'était la ruée dans les supermarchés, non pas au rayon alimentation, mais au rayon fourniture scolaire. Car oui, dans deux semaines, c'est la rentrée. Vous êtes peut-être en train de compléter la liste après le versement d'allocations scolaires hier par la CAF. Cartable Spiderman, trousse kangourou, règle à paillettes. Les enfants veulent tout mettre dans le caddie, Manon Klein.
9: Acheter sa trousse, ses cahiers, c'est déjà un petit avant-goût de la rentrée pour Eleanor, 10 ans.
14: J'aime bien l'école, oui, et j'ai hâte que ce soit la rentrée. Je me dis que je vais revoir mes amis et du coup je suis assez contente.
9: Et choisir ses affaires, c'est aussi un bon moment.
14: Il y a des choses, c'est plus moi qui les choisis, mais il y en a aussi, c'est papa et maman des fois, mais c'est plus moi.
9: La maman Pauline jette quand même un œil, contente de partager ce moment avec sa fille.
15: Elle est contente, elle est un peu euphorique, puis là c'est la rentrée au collège, donc il y a encore un petit truc en plus par rapport aux autres années, mais c'est plutôt un bon moment. Plus pour moi que pour le papa d'ailleurs. Lui, il subit. Et il aime pas ça.
9: Mais il est quand même là.
15: On est parents séparés et en fait, on a un point d'honneur pour la petite de tout faire ensemble. Voilà.
9: Minda et Christophe aussi sont venus en famille et c'est pas du tout une corvée.
16: Moi, je trouve ça rigolo. Ça me rappelle ma jeunesse. Bah, nous, on était 7 enfants, donc on récupérait souvent les trucs des grands. Donc quand on pouvait avoir même un nouveau stylo, on était heureux, nous.
17: Pareil, les étoiles dans les yeux, parce qu'on achetait des nouveaux trucs, donc on est toujours contents de les utiliser, qui sont tout neufs.
16: On aimait bien l'école, nous, comme les enfants.
9: Hein. Bah, vie mitigée quand même pour les enfants Cassandra et Dylan.
18: Les copains, copines, les cours, les profs, hein, j'aime bien.
19: Bah, ça me stresse un peu.
9: Mais choisir ses affaires pour l'école, ça reste malgré tout un moment plutôt agréable. Un peu moins pour le porte-monnaie.
16: Ah, le porte-monnaie, oui, moins, mais bon. Il y a les aides aussi, encore une chance.
17: 460 euros. Ouais.
9: Par enfant, une aide qui suffit tout juste à cette famille pour acheter ce qu'il faut.
11: L'allocation scolaire a été versée hier à près de 3 millions de familles en France par la CAF. Elle aussi se mobilise pour les enfants quand leurs familles n'ont pas les moyens de partir en vacances. L'association Le Secours Populaire, tous les ans, elle organise des sorties marquantes comme cette journée au Family Park, parc d'attractions en Touraine. Elle est prévue aujourd'hui pour environ 80 jeunes berrichons. De quoi faire le plein de souvenirs avant la reprise de l'école. Sonia Goussard est la secrétaire générale adjointe de la Fédération du Secours Populaire dans le Cher.
20: Cette journée, ça s'appelle la journée des oubliés des vacances, journée qui existe au Secours Populaire depuis très longtemps. Et en fait, elle permet aux enfants qui sont pas forcément partis en vacances cet été d'avoir tout de même une journée de plaisir, de découverte à partager à la rentrée avec leurs petits camarades. Généralement, ils sont ravis. Hein. Le soir, on a toujours le droit à tout plein d'anecdotes de ce qui s'est passé la journée. Très souvent, on leur demande d'écrire un petit mot qu'on envoie aussi aux donateurs qui nous ont aidés à financer la journée et ils racontent voilà, ce qui les a impressionnés, ce qui les a marqués. Il y a encore un enfant sur trois qui ne part jamais en vacances. Donc bon, quand on a l'habitude, quand on a la chance de pouvoir partir, on se rend plus trop compte. Mais c'est vrai que pour plein de familles et pour plein d'enfants, c'est une notion presque un peu abstraite en fait. Hein.
11: 40 enfants de l'Indre et 45 enfants du Cher âgés entre 6 et 13 ans vont donc profiter aujourd'hui de cette journée au Family Park au sud de Tours avec le Secours Populaire. Ils sont partis très tôt ce matin en bus depuis Châteauroux, Bourges et Saint-Amand-Montrond.
0: La Berrichonne Foot tient son nouveau manager général.
11: Après la démission de Jérôme Leroy la semaine dernière, Armindo Ferreira prend le poste. Une information de nos confrères de BIP TV confirmée par Ici Berry. Le nouveau manager connaît par cœur le club de Châteauroux puisqu'il entraînait l'équipe réserve ces dernières années. Jade Cohen Mbembo fait ses valises direction le Loiret après un long chapitre inscrit à la Berry. Le jeune défenseur central s'engage avec l'US Orléans en Ligue 3. Pour Châteauroux, comme pour le Bourges FC, le championnat national 1 reprend samedi. Un déplacement chez les Hauts-Lyonnais pour les Castelroussins. La réception d'Andrézieux-Boutéon pour les Berruyers. Et pour cette rencontre à 18h au stade Jacques Rimbaud, vous pouvez déjà acheter vos places. 5€ le prix du billet. Pour encourager les tangos du Bourges Basket, c'est un peu plus cher. Entre 35 et 65€ la place au Prado pour le match des championnes face à Basketland. C'est le 20 septembre prochain, quelques jours avant le début du championnat et la réception de Landerneau. Là aussi, la billetterie est ouverte.
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11: Le temps ce matin, du soleil, quelques nuages aussi.
0: C'est ça exactement Irène, en tout cas pour ce matin, un temps parfait pour aller reprendre la marche ou aller courir pour les plus sportives et sportives d'entre nous. Ce matin, pas plus de 19-20 degrés pour l'instant. Pour la matinée, comptez 23 à Buzançais, 24 à Châteauroux, 25 du côté du Cher avec Bourges et au maximum 26 à Solzay-le-Potier. J'en ai assez similaire à hier, avec par contre moins de nuages, ce qui laisse plus de place au soleil. Pas plus de 32 degrés, mais avec plus de soleil, bah oui, le ressenti va être un peu plus chaud. On reste vigilant, même si on est revenu dans le vert côté canicule. On reste avec une bouteille d'eau, surtout si on fait un peu de sport. On mange convenablement et on envoie un petit message sur WhatsApp à ses proches. Ça ne mange pas de pain.
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0: Irène, vous revenez dans 22 minutes précisément avec un nouvel épisode de l'Info d'ici.
11: Ouais, tout à l'heure.
0: C'est parfait, merci beaucoup. Ici matin, continue tout de suite. Et c'est vos chansons préférées et vos classiques, tiens, des années 90 aussi, ça fait longtemps. Axel Red arrive en toute sensualité. Belle matinée, bon mercredi. Jamais.

0: Axel Red qui nous ramène dans les années 90 à 8h11 avec Sensualité. Vous écoutez Ici Berry et toutes vos chansons préférées.
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0: Et ce matin, dans Ici Matin, on revient dans le passé pour prédire l'avenir. Bah oui, ça c'est aussi à ça le passé. Depuis le début de l'été, Simon Hinz nous parle de l'histoire des 100 ans du barrage d'Aiguzon, du tourisme du barrage d'Aiguzon. Il est temps de parler de l'avenir du barrage d'Aiguzon. Et moi, je vous prédis un avenir très très beau, très radieux. Et là, dans un avenir très proche, une montagne de cadeaux.
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0: C'est peut-être l'un des derniers VO qu'on a pour dimanche. 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
0: Deux cadeaux pour le prix d'un avec ce VTT et les cabines de plage en ce moment, c'est toujours mieux que de se faire arnaquer deux fois de coup et deux fois de suite. Bah oui, se faire arnaquer une fois, d'accord, mais deux fois quand même. Et bah Aude Razo nous parle de cette arnaque qu'on appelle l'arnaque à la double détente. Non, c'est pas vrai. Aude, c'est une arnaque qui fait des ravages.
4: Oui, je vous raconte cette fois l'histoire de Florent. C'est un collègue, il m'a raconté ça l'autre jour. Florent reçoit un jour un texto pour un PV de stationnement. Il clique sur le lien qui lui est proposé et là, il tique un peu. Il me dit « je trouvais que le site était bizarre ». Donc il ne fait rien, il ferme tout. C'est là qu'arrive la deuxième arnaque, la seconde détente. Le soir même, son portable sonne. « Je suis votre conseiller bancaire », dit le monsieur au bout du fil. « Est-ce que vous n'auriez pas cliqué ce matin sur un site un peu étrange ?» Florent répond que oui, et le banquier, enfin le faux banquier, lui dit qu'un prélèvement de 2 400 € est en cours sur son compte en banque et qu'il faut réagir très vite. Il lui envoie une notification sur son téléphone. Florent clique et patatras, il ne voit pas qu'il est en train de valider le débit de 2 400 €.
0: Mais Aude, est-ce que Florent a pu se faire rembourser quand même ?
4: Il a réussi, effectivement, et il a même réussi à faire arrêter le voleur. Je vous raconte, Florent comprend son erreur, il contacte sa banque, la vraie cette fois. La banque refuse tout net de le rembourser. Monsieur, vous avez validé ce paiement, vous êtes fautif, pas de remboursement. Mais là où Florent a beaucoup de chance, c'est que le voleur n'était quand même pas bien malin. Sur le débit, Florent voit écrit 2 400 € Airbnb. En fait, son argent a été utilisé pour payer une réservation. Florent appelle donc Airbnb. L'entreprise le rembourse illico et cerise sur le gâteau, elle appelle la police. Et la police s'en va cueillir le malfaiteur dans le chalet savoyard qu'il avait réservé, pris la main dans le sac.
0: Une histoire qui se finit bien quand même, en espérant que Florent a pu finir par se détendre. Merci Aude. C'est pas vrai, c'est vos conseils anti-arnaque, aussi disponibles sur l'application Ici. Et tiens, pour se détendre, est-ce qu'on n'irait pas se balader avec ce joli temps ? Un très joli temps en ce moment avec la météo de Météo France qui nous annonce le retour dans le vert avec cette vigilance canicule. Voilà, on fait une pause, on va pouvoir souffler. Vous allez avoir un peu de nuages ce matin, dans l'après-midi beaucoup moins, jusqu'à 32 au maximum. Je sais qu'il fait moins chaud, on garde quand même un œil sur ses proches. On pense à manger convenablement, surtout si vous allez, je ne sais pas moi, vous balader du côté du parc naturel de la Brenne, du côté de Château de Valençay ou même aux fresques de Vic. Tout ça, vous pouvez le faire. Mais évidemment, si vous le faites, promettez-moi une chose, c'est d'écouter Ici Berry toute la matinée sur la route, sur le trajet. Et tout de suite, c'est Queen qui vous accompagne avec Radio Gaga, leur classique.

0: Queen et leur classique, ce synthé des années 80 avec Radio Gaga. Et quelle est la radio qui vous rend complètement gaga, vous en font tous les jours plein de cadeaux? Ici Berry, évidemment. Et ça, c'est Bruno qui va nous le confirmer. Bonjour Bruno.
1: Bonjour Antoine.
0: Comment ça va ce matin? On est en train de bricoler, je crois, un peu dans le jardin en ce moment. Hein.
1: Ah non, je suis pas sur le jardin là, je suis après le tracteur et la remorque là.
0: On va entre le tracteur et la remorque, bah dis donc, faites attention, faites une petite pause. Bruno, je crois que vous avez aussi une grande passion dans la vie à part le bricolage, c'est vos petits-enfants qui arrivent dimanche.
1: Ah bah oui, on va les chercher dimanche, ils arrivent de Lyon.
0: D'accord.
1: Et là c'est notre raison de vivre, c'est maintenant.
0: Ah, ça c'est beau, c'est mignon. Bah du coup ils arrivent dimanche, vous avez prévu peut-être un petit programme pour la semaine?
1: Bah bien sûr, je comptais sur vous. Donc, il me faut le parc Sorigny, il me faut l'auto.
0: Oula, il vous faut. Il exige, Bruno, décidément. Bon, on va voir si déjà votre chance parle pour vous. Bruno, on choisit quelle cabine de

0: Donc ça sera plutôt un beau cerf guidé, un beau cerf.
1: Oh, beau cerf, eh ben, je pense qu'il y en a, vous allez pouvoir en voir.
0: Ah, et bah, voir, vous avez de quoi faire là-bas, ouais.
1: Bon, oui, vraiment. Bruno, je vous souhaite du coup un bon parc de retouche. Profitez bien avec vos petits-enfants, embrassez-les pour nous de la part de toute l'équipe d'Issibéry.
0: Je vous remercie beaucoup.
1: À très vite, Bruno.
0: Au revoir.
1: Au revoir.
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1: Prochaine session des cabines de plage, évidemment de 11h jusqu'à midi et à 17h jusqu'à 19h sur votre radio locale Issibéry. Tiens, ça c'est dans un avenir proche. Et on continue sur le thème de l'avenir. Quel avenir pour le barrage des Guzons? Comment accueillir les touristes? Comment tout ça s'organise? Ben oui, il va y en avoir du monde. Simon Hins, notre animateur, sort sa boule de cristal pour nous en parler.
3: En 100 ans d'existence, plusieurs formes de tourisme se sont développées, la masse a afflué, et les activités, les hébergements, se sont construits tout autour. Aujourd'hui, après 100 ans, existe-t-il encore une marge de manœuvre pour continuer à expandre, à étendre cette influence et ce tourisme? Pas forcément. Pour le directeur de l'Office de tourisme de la Vallée de la Creuse, Johan Francisco.
4: On ne peut pas dire qu'il y a de la marge. La Vallée de la Creuse, sur l'ensemble du territoire de la destination, c'est plus de 2500 lits marchands. À cela, vous rajoutez les résidences secondaires, à cela, vous rajoutez les maisons familiales. Il y a de quoi faire, que ce soit en camping, que ce soit en JT meublé, que ce soit en chambre d'hôte, en résidence et village vacances. On a quand même la chance d'avoir sur Aiguzon, au bord du lac, un village vacances avec plus de 200 couchages. Donc, il y a de quoi faire. On est là aussi, nous, en tant qu'office de tourisme, pour aider les porteurs de projets qui viennent nous voir. J'ai une collègue qui est en charge de ça, sur la création de gîtes. Est-ce que c'est opportun, est-ce que c'est pas opportun? C'est toujours opportun, puisque la demande est forte, forcément. Alors après, il faut bien se dire que l'activité, elle n'arrive pas comme ça, et que c'est pas parce qu'on va avoir une maison qu'on va l'ouvrir au public qu'on va en faire une activité.
2: 100 ans.
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3: De plus en plus, le tourisme est itinérant. Il ne se contente pas d'un séjour à un endroit, mais il découvre les alentours, les départements, les communes voisines. De quelle manière ce tourisme et ce barrage effacent-ils les frontières administratives? Johan Francisco.
4: Alors, les frontières administratives, elles existeront toujours. Elles sont difficiles à gommer pour nous. Par contre, le touriste, lui, il en a que faire. Quand il est à Aiguzon, ça ne le dérange pas d'aller à Crozan, d'aller visiter la forteresse médiévale, de s'arrêter à l'hôtel Lépina, et puis de remonter ensuite sur Saint-Plantaire, d'aller sur la Châtre, etc. Les frontières administratives, eux, ils s'en moquent. Elles sont dures à gommer, mais on y travaille. On travaille notamment, nous, donc l'Office de tourisme de la Vallée de la Creuse, avec l'Office de tourisme du Pays du Noix, gère tout ce qui va être Crozan, Fresline, et on travaille très bien ensemble, sous l'égide Vallée des Peintres.
3: Justement, cette Vallée des Peintres, elle est dans le prolongement de ce barrage, du secteur et de ses deux départements. Comment les développe aujourd'hui l'Office de tourisme?
4: Depuis le 1er avril, on a une micro-aventure Terra Aventura qui vient de s'ouvrir sur cette Vallée des Peintres, avec un départ d'Argenton. On a deux jours de micro-aventure avec une quête finale légendaire, avec un badge inédit. C'est ouvert aux néo-aquitains, mais aussi aux autres. Et c'est une démarche qui montre la collaboration avec la Creuse. L'autre démarche, c'est celle qui est entamée entre la Creuse et la Vallée de la Creuse sur le label Pays d'Art et d'Histoire.
3: L'art et l'histoire pour découvrir autrement un territoire, c'est parti de ce que l'on appelle aujourd'hui le tourisme lent. Celui qui ne vient pas un week-end en voiture, mais qui prend le temps de divaguer à pied ou à vélo, entre plusieurs secteurs, parfois sur plusieurs jours.
1: Et pour retrouver les épisodes déjà passés, direction issibéry.fr. Demain, avant-dernier épisode déjà de votre série de l'été, des 100 ans du barrage des Guzons. Et on va prendre le temps de prendre le temps. Tiens, ça c'est la vie. Prendre le temps en écoutant vos chansons préférées, c'est la vie. Signé Marc Lavoine, c'est tout de suite avec Issibéry.

0: Ça c'est la vie sur votre radio locale ici Berry. L'actu locale, la musique, la bonne humeur et l'actu locale revient tout de suite. C'est l'info d'ici.
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0: La matinée continue ici matin, c'est jusqu'à 9h, je vous le rappelle, on va avoir encore plein de belles choses, mais d'abord, tiens, retour au Festival d'Arc qui n'est pas fini. Dans l'info d'ici, on parle du Festival d'Arc, Irène.
7: Vous ne pouvez pas y aller, les soirées sont trop chères, Place Voltaire, et bien l'événement vient à vous. C'est l'idée en tout cas de d'Arc au quartier, avec cette soirée concert délocalisée dans l'un des quartiers de Châteauroux, organisé aujourd'hui, le quartier Saint-Jacques. On va en parler après le 90 secondes, le tour de l'actualité nationale et internationale. Avec Valentine Letès. Et à la une ce matin, Valentine.
8: Le fisc est maintenant l'éducation nationale. À l'origine des piratages dans les bases de données des finances publiques, les hackers revendiquent maintenant le vol de millions d'autres sur des élèves, des parents, des enseignants et des membres du personnel. C'est officiel, nous aurons bientôt accès à une aide pour mourir en France. La loi est publiée au journal officiel, destinée à ceux qui souffrent le plus, atteints d'une maladie grave ou incurable. Elle permettra d'ici début 2027 aux patients de s'administrer un produit létal et dans certains cas aux soignants de leur faire leur place. Patrick Bruel, visé par une nouvelle plainte pour tentative de viol, des faits concernés par la prescription, précise l'avocate de la plaignante à France Inter. Le chanteur et comédien de 67 ans est déjà mis en examen dans 4 affaires de ce genre. 2 euros en moyenne le litre de sans-plomb 95 E10, 2,23 € celui du gazole. Après une légère baisse cet été dans l'espoir d'une réouverture du détroit d'Ormuz au Moyen-Orient, le prix du carburant repart à la hausse selon les chiffres du gouvernement. Risque élevé de feux de forêt encore aujourd'hui dans 17 départements de l'Île-de-France jusqu'au sud où l'incendie du Gros Bessillon est enfin éteint près d'un mois après le début de ce feu dans ce massif du Var et quasiment 6000 hectares partis en fumée. Reconnaissables entre mille avec leur barbe particulièrement longue, les ZZ Top perdent leur batteur historique. Frank Bird est mort à l'âge de 77 ans. Après avoir marqué la musique, le groupe est devenu un emblème du rock américain.
7: Merci Valentine Letès. L'info d'ici en Berry, le Festival d'Arc s'invite dans les quartiers de Châteauroux. Chaque année, l'événement se délocalise afin de faire profiter les Indriens qui n'ont pas forcément les moyens d'acheter leurs billets pour les soirées Place Voltaire dans les campagnes ou en périphérie du centre-ville. Ce soir, le groupe électro Swing d'Ashabada se produira sur une scène installée quartier Saint-Jacques. Concert totalement gratuit pour les habitants. C'est tout le sens de la démarche, Alexandre Motto.
9: D'Arc a une mission d'éducation populaire, rappelle Eric Belay, le directeur du festival.
10: La mission d'Arc dans les quartiers, c'est vraiment symbolique. On est au bas des tours. Peut-être que les gens qui vont venir voir le spectacle vont se dire, tiens, peut-être que l'année prochaine, mes enfants peuvent essayer de faire le stage avec l'opération du département de l'Indre ou de la ville de Châteauroux. C'est plein de tiroirs comme ça qui sont intéressants. L'éducation populaire, ce ne sont pas des mots. Ce sont des actes.
9: Ce concert va plus loin qu'une simple soirée. L'animation des quartiers est l'une des missions de l'OPAC aux yeux de sa directrice, Christine Fleuret.
11: L'animation des quartiers, elle est primordiale, si vous voulez. On ne fait pas que offrir un toit, loger les habitants. Ce sont des quartiers, des ensembles, une vie en collectif qui est importante. Donc tout ça, ça contribue, ces actions, surtout un événement phare comme d'Arc. Ça contribue vraiment, ça participe au lien social et au bon fonctionnement des quartiers.
9: D'Arc va au quartier et en retour, les quartiers viennent à D'Arc. Une vingtaine de jeunes suivent des cours de percussion. Ils feront une présentation devant les stagiaires et ils assureront aussi le spectacle pour la traditionnelle cérémonie d'adieu aux professeurs à la fin du festival en gare de Châteauroux.
7: Le Festival d'Arc au quartier Saint-Jacques de Châteauroux ce soir, vendredi, Place Voltaire, les stagiaires danseurs clôtureront le festival. Dans le prochain journal, on va revenir sur cet incendie hier à Vierzon, un feu qui a entraîné la coupure de l'autoroute A20 et l'évacuation de près de 200 personnes, une grosse frayeur pour les habitants du secteur. On parlera également des conséquences de la sécheresse cet été, plein de fissures dans des maisons du centre-Val de Loire. Vous entendrez notamment le désarroi d'un berruyer qui n'arrive pas à se faire indemniser par les assurances. Sa maison est pourtant devenue inhabitable.
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7: Le mercure ne va pas trop grimper aujourd'hui.
0: Non, effectivement, Irène, pour l'instant, pas plus de 20 degrés dans le Berry. Pour votre matinée, comptez entre 23 et jusqu'à 26. C'est une journée assez similaire à hier, avec un peu moins de vent, un peu moins de nuages, un tout petit peu plus de soleil, mais pas plus de 33 degrés du côté Saint-Amand-de-Montrond. On reste assez agréable avec 31 à Châteauroux et Bourges, et la minimale sera notamment de 30 du côté de Valençay et de la chapelle d'Angélon. Donc si vous voulez sortir un peu avec les enfants, bah oui, mercredi c'est la journée des enfants, même si c'est les vacances et c'est un peu tout le temps la journée des enfants, ça va être parfait pour sortir avec eux un peu partout dans l'Indre et dans le Cher.
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0: 8h34, dernière ligne droite avant la fin d'ici matin, mais la matinée continue avec Ici Berry. Évidemment, Manuel Bonnefond arrive dès 9h pour vous parler de plein de choses dans Bienvenue chez vous. Il va vous faire jouer aussi de 11h à midi avec la grande session des cabines de plage. Et nous, on continue avec vos chansons préférées toujours toute la journée. C'est The Communards avec You Are My World. Voilà notre monde avec Ici Berry.

0: The Communards en 86 qui nous chante You Are My World. Et c'est simple, notre monde à nous avec ici Biri, de l'actu local, de la musique et de la bonne humeur avec Ici Matin qui continue.
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0: Alors par contre, attention, ça va chauffer. Si vous n'écoutez pas les conseils du docteur Kerzak, en pleine période des barbecues avec le camping et son réchaud, gare aux brûlures en cuisinant. Le mieux, c'est de prévoir de l'eau quand même. Et d'ailleurs, pour réduire sa facture d'eau, on va parler d'économie avec Valère Correreur. Entre le feu et l'eau, il ne manque plus que quelques autres éléments. Et Margot de Rocco, elle s'occupe de la terre. Et de nos terres berrichonnes avec l'histoire de nos monuments incontournables dans C'était quoi avant? Parce que là tout de suite, on va monter dans les airs. Et vous avez pris de la hauteur ce matin Margot, mais vous êtes où en fait?
3: Aujourd'hui c'est à Issoudun que je vous donne rendez-vous, à Issoudun et sa tour blanche. Mais alors, c'était quoi avant? Eh bien vous allez le savoir tout de suite.
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3: Pour en savoir plus, je suis avec Jérôme Descoux, en charge de la valorisation des archives de l'Indre. Bonjour.
5: Bonjour.
3: Alors Issoudun et sa tour blanche, quelle est leur histoire?
5: C'est le monument emblématique qui rappelle Philippe Auguste et Richard Cœur de Lion. Alors on a une construction, elle est construite au XIIe siècle, mais on avait quelque chose avant, sans doute un castrum vers la fin du Xe siècle. Donc elle aurait commencé en 1195, la construction sous Richard Cœur de Lion, le Plantagenet, et c'est finalement Philippe Auguste qui va l'achever au début des années 1200, sans doute à partir de 1200, puisque par la signature du traité du Goulet, c'est la victoire de la France sur les Plantagenets et définitivement le Berry entre dans le domaine royal. Alors cette tour blanche, elle a un diamètre de 15 mètres, mais elle est installée, on voit bien, sur un rocher et aussi de la terre naturelle qui fait aussi 15 mètres. En tout, la tour, elle fait 28 mètres de haut et à l'origine, elle faisait 25 mètres. C'est-à-dire que quand Richard Cœur de Lion l'a construit, elle fait déjà 25 mètres de haut, ce qui est quand même assez
3: déjà impressionnant.
5: C'est impressionnant. Et les 2-3 mètres supplémentaires, c'est vraiment des ajouts très modernes. Les murs font 4 mètres d'épaisseur au niveau du bas et au niveau de l'étage, ils font encore 3,30 mètres. Il y a 5 niveaux. Les deux premiers niveaux, ils sont un peu en souterrain. C'est un peu la cave, c'est là où on va conserver les victuailles et aussi les armes, évidemment. Ensuite, on a l'étage qui est le logis seigneurial ou l'espace seigneurial qui était le logis du gouverneur. Et le dernier étage, en fait, eh bien, il était dédié à la salle des gardes puisqu'on avait un chemin de ronde qui permettait de rejoindre le beffroi qui est à 200 mètres plus loin. Et cette tour, elle était recouverte d'un toit conique avec des créneaux. Voilà. Et on sait que jusqu'au XVIIe siècle, on a eu encore un gouverneur de la Tour Blanche, jusqu'en 1672 précisément.
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0: Merci Margot de nous faire découvrir l'histoire de nos bâtiments et monuments préférés dans tout le Berry. Mais vous aimez quoi comme coin pour vous balader? Est-ce que vous êtes plutôt du côté du Moulin de Seillan, à Chaillac, peut-être dans la vallée de la Bouzanne avec le pont de bois couvert à Pont-Chrétien, ou encore peut-être l'abbaye de Fontmorigny à Ménétou-Couture? Quel est votre coin préféré? Venez nous le dire sur WhatsApp, tiens.
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0: Et oui, au 02 54 27 36 36, vous pouvez nous envoyer des infos sur vos balades préférées, pourquoi pas, et plein d'autres choses sur la météo qui fait chez vous, du côté de la route aussi, si vous avez une info trafic qu'on n'a pas, nous, avec Ici Berry. 02 54 27 36 36. Ici Berry débarque sur WhatsApp. Alors, qu'est-ce que vous attendez? Appelez-nous.

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2: Dans Ici Matin, à 8h44, le moment de s'abreuver des conseils de Valère Correa pour faire des économies. Ce matin, on parle de notre facture d'eau qui, goutte à goutte, commence à coûter cher.
3: Oui, parce qu'il peut arriver qu'on se pose légitimement une question, est-ce qu'il n'y a pas un problème ? C'est notamment le cas quand on reçoit une facture qu'on trouve particulièrement salée par rapport à la précédente. Ça peut nous amener à cette question, est-ce qu'il n'y aurait pas une fuite d'eau par exemple, ou un souci de comptage de ma consommation d'eau, une fuite avant, une fuite après ? Bon, j'ai peut-être fait un peu plus de bain que la dernière fois, mais enfin de la doubler ou tripler la facture, faut pas exagérer. Et le problème, c'est qu'une fuite d'eau peut venir de nombreux endroits, une chasse d'eau, un cumulus, la robinetterie, une chaudière, et dans ce type de situation, si vous avez un doute sérieux, il est tout à fait possible de faire vérifier votre compteur d'eau déjà, ce qui pour autant ne vous exonérera pas à faire venir un plombier ou un professionnel pour vérifier telle ou telle installation.
2: Bon, du coup, Valère, si on a vraiment un doute assez sérieux, on s'adresse à qui pour vérifier notre installation ?
3: Alors déjà, en théorie, le service qui gère l'eau dans votre commune a l'obligation de vous prévenir en cas d'augmentation significative de votre consommation. Pour autant, si vous constatez cela lors de la réception de la facture ou que vous avez un doute, vous pouvez tout à fait vous adresser au service des eaux de votre ville et leur demander de venir vérifier votre compteur. Et puis sinon, c'est un plombier tout simplement qui va venir à la maison et ce sera à vos frais. Alors attention, un simple robinet qui goutte peut vous faire consommer jusqu'à 35 000 litres d'eau par an en plus. C'est absolument considérable. Soyez donc très vigilants à l'état de vos installations visibles avant de vous intéresser éventuellement à un dysfonctionnement plus important. Et si vous avez déjà rencontré ce genre de problème ou que vous avez des bons plans pour faire des économies d'eau, n'hésitez pas à nous écrire par ici leséconomies@radiofrance.com.
2: Merci Valère pour ce point économie et écologie. Ça c'est important. On pense à la Terre avec Ici Berry et ça c'est important pour sensibiliser nos plus jeunes auditeurs et auditrices. Alors direction l'écomusée de la Brenne avec une sortie assez rigolote. Une sortie qui consiste à mettre un gilet d'explorateurs pour mieux comprendre la faune et la flore de la Brenne. Un gilet qui doit être très très bien et qui doit faire un carton lors des soirées mondaines d'Oria. Tout de suite.

0: Soirée mondaine, tout nouveau titre, premier titre d'Auréa qui cartonne en ce moment sur les réseaux sociaux. Vous allez voir, elle fait parler d'elle. Allez, comme promis, moi je vous emmène voir un musée, l'éco-musée.
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0: Et au pays des mille étangs dans la Brenne, il y a un endroit pour mieux comprendre la faune, la flore de le territoire, et c'est cet écomusée de la Brenne. Alors avis aux jeunes explorateurs, exploratrices en herbe, l'écomusée propose en ce moment une visite munie d'un gilet assez spécial. Et il y en a des choses dans ce gilet, comme nous le décrit Juliette Moulin, l'une des responsables de l'écomusée de la Brenne.
2: Des bloc-notes, des stylos, un bandeau pour les yeux, pour se cacher les yeux, et surtout des cartes de défis, avec 12 défis à relever tout au long de la visite du château Naillac. Dans ces défis, on va retrouver des défis un peu artistiques, où on va demander à l'enfant de dessiner tel ou tel objet du musée, mais aussi des défis un peu ludiques, où on va lui demander de jouer avec sa famille pour lui faire deviner un objet, mais aussi des défis un peu pour faire travailler l'imagination de l'enfant, en inventant par exemple le cri d'un oiseau, ou en inventant le nom d'un personnage qui se situe dans l'écomusée de la Brenne. Pour nous, c'est une façon d'expliquer aux enfants tout ce qui se situe sur ce territoire, à la fois en termes de faune, de flore, mais aussi en termes de savoir-faire. L'essentiel dans cette visite, c'est surtout qu'ils en gardent quelque chose à la fin, qu'ils aient des souvenirs, et on va se souvenir dans sa vie future d'éléments qui vont concerner les oiseaux, les étangs, l'architecture, enfin voilà, tout un tas de thématiques qui sont présentées dans ce musée.
0: Évidemment, une visite pour les 5 à 12 ans avec accompagnateur. C'est gratuit avec le prix du billet d'entrée et c'est jusqu'au 10 novembre. Alors foncez sur le site destination-brenne pour en savoir plus, parce que ce sont nos enfants, nos petits-enfants qui vont prendre le relais côté écologie. Alors autant les sensibiliser le plus tôt possible. Pour vous sensibiliser aussi au don du sang, vous avez le site dondesang.fs.santé.fr qui vous explique tout sur le don du sang, le don de plasma, le don de plaquettes. Et si vous voulez vous donner votre sang là, aujourd'hui, de 15h à 19h, il y a une collecte mobile du côté de Saint-Florent-sur-Cher. Je vous rappelle aussi qu'il y a 2 maisons du don du sang à Châteauroux et à Bourges. C'est aussi ça, penser à ses amis et à sa famille et à tout le monde. Avec Ici Berry, on donne sans attendre de recevoir.
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0: Ça va chauffer avec le docteur Kirzak, surtout si vous n'écoutez pas ses conseils en cas de brûlure. Bah oui, ça fait mal et ça peut même faire pleurer, même les plus beaux yeux couleur mentalo, avec Eddie Mitchell. Allez.

0: Belle matinée avec Issy Biri, Eddy Mitchell, Couleur Mentalo à 8h55. Et nous, on passe en cuisine ce matin avec le docteur Kirzek. Entre les feux de camp, les réchauds, les barbecues, bah, et le risque de brûlure pour faire griller ses chamallows ou ses saucisses est omniprésent. Alors, on fait attention. Bonjour, chef Kirzek.
1: Bonjour à toutes et à tous. Les vacances, c'est aussi les soirées autour d'un feu, les grillades en camping, les réchauds pour le café du matin. Mais attention, chaque été, les brûlures liées à ces activités remplissent aussi nos urgences. Heureusement, elles sont presque toutes évitables. Première erreur à ne pas commettre, l'utilisation d'accélérateurs. L'essence, l'alcool, le kérosène, tout ce que vous voulez, mais ces produits vont faire exploser la flamme et vous brûler gravement au moment de l'allumage. Donc pour un allumage sécurisé, utilisez plutôt du papier journal, des allume-feux solides faits pour et du petit bois bien sec. Deuxième erreur, laisser le feu sans surveillance. On se laisse emporter par la convivialité, mais un feu, ça ne se délègue jamais. Si vous consommez de l'alcool autour du feu, désignez un conducteur qui ne va pas boire, justement, c'est le conducteur de vigilance, une personne sobre qui surveille les flammes. Troisième erreur, négliger le cercle de sécurité. Un enfant doit se tenir à au moins 1,20 m du foyer et un adulte à au moins 1 m. Et après avoir éteint le feu, bah c'est pas fini parce que le danger disparaît pas complètement. Vous savez, les braises et les cendres, elles peuvent rester brûlantes pendant plusieurs heures. Il faut jamais les recouvrir de sable. Le sable va isoler la chaleur et le feu continue de couver sous la surface. Et un enfant qui marcherait dessus se brûlerait gravement. La seule méthode sûre, finalement, c'est d'éteindre vraiment le feu avec de l'eau. Et une petite astuce, si un adulte peut poser le dos de sa main au-dessus des cendres sans sentir de chaleur, c'est que le feu est vraiment éteint.
0: Mon docteur, parlons maintenant des réchauds de camping. C'est quoi les risques spécifiques ?
1: Les réchauds à gaz ou à essence présentent plusieurs dangers. D'abord, le monoxyde de carbone, le CO. Les utiliser dans une tente ou un espace clos expose à une intoxication. Il n'y a pas d'odeur, c'est incolore, inodore, insipide. Et on commence à avoir des maux de tête, à avoir des vomissements. Donc, il faut toujours y penser et surtout toujours les installer en extérieur sur une surface stable et à l'abri du vent. Ensuite, il y a les fuites de gaz en cas d'odeur. Ne jamais allumer de flamme. Contrôler les raccords avec de l'eau savonneuse avant chaque utilisation, voir que ça soit bien étanche. Et puis, le dernier risque, ce sont les brûlures. Le brûleur atteint des températures élevées, laissez toujours l'appareil refroidir complètement avant de le ranger ou de changer de cartouche. Et en cas de brûlure, vous savez, un seul geste, c'est refroidir immédiatement. On passe la zone sous l'eau tempérée pendant au moins 10 à 15 minutes et on n'utilise surtout pas d'eau glacée qui va aggraver les lésions. Allez, bon été, bonne santé à l'écoute d'ici, bien sûr.
0: Merci docteur pour vos conseils. Oui, et si ça brûle trop, on pourrait peut-être mettre un peu d'eau dessus. D'ailleurs, on va parler de l'eau et du manque d'eau avec vous ce matin, Manuel Bonnefond. Bonjour.
2: Bonjour Antoine. Bonjour à tous.
0: Donc ce matin, on manque d'eau.
2: Oui, face au manque d'eau et aux fortes chaleurs, comment protéger son jardin ? Ça demande d'adapter ses habitudes. Les bons gestes pour économiser l'eau, on va en parler avec notre spécialiste maison, c'est Thierry Boutin. Il intervient chaque dimanche entre 9h et 10h, vous le savez, notre jardinier. Il sera là à nos côtés à partir de 10h20 pour évoquer cette question. Ensuite, l'été n'est pas terminé, il y a encore plein de choses à faire sur Châteauroux. Amélie Bourmeau-Binard, guide conférencière au comptoir local, l'office de tourisme de Châteauroux, sera à nos côtés d'ici une dizaine de minutes pour évoquer à la fois ce match de rugby, si vous aimez l'Ovalie, Clermont, Stade Français, c'est ce samedi soir au Stade Gaston Petit à Châteauroux. Voilà. On va parler de ce match. Puis des journées européennes du patrimoine qui se rapprochent à grands pas. On va parler de tout ça d'ici 10 minutes.
0: Et je vous fais la passe en retrait pour votre émission du coup, Manuel.
2: Je vais aplatir.
0: Merci. À demain.
2: À demain.
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2: 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Il est 9h. Ici Berry, première sur l'info locale. Voici les infos présentées par Irène Prigent. Bonjour Irène.
5: Bonjour Manuel, bonjour à tous.
2: Quand la sécheresse cause des trous béants dans nos maisons.
5: Celles bâties sur un sol argileux calcaire qui gonfle parfois avec la pluie avant de se rétracter quand il fait chaud et sec, comme c'est le cas cet été. À cause de ces mouvements de terrain à Vierzon, André Billy ne compte plus les fissures dans sa maison. Elle est désormais inhabitable. Des années qu'il tente de faire reconnaître l'état de catastrophe naturelle pour débloquer les indemnisations des assurances, en vain.
6: Ça a vraiment commencé il y a 3 ans, où ça a commencé à bien fissurer et où que ça est devenu catastrophique, c'est depuis l'année dernière. Ça a explosé dans la maison. Placo, baies vitrées, les fenêtres, l'extérieur, j'ai des fissures avec de 4-5 centimètres. Là, on a refait un dossier. La mairie m'ont dit de surtout pas faire de travaux parce qu'après, sinon, l'assurance ne prendrait plus en compte. Moi, j'ai appelé mon assurance qui a botté en touche, qui m'a dit que tant qu'il n'y aurait pas de catastrophe naturelle, eux, ils bougeront pas. Ça a commencé à fissurer très très fort, fin juin, début juillet, là. Et nous sommes partis en vacances 3 semaines, qu'on est revenu. Mais alors là, ça s'appelle catastrophe, hein. Tout a pété, là. Avec des fissures intérieures qui font 7-8 centimètres, extérieures, on passe la main. Suite à ça, moi, j'ai rappelé tout de suite mon assurance. Encore une fois, qui m'ont dit, monsieur Billy, nous, on ne bougera pas tant qu'il n'y aura pas de catastrophe naturelle. J'ai rappelé la mairie. La mairie m'a dit qu'ils faisaient une demande. C'est tout le temps le chat qui se mord la queue. En fait, tout le monde comprend, hein, mais personne ne fait rien. Moi, là, cet hiver, sincèrement, où j'habite, je sais pas. Le problème qu'il y a, c'est que ma maison n'est pas finie de payer. Donc moi, je suis incapable de reprendre une location à côté. Là, ce jour, dans 2 mois, 3 mois, je ne sais pas ce que je fais.
5: L'an dernier, 29 communes du Cher ont obtenu la reconnaissance de l'état de catastrophe naturelle pour ces fissures, mais 14 autres communes ont été déboutées. Autre conséquence de la sécheresse, vous le savez, des incendies qui se multiplient en Berry depuis le début de l'été. Hier midi, un feu près des voies ferrées à Meun-sur-Yèvre a perturbé quelques heures le trafic des trains entre Vierzon et Bourges. 18 hectares de chaumes et de broussailles partis en fumée. Un peu plus tard dans la journée, un bien plus gros incendie s'est déclaré à la Feugret à côté de Vierzon, avec des flammes visibles depuis l'autoroute A20, coupée plusieurs heures en fin d'après-midi. 190 personnes ont dû être évacuées également, même si le feu n'a finalement pas touché de maison. Celle de Caroline est située à 300 mètres à vol d'oiseau de l'incendie. L'habitante n'a pas fait partie des évacués, mais avec ce qu'elle a vu et entendu, elle a vécu un vrai cauchemar.
7: Beaucoup, beaucoup d'explosions. On avait l'impression d'avoir un feu d'artifice, mais sans feu d'artifice, en fait. Ça a pété longtemps, longtemps, longtemps, et c'était pas que des pneus. On s'est dit, ça y est, tout va prendre. Les pompiers sont arrivés très, très, très vite. Nous ont expliqué que bon voilà, fallait préparer un petit peu nos affaires, mais qu'on était pour l'instant pas dans le sillage du feu parce que le feu partait dans l'autre sens. Donc a priori, il allait de l'autre côté de l'autoroute plus que vers chez nous. Puis bah après, les bombardiers d'eau, on a vu passer 2 avions qui sont passés. Donc c'est quelque chose qui fait très très peur parce que alors nous, on a nettoyé notre terrain, mais tous les terrains aux alentours sont pas forcément nettoyés. C'est terrible. Enfin là, c'est jaune, c'est plus vert, et on se dit que si le feu y prend, c'est tellement sec. Voilà, ça va se propager.
5: Grâce à la mobilisation d'environ 70 sapeurs-pompiers et avec les nombreux largages d'air tracteurs des avions qui peuvent être utilisés comme bombardiers d'eau, le feu a été fixé dans la soirée. Après avoir parcouru une 15aine d'hectares de végétation et privé de courant environ 150 foyers, des pannes réparées désormais. La circulation sur l'autoroute A20 a repris aussi normalement hier soir.
2: Des forces de l'ordre déployées en masse hier au sud de Châteauroux.
5: Des voitures de gendarmes et un hélicoptère en survol pendant une partie de l'après-midi vers Arton. Le parquet de Châteauroux évoque simplement la disparition inquiétante d'une personne, sans faire davantage de commentaires à ce stade de l'enquête. Le chanteur Patrick Bruel, visé par une nouvelle plainte, une plainte pour tentative de viol déposée cet été. Myriam Gage Benyaoun, l'avocate de plusieurs plaignantes dans cette affaire, le révélait ce matin sur France Inter. Les faits présumés sont prescrits, mais elle précise que la prescription peut être levée en cas de crime en série et de connexité des faits. Entre 446 et 466 €, la fourchette du montant de l'allocation scolaire par enfant accordée aux familles aux revenus modestes, un versement de la CAF qui marque chaque année le top départ des achats des fournitures scolaires dans les supermarchés. Ludovic Jouot, le directeur du magasin Leclerc de la zone Cap Sud Saint-Maur à côté de Châteauroux, l'a encore constaté cet été.
8: Oui, il y a un impact immédiat. Historiquement, c'est la journée où on fait le plus de chiffre d'affaires sur ce rayon, sur le rayon rentrée scolaire, hors commande spéciale, que ce sont des administrations, des écoles ou choses comme ça. Vraiment, pour les particuliers, c'est la plus grosse journée de l'année. Ça commence effectivement à monter à partir de maintenant. On aura un second retour aussi à partir du moment de septembre, une fois que les enfants sont rentrés à l'école, où ils affinent un peu leur liste scolaire de dernière minute. À l'année, on a des produits relativement simples, on va dire des produits basiques, stylo, gomme, papier. Là, on est sur une offre beaucoup plus large et beaucoup plus pointue.
5: La rentrée des classes, c'est dans 2 semaines. Avant de retrouver les bancs de l'école, environ 80 enfants de l'Indre et du Cher sont en route ce matin direction le Family Park en Touraine, un parc d'attractions. Une journée organisée par le Secours Populaire pour ces jeunes qui n'ont pas la chance de partir en vacances. Vous ne pouvez pas aller au Festival d'Arc, les soirées Place Voltaire coûtent trop cher. L'événement vient à vous, c'est l'idée en tout cas de D'Arc au quartier. Avec cette soirée concert délocalisée dans l'un des quartiers de Châteauroux aujourd'hui, le quartier Saint-Jacques, au programme dès 18h30, le groupe Dachabada aux sonorités électro-swing. L'accès est évidemment gratuit.
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5: On fait le point sur le temps, le ciel Berrichon, qu'est-ce que ça donne ?
2: Cette journée de mercredi restera ensoleillée, tout au plus quelques nuages qui feront leur apparition fin d'après-midi, notamment en Sologne. Un voile nuageux que l'on retrouvera dans le ciel du Boischeux Nord également. On attend même quelques gouttes de pluie sur ces secteurs, hein, dans la nuit, dans le cours de la nuit prochaine. Côté température, on garde les mêmes valeurs qu'hier, 30 à 33 degrés cet après-midi. Merci Irène, à tout à l'heure.
5: À tout à l'heure.
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2: Excellente matinée en notre compagnie. Côté musique, ça va être sympa. Louise Attaque, Kim Wilde, Gauvin Serse et Renaud. Miss Maggie, nous sommes en 1985. Belle matinée.

0: Miss Maggie, Renault, 9h10, ici Berry.
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0: Qui vous accueille à Châteauroux et dans l'agglomération, il y a tellement de choses encore à découvrir. Il y a plein d'événements. Là, pour cette fin d'été, on accueille Amélie Bourmeau-Binard. Bonjour Amélie.
3: Bonjour.
0: Merci d'être là, guide conférencière au comptoir local, l'office de tourisme de Châteauroux. Oui, parce qu'il y a pas mal d'événements. On reparlera d'ici quelques minutes de ce match de rugby pour les amateurs d'Ovalie. Ce sera ce samedi soir, c'est un événement. Ce n'est pas une première, il y a eu déjà d'autres matchs en fin d'été. C'est une habitude, une bonne habitude pour les amateurs de rugby. Le Stade français contre Clermont samedi soir au Stade Gaston Petit. Puis on va parler aussi des journées européennes du patrimoine qui se rapprochent à grands pas. Avant cela, on a quelques petites choses à évoquer, comme des visites pour les enfants. Il y en a encore quelques-unes. Hein.
3: C'est ça. On arrive à la fin de la saison, on n'a plus que 2 semaines, mais effectivement, on continue hein, tous les mercredis matin, donc visite enfants. Donc ça sera ce matin plus tôt, donc à 10h30, Touroux et le voleur masqué, donc on suit le chat détective de Châteauroux qui s'appelle Touroux et qui cherche son chassistant.
0: Mais oui, c'est les vacances, donc on vient spontanément, on se rend directement à l'office de tourisme.
3: Alors, c'est réservation obligatoire, mais possibilité de réserver jusqu'à la dernière minute, soit sur notre site internet, soit directement au comptoir local, tout simplement.
0: Voilà, vous n'avez pas d'idée ce matin, ça peut être une solution avec vos enfants. L'église Saint-Étienne de Déols se visite également.
3: C'est cet après-midi à 16h. Après, on a d'autres visites qui sont en dehors de Châteauroux. En général, voilà, c'est les lundis. Alors, on a le parc de Touvent. C'est pas tout à fait en dehors de Châteauroux, mais on commence à aller vers les extérieurs. Et puis, le lundi suivant, il y aura une autre visite en extérieur de Châteauroux, qui est la visite du manoir des Fauves de Salins-Actancin. C'est notre habitude. Tous les lundis, c'est les évasions pour quitter un peu Châteauroux, parce que, eh bien, on fait aussi des visites sur tout Châteauroux Métropole et encore plus.
0: On délocalise, c'est ça qui est bien. Donc, il y a encore quelques visites. Le manoir des Fauves de Salins-Actancin qui a une belle histoire.
3: Tout à fait.
0: Voilà, il faut découvrir ce lieu. Châteauroux, tu ne devineras jamais, là aussi, il y a encore des possibilités.
3: C'est ça, c'est ce jeudi à 16h, une visite pour découvrir la ville, mais autrement, en fait, à travers plein d'anecdotes. L'idée, c'est pas de parler des grandes dates, des grandes histoires, mais ça permet de découvrir le lien, par exemple, de Châteauroux avec Coco Chanel ou encore Louis XIV, des histoires comme ça. Alors, je tiens à préciser, ce sont des anecdotes. Donc ouais. Pas toujours vérifié, pas toujours vérifiable.
0: Il y a, pour aller chercher un peu de fraîcheur, ces fameuses nocturnes.
3: Tout à fait. Alors, pour ce jeudi, à 21h, ce sera une nocturne qu'on appelle à la tombée de la nuit. Là, c'est vraiment une histoire de la ville de Châteauroux, du début à la fin, surtout sur le vieux Châteauroux, donc Châteauroux Moyen-Âge et 19e siècle, pour vraiment découvrir l'histoire de la ville, mais un peu plus au frais, avec les lumières qui éclairent les monuments historiques, ce qui est vraiment sympa. Et la semaine d'après, ça sera la Conte et Légende, là c'est totalement différent. On prend quelques chemins de traverse pour entrer dans une ambiance un petit peu plus mystérieuse et frissonnante à travers les Contes et Légendes du Berry. On ne parle pas que de Châteauroux, mais du Berry au complet.
0: Des visites qui ont un charme fou. Et puis on flâne au cœur des jardins Castel-Roussin, des flâneries, là aussi, qui sont encore d'actualité. Hein.
3: C'est ça, alors entre autres visites, hein, on ne va pas toutes les citer, ouais. Mais le 28 août, effectivement, il y a flânerie au jardin public, ou plutôt flânerie au jardin des délices, pour le nom complet. En fait, l'idée, c'est de faire découvrir le jardin public autrement, parce que les espaces verts font un travail extraordinaire, et notamment cette année, les parterres sont fleuris, mais avec une thématique, comme chaque année, à vrai dire, mais cette thématique, cette année, c'est les desserts. Donc ça donne envie de manger, autant dans les couleurs aussi que dans les odeurs. Et à la fin, justement, il y a une petite dégustation.
0: Il faut s'inscrire, hein, il faut prendre les devants auprès du comptoir local, l'office de tourisme de Châteauroux. C'est préférable.
3: C'est ça. Alors en vrai, c'est même réservation obligatoire parce qu'on a toujours une limite de stock, entre guillemets, une limite de place. Donc on demande à réserver à l'avance. C'est réservable jusqu'à la dernière minute sur notre site internet et même directement au comptoir local, il n'y a pas de souci.
0: Allez, dans quelques minutes, on rentre dans la mêlée, on va parler de rugby avec ce match samedi prochain. C'est l'événement au stade Gaston Petit à Châteauroux, mais aussi on évoquera les journées européennes du patrimoine les 19 et 20 septembre prochains. Vous restez avec nous Amélie, à tout de suite.
3: À tout de suite.

0: Encore une chanson touchante, une de plus, hein. Gauvin Serre, c'est la nouveauté, 4 enfants plus loin. Toujours à nos côtés ce matin, Amélie Bourmeau-Binard, guide conférencière au comptoir local à Châteauroux, pour parler notamment de cet événement. Ce sera ce samedi, le retour du rugby. C'est une tradition depuis quelques saisons, depuis quelques étés ici à Châteauroux, la venue du Stade français contre Clermont. Voilà, on délocalise le rugby. Le rugby vient en Berry avant la reprise du top 14. Ce sera l'événement. C'est chouette. Comment ça se passe? Quel contact on a pris? Et pourquoi on a réussi à rendre pérenne ce type de match?
1: Alors, c'est un match amical.
0: Oui, hein,
1: donc,
0: bien sûr.
1: Les matchs amicaux comme ça peuvent être un peu exportés, effectivement. Et là, c'est devenu une sorte de rendez-vous de fin de l'été. Cette année, c'est Comptoir Local qui a pris l'organisation à bras-le-corps et qui gère tout ça. Alors, moi, je ne fais pas partie des organisateurs. C'est notamment ma collègue Julie Courant qui se charge de la grande, grande majorité. Et il y a beaucoup de travail en amont pour réussir à organiser tout ça. Donc, le match de rugby qui a lieu le 22 août à 19h au stade Gaston-Petit. Il reste encore des places. Donc, comme j'ai dit, c'est un match amical. Alors, juste pour les informations, pour ceux que ça intéresse, les tarifs, franchement, c'est pas très cher, hein, entre 12 et 29 euros. Donc, c'est quand même assez accessible. Et il y a la possibilité de prendre des places sur Internet, sur le site directement, ou même chez nous, au comptoir local, et bien sûr à l'entrée du stade le jour J. Après, si vous voulez être deux personnes ou plus côte à côte, il vaut mieux prendre à l'avance, parce que nous, il y a déjà des zones où si vous êtes seul, il y a encore quelques places. Et si vous voulez être deux côte à côte, c'est plus compliqué. Alors, parce que vraiment, ça a du succès.
0: Passez pas à côté de l'occasion, c'est la deuxième année consécutivement que Châteauroux a le plaisir d'accueillir ce match de top 14, match amical, le Stade français de Paris contre l'ASM Clermont-Auvergne, deux équipes prestigieuses. Rendez-vous 19h30 ce samedi.
1: Alors, rendez-vous 19h.
0: 19h pour un coup d'envoi à 19h30. Ça doit
1: être ça. Il vaut mieux arriver un petit peu plus tôt pour que tout le monde puisse s'installer tranquillement.
0: Un petit mot concernant les journées européennes du patrimoine. On se prépare à cet événement. On en reparlera évidemment. Il va se passer plein de choses les 19 et 20 septembre prochains. Et là, vous mettez le paquet à Châteauroux. Pratiquement tous les sites vont être mobilisés là.
1: C'est ça, les Journées du Patrimoine, c'est toujours un gros événement, alors national, hein, bien sûr, et même international, hein, puisque ce sont les Journées européennes du patrimoine. Et donc, partout en France, et notamment à Châteauroux, énormément de choses qui s'organisent. La grande majorité est gratuite, parce que pour les Journées du Patrimoine, l'idée, c'est vraiment d'ouvrir les portes de lieux qui ne sont pas toujours accessibles, c'est ça. Nous, au comptoir local, on se concentre, comme d'habitude, sur le Château Raoul et la résidence préfectorale.

0: à Châteauroux, aux environs et même partout en France. Les journées du patrimoine, c'est vraiment un événement qui est extrêmement important pour ça. L'idée, c'est vraiment de mettre en avant des choses qui parfois restent porte close parce que c'est pas toujours évident.
1: Il y a même les réserves du musée Bertrand qui ouvrent leurs portes. Ça, c'est passionnant.
0: Tout à fait.
1: C'est chouette. Bon, bien sûr, il y a un site, on peut consulter ce site pour en savoir un peu plus sur le programme de ces Journées Européennes du Patrimoine.
0: Oui, c'est ça. En fait, pour les Journées Européennes du Patrimoine, il y a tout simplement un site internet lié au JEP. Et donc là, vous avez tous les événements. Il y a juste à sélectionner la ville où vous voulez visiter et vous avez vraiment toute la liste complète. Et nous, on a un petit programme qu'on a déjà fait et qu'on va partager directement au comptoir local, si vous préférez, les documents papier.
1: C'est sur deux jours, les 19 et 20 septembre prochains. On reparlera de tout ça, évidemment. Merci beaucoup, Amélie, d'être passée.
0: Je vous en prie.
1: Par chez nous, on vous laisse repartir au comptoir local.
0: Eh oui.
1: On le rappelle, place de la République à Châteauroux.
0: Tout à fait.
1: On va aller vous voir. Merci, à bientôt.
0: Au revoir.
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0: Ça nous replonge dans nos années 80. Kim Wilde, une question d'enfant, une plongée dans les océans, c'est l'heure du bain. La série originale de l'été avec Louise Lempire et les scientifiques d'Océanopolis, acte à Brest.
1: C'est vrai qu'il y a des glaçons dans la mer ?
2: Il y a des glaçons dans certaines mers du monde, mais ils sont un peu plus gros que ceux qui sont dans ton verre de limonade.
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2: En Arctique, comme en Antarctique, se trouvent d'immenses glaciers. De grandes étendues gelées qui se font grignoter par la mer et par les vagues. Les morceaux de glace grignotés glissent et se décrochent pour former...
1: des icebergs.
2: Ça s'appelle le vélage. C'est le même mot qui est utilisé pour parler d'une vache qui donne naissance à son petit. Enfin, un petit qui doit être grand. Très grand même. Il doit mesurer au moins 4 mètres au-dessus de l'eau et faire près de 15 mètres de large. Aujourd'hui, le plus gros iceberg du monde s'appelle A23A. On le retrouve en Antarctique, tout au sud de la planète, et à l'heure où nous répondons à ta question, il fait 4000 km². Mais il y a des icebergs dans toutes les régions froides du monde, Terre-Neuve et Labrador, au Canada, mais aussi au Groenland. Et ces grands morceaux de glace sont surveillés de près pour protéger les bateaux qui naviguent et éviter une catastrophe comme celle du Titanic qui a coulé en avril 1912 après avoir percuté un iceberg.
1: Mais comment quelque chose d'aussi lourd flotte dans l'eau ?
2: Un iceberg, c'est de l'eau douce et la glace est plus légère que l'eau. Donc elle flotte, au moins en partie. La partie qui dépasse, celle que tu peux voir, c'est la partie émergée. Mais en dessous de l'eau, la partie immergée est monstrueusement grande. Elle fait au moins 7 fois la taille de ce que tu vois à la surface. Avec les changements climatiques, les icebergs fondent. Pourtant, leur surface est essentielle, puisque certains oiseaux nichent sur ces glaçons géants et les phoques y élèvent leurs bébés.
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0: Merci à Louise Lempire. Louise, un autre nom, un groupe, Louise Attaque, je t'emmène au vent.
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0: Une chouette exposition à découvrir jusqu'au 1er septembre. La médiathèque des Gurandes vous invite à découvrir Observons les oiseaux, une exposition interactive qui séduira aussi bien les passionnés de nature que de simples curieux. Prêtée par la bibliothèque départementale de l'Indre, cette exposition itinérante mêle panneaux illustrés, réalité augmentée, applications mobiles et supports pédagogiques pour vous proposer de devenir, le temps d'une visite, un véritable ornithologue en herbe. Les oiseaux font partie de notre quotidien. Ils peuplent nos jardins, nos haies, nos parcs et nos campagnes. Certains parcourent des milliers de kilomètres avant d'arriver jusqu'à nous. Pourtant, savons-nous réellement les reconnaître? Connaissons-nous leur mode de vie, leurs habitudes ou les menaces qui pèsent aujourd'hui sur leur survie? L'exposition répond à toutes ces questions de manière ludique et interactive. Faites le déplacement, ça se passe à la médiathèque des Gurandes jusqu'au 1er septembre. Et puis une brocante à noter également à Fontenay ce dimanche. Il y en a tout un tas cet été à Fontenay. Il fait moins chaud, donc ça va être sympa. C'est à 6 km de Vatan, place de l'église, à partir de 6h. Si vous voulez exposer, si vous voulez déballer, sachez que l'emplacement est gratuit. Donc à Fontenay, dimanche matin.
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0: Et dans quelques minutes, on va rejoindre notre baladeur. Il est sur le stage d'Arc une dernière fois aujourd'hui pour nous faire vivre les préparatifs de cette grande soirée. Ce spectacle final, ce sera vendredi soir, place Voltaire à Châteauroux.

0: 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Paris Latino, Bandolero. Sibérie, partenaire du stage Festival d'Arc à Châteauroux, dernière ligne droite avant le spectacle final ce vendredi soir, place Voltaire à Châteauroux. Les stagiaires et les profs commencent sérieusement à se projeter. On retrouve en direct de Belle-Île ce mercredi matin notre baladeur Francky Lemaire. Bonjour Francky, bah oui, il est en pleine séance de Modern Jazz, hein, Francky, bonjour.
1: Oui, bonjour Manu et bonjour à tous. Je suis en pleine séance, je répète, alors je vous rassure, hein, j'ai pas du tout bossé pendant ces 10 jours. Je ne serai pas sur la scène vendredi soir, mais en tout cas j'assiste aux préparatifs. Nous sommes avec Anthony Desprats, qui est professeur de Modern Jazz. Bonjour Anthony.
2: Ça, bonjour.
1: Merci de nous recevoir. Je vous ai dérangé en plein cours un peu.
2: Ouais, c'est pas grave, on est encore 3 heures.
1: Ouais, ça va. Vous êtes plus de 150 élèves là. Il y a vous puis vos assistants qui sont là.
2: C'est ça, on est 150. En fait, les élèves ont dû choisir parmi tous les professeurs quelques tableaux qu'ils veulent faire pour le spectacle. Et là, bah, je suis content parce que c'est agréable d'avoir 150 personnes qui veulent travailler avec soi. Mais du coup, il faut savoir les placer sur scène maintenant. C'est voilà. Ça qui va être compliqué.
1: À savoir, il y avait 700 stagiaires au départ. C'est quoi? C'est une sélection? Ils choisissent? Comment s'est passée justement cette organisation?
2: Alors justement, on est énormément de professeurs. Et en fait, sur les 700 élèves, en fait, chacun doit choisir sa discipline, ce qu'il préfère ou non, ce qu'ils veulent apprendre de nouveau ou quoi que ce soit. Il y a le premier jour où ils se testent. Et après, en fait, pendant les 10 jours, ils restent dans le même cours toute la journée. Et pendant 10 jours, on travaille la discipline qu'on enseigne.
1: Ouais. Et vous, pendant 10 jours, vous avez eu peut-être des chouchous, non? Qui ne seront pas là, malheureusement, ou heureusement?
2: Ah si, heureusement, il y a les chouchous que je voulais qui sont là. Il y a le petit Roman qui est exceptionnel, qui a, je ne sais plus, mais genre quelque chose comme 12 ans, et qui a été une révélation cette année, et que du coup, je lui ai donné un petit rôle sur le spectacle.
1: Jusqu'à quel âge on peut danser? Vendredi.
2: Alors vraiment, il n'y a pas d'âge. Ouais. Moi, je sais pas, non, à Paris, j'ai une dame qui a 78 ans qui vient tout le temps dans mes cours et je suis sûr qu'il y en a encore plus qui peuvent venir. Et encore plus ici à Château, parce qu'il y a des niveaux différents. Il y a l'initiation, donc les tout débutants, et comme les avancés ou ceux qui font leur métier de la danse qui peuvent encore progresser pendant les cours.
1: On va dire top chrono, il reste 2 jours pour se perfectionner, entre guillemets. Ça va aller 2 jours ou alors ça va être juste?
2: Alors, ça, on va le faire. Moi, je fais en fonction de mes 2 jours. J'ai 2 fois 3 heures. Et comme je disais aux élèves, pendant 10 jours, j'étais leur professeur. Là, maintenant, j'ai changé de casquette. Je suis chorégraphe, donc je suis pas dans les mêmes exigences. Je vais être un peu plus rigoureux. Et c'est là, justement, on vient de faire une demi-heure de répète. Ils sont en train de voir mon visage qui a un petit peu changé. Mais c'est pour leur bien. En vrai, c'est ce que j'essaye de leur expliquer. C'est pas une histoire d'être dur ou quoi que ce soit. C'est pour amener à quelque chose. Et je sais qu'à la fin, en sortant du spectacle, ils vont être trop contents.
1: Merci, Anthony. Bah, bonne répète. Je vous libère. Hein. Désolé du dérangement. Et puis, bon courage pour vendredi.
2: Ouais, bah merci.
1: Allez. Bon, bah je mets le short, moi, je continue ma répète, Manu.
0: Hein. Mais oui, c'est ça. On compte les heures, évidemment. Hein. On vous retrouve avec plaisir d'ici quelques minutes. Évidemment, les jours sont comptés pour préparer ce spectacle final. Vous jouez les Indiscrets ce matin. Notre baladeur est sur place à Belle-Île. On le retrouvera avec plaisir, Francky, d'ici une dizaine de minutes.
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0: Cool and the Gang, Let's Go Dancing.
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0: Il y a ceux dont le chien marche au pied, tranquille, comme dans une pub. Et puis il y a les autres, ceux que l'on croise en train de se faire traîner façon traîneau urbain. Si votre chien tire en laisse, rassurez-vous, vous n'êtes pas seul. Hein. On en parle avec le docteur Pierre Fabin, notre vétérinaire ce matin.
4: Avoir un chien qui tire en laisse, c'est un peu le cauchemar des balades. On commence avec l'idée de prendre l'air et on finit avec une épaule en vrac. Pourtant, ce comportement n'est pas un caprice. Dans la majorité des cas, c'est juste que votre chien n'a jamais appris à marcher autrement. Un chiot explore le monde avec enthousiasme. Il tire vers une odeur, un copain, un truc qui bouge. Et si à ce moment-là, vous suivez le mouvement sans y prêter attention, vous lui apprenez que tirer, eh ben, ça marche. Résultat, à l'âge adulte, il est persuadé que la laisse sert à tirer son humain et pas à marcher avec lui. Et plus il grandit, plus ça devient vite un enfer.
0: Donc c'est un problème d'apprentissage. Comment on corrige ça ?
4: Déjà, il faut reprendre les bases. Le premier exercice, c'est ce que j'appelle la laisse détendue. Quand votre chien tire, arrêtez-vous. Pas un mot, pas une engueulade, pas de geste brusque. Devenez juste un poteau. Et quand il revient vers vous, ou détend la laisse, et bien là, vous avancez. L'idée, c'est de lui montrer que la tension stoppe tout plaisir et que la détente permet, elle, d'aller de l'avant. C'est très fastidieux au début, je sais, mais très efficace. Et bien sûr, récompensez-le quand il marche bien. Une petite friandise discrète, une parole douce, ça encourage les bons comportements. Et attention à la laisse en rouleur. C'est l'ennemi numéro un de la marche au pied. Ça encourage votre chien à rester en tension en permanence.
0: Mais il y a des races qui tirent plus que d'autres, non ?
4: Clairement, oui. Un husky ou un berger ont des instincts de poursuite ou de traction bien plus marqués qu'un cavalier King Charles. Mais quel que soit le chien, on peut améliorer la marche en laisse. Ça demande juste un peu de patience et de cohérence. Évitez juste d'être incohérent. L'empêcher de tirer une fois et le laisser faire une autre. C'est comme parler deux langues en même temps. Et surtout, n'attendez pas que la balade devienne un enfer. Mieux vaut corriger tôt que d'espérer un miracle plus tard. Et si vraiment vous êtes dépassé, il n'y a pas de honte. Un bon éducateur canin peut tout changer. Et après tout, il vaut mieux investir dans quelques cours d'éducation que dans une séance d'ostéo pour votre épaule.
0: Merci docteur pour ces bons conseils. On le retrouve d'ici quelques minutes du côté de Belle-Île à Châteauroux. Notre baladeur Francky Lemaire juste après Zaz, mon sourire.

0: C'est le souvenir, Zaz, d'un concert au Festival d'Arc à Châteauroux, incroyable, il y a une dizaine d'années. Il y avait un monde fou. Ça reste un des grands souvenirs du Festival d'Arc. Il y avait également Ben, l'oncle Saul, en première partie. Mon sourire. Ambiance du stage d'Arc ce matin du côté de Belle-Île. On se prépare au spectacle final, Place Voltaire, ce vendredi. Donc du coup, il gêne un petit peu les profs, les élèves, les stagiaires, mais c'est pour la bonne cause. On le retrouve aux côtés de Sandy, ambiance West Coast.
1: Eh oui, mais vous me faites courir, Manu, hein, depuis ce matin. Sandy est avec nous, puis Magali aussi. Ce sont les professeurs de West Coast qui sont là. Bonjour, on va commencer par les dames. Bonjour Magali.
2: Bonjour.
1: Alors, pour expliquer un peu à nos auditeurs, le West Coast, c'est quoi?
2: Alors, le West Coast, c'est un dérivé du rock, voilà, qui vient du coup des États-Unis et qui se danse sur des musiques actuelles. Ouais. Donc, ça attire beaucoup les jeunes. Voilà, parce que c'est une danse voilà, qu'on peut maintenant danser à deux.
1: D'accord, n'importe ok. Où. N'importe où. Donc, il y a déjà du monde, là. Hein.
2: Ah oui, il y a beaucoup de monde.
1: Sandy, professeur aussi de West Coast, il y a beaucoup de monde, beaucoup d'élèves. C'est quoi? C'est un peu les meilleurs qui sont là, Sandy? Bonjour.
3: C'est les meilleurs. Je danse, je sais pas. Il y a aussi y a du niveau initiation débutant, il y a des intermédiaires jusqu'à l'avancée semi-pro. Donc, en fait, c'est un rassemblement de tous les niveaux. Donc, les meilleurs, non, mais en tout cas, ils y aspirent.
1: Voilà. J'ai suivi un peu de près là pendant 10 jours tous ces danseurs et danseuses qui sont là. Le niveau il a quand même monté là.
3: Le niveau est pas mal et surtout les élèves sont très attentifs, très à l'écoute. Ils sont là pour prendre du plaisir mais aussi beaucoup travailler. Et rien qu'en 10 jours on voit des progrès fous. Donc ça va rendre un beau spectacle là, ouais. Qui est vendredi. On vient juste de commencer les répétitions là, mais ça s'annonce vraiment très très bien.
1: Ouais. Magali, c'est combien d'heures de formation, combien de temps vraiment pour apprendre le West Coast? 10 jours, c'est suffisant? Parce qu'il y a des débutants, il y a des pros aussi, mais c'est un petit mélange. C'est suffisant 10 jours?
2: Alors, c'est pas suffisant pour voir totalement la danse, mais déjà en 10 jours, on fait beaucoup de choses et on arrive à faire vraiment des choses magnifiques.
1: Ouais. En tout cas, c'est assez physique quand même. Hein. Je le vois là. Wow. Ça court, ça chante, ça lève les mains. Il faut tenir le choc un peu. Hein.
2: Ouais. Il faut avoir beaucoup de conditions physiques.
1: Vous êtes combien là à peu près, Sandy, d'élèves? Il y a presque une centaine, non? On va dire.
3: Un peu plus. On est environ 110.
1: Ouais. Ouais. Beaucoup de monde et puis beaucoup de formations pour vous. Au bout de 10 jours, vous n'êtes pas trop épuisé?
3: Non, on fait avec.
1: Ouais, on fait avec. Et ben, on va laisser reprendre le cours parce que moi, je suis en train d'interrompre tous les cours, Manu, puis la musique qui se met en marche. Je vais les laisser danser. Je cours. Et on se retrouve tout à l'heure, Manu.
0: On est vraiment dans l'ambiance. Hein. Voilà. Ouais. Et c'est vraiment les dernières heures, justement, pour ce spectacle final que vous découvrirez à partir de 20h45 ce vendredi soir, Place Voltaire. On vit tout ça en compagnie de notre baladeur ce matin. Le stage Festival d'Arc qui se poursuit encore jusqu'à vendredi. À tout à l'heure, Francky.
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0: Du velours pour nos oreilles sensibles, les Bee Gees, Too Much Even.
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0: Et vous avez fait le bon choix, votre radio locale, il est 10h. Sibérie, première sur l'info locale, voici les infos présentées par Irène Prigent. Bonjour Irène.
2: Bonjour Manuel, bonjour à tous.
0: Le soulagement ce matin à Vierzon après une grosse frayeur hier.
2: Un incendie tout près de l'autoroute A20, 15 hectares parcourus, 190 personnes évacuées et 70 pompiers mobilisés sur place avec des air tracteurs pour larguer de l'eau depuis les airs. Un feu fixé dans la soirée, il n'y a pas eu de blessés et aucune maison n'a été touchée. Coupé le temps du sinistre, l'autoroute a rouvert normalement à la circulation hier soir et toutes les pannes de courant engendrées par l'incendie sont maintenant réparées. Les pompiers du Cher vont encore rester sur place pour s'assurer qu'il n'y ait pas de reprise des flammes. Ils surveillent aussi attentivement la forêt domaniale de Vierzon, le secteur de Saint-Laurent où s'est propagé vendredi un gros incendie parcourant 80 hectares. Une partie de la forêt est toujours interdite d'accès aujourd'hui alors que des fumerolles sont encore présentes par endroits. Une disparition inquiétante à Arthon, au sud de Châteauroux dans l'Indre. Hier, les forces de l'ordre ont recherché plusieurs heures cette personne avec même un hélicoptère mobilisé pour survoler le secteur. Le parquet de Châteauroux ne donne pas de précision pour l'instant sur cette affaire. Les habitants de Grasset peuvent de nouveau s'attabler à la Pergola dans le Cher, un snack fermé mi-juillet après un contrôle qui avait révélé des manquements aux règles sanitaires. L'établissement s'est mis en conformité depuis et a maintenant l'autorisation de rouvrir ses portes. Une journée dans un parc d'attractions pour les oubliés des vacances, c'est ce que propose aujourd'hui le Secours Populaire. Une petite centaine d'enfants berrichons, 45 enfants du Cher, 40 de l'Indre, issus de famille aux revenus modestes, il passe la journée au Family Park au sud de Tours. Autre initiative aujourd'hui, celle du Festival d'Arc. L'événement s'invite au quartier Saint-Jacques de Châteauroux avec une soirée-concert entièrement gratuite. Le groupe Dachabada, trio d'Electro Swing à partir de 18h30. Supporters du Tango Bourges Basket, à vous de jouer. La billetterie est ouverte pour les 4 premiers matchs à domicile du championnat de France. C'est d'abord Landerneau qui sera reçu le 26 septembre dans la salle du Prado, juste après le match des championnes disputé face à Basketland. Vous pouvez déjà acheter vos places en ligne sur le site du Bourges Basket. Les supporters du Bourges FC en football, eux aussi, peuvent acheter leurs places pour le premier match de la saison de leur équipe en National 1. La réception d'Andrézieux-Boutéon, samedi à 18h, 5 euros la place. La Berrichonne, elle, débutera le championnat par un déplacement dans le Rhône face aux Lyonnais.
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2: Le soleil aujourd'hui règne dans le Berry avec quand même quelques nuages.
0: Oui, tout au plus quelques nuages qui feront leur apparition en fin d'après-midi. Ça concernera la Sologne, un voile nuageux que l'on retrouvera également dans le ciel du Boischeux Nord. On attend même quelques gouttes, probablement des gouttes de pluie sur ces secteurs la nuit prochaine. Côté température, on garde les mêmes valeurs qu'hier, 30 à 33 degrés cet après-midi. Merci beaucoup Irène.
2: Bonne journée, à demain.
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0: Merci d'être fidèle à Ici Berry, pêle-mêle musicalement. Vous apprécierez dans le prochain quart d'heure Céline Dion, Francis Cabrel, Tame Impala en nouveauté, mais aussi Michel Jonas, joueur de blues. Belle matinée sur Ici Berry.

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0: Il sera à nos côtés dans quelques minutes, Thierry Boutin, notre spécialiste jardin. On va parler de cette pluie qui nous fait défaut, de ce manque d'eau, de ces fortes chaleurs. Comment protéger son jardin? Les bons gestes pour économiser l'eau. On va se pencher sur ce sujet d'ici quelques minutes avec Thierry Boutin. Vous pourrez éventuellement lui poser vos questions. Il n'y a pas de problème. On se retrouve juste après cette nouveauté. Tame Impala, Dracula.

0: Tame, Impala et Jenny en nouveauté, Dracula. Le hip-hop, une des disciplines représentées à l'occasion de ce spectacle final qui se prépare actuellement du côté de Belle-Île-à-Châteauroux. C'est le stage d'Arc, spectacle, c'est pas le spectacle gratuit, hein, évidemment, spectacle payant que vous allez pouvoir découvrir. Place Voltaire à Châteauroux. On fait un saut, un nouveau saut à Belle-Île avec vous, Francky.
1: Je danse bien. Hein.
0: Bah hop, oui, je vous hop, vois. Hop. Vous vous débrouillez bien.
1: Vous voyez,
0: le hip-hop, c'est votre truc.
1: Les doigts dans le nez, les mains dans les poches, Manu. Oui, celui qui a amené le hip-hop en France, on va dire, c'est Sidney, dans les années 80, le créateur un peu en France du hip-hop. Et pour en parler justement du hip-hop, nous sommes avec Sarah. Bonjour Sarah, prof de hip-hop.
2: Bonjour.
1: Je dérange tout le monde, moi, ce matin. Je me balade et j'embête tout le monde. Vous allez bien, prof de hip-hop, depuis combien de temps?
2: Ici, à Dark, on hésite entre 16 ou 17 ans.
1: Voilà. Et puis Dominique aussi, qui est là pour l'assister. Bonjour, Dominique.
3: Bonjour, Radio Berry.
1: Alors, le hip-hop, ça existe depuis la nuit des temps, mais j'ai l'impression que ça revient un petit peu plus à la mode cette année.
3: En fait, pour moi, ça a toujours été présent. Ouais. Ça n'a jamais disparu. Et en fait, même avant le mot hip-hop, il y avait déjà des danses comme la street dance, les danses de rue. Ouais. Et il y avait déjà les gens qui dansaient déjà la robotique. Et après, un certain Africa Bambaataa a inventé ce mot hip-hop qui est devenu une culture et que tous les pays s'en sont emparés.
1: Ouais. Sarah, beaucoup de monde, beaucoup de stagiaires, ils sont prêts là dans les starting blocks. On va dire c'est un peu les meilleurs qui sont là, hein.
2: C'est les meilleurs. En tout cas, pendant 10 jours de stage, on les amène à un niveau de danse et on les appelle les danseurs. C'est plus des élèves, c'est des danseurs. Et on leur demande l'exigence d'un vrai danseur professionnel. On les prépare à ça.
1: Les débutants, ça y est, ils sont perfectionnés. 10 jours, ça suffit quand même. Ouais.
2: Les débutants, c'est même eux qui font le plus grand chemin, en vrai.
1: Ouais. Un sacré chemin, parce que le hip-hop, c'est pas facile, Dominique, à danser quand même. Hein.
3: Disons que c'est peut-être pas facile, mais il y a des sacrés pédagogues, donc là, je parle de nous, et je pense que les élèves le ressentent, et ils font effectivement un sacré chemin.
1: Ouais. Et un beau chemin. Merci de m'avoir consacré ces quelques minutes. On va aller voir deux jeunes stagiaires qui sont sur le podium vendredi. Bonjour mesdemoiselles.
4: Bonjour.
1: Vous appelez comment?
4: Luna.
1: Et vous?
5: Mila.
1: Alors vous êtes fiers vendredi de faire la finale?
4: Oui, très fiers.
1: Ouais, vous serez à Voltaire, place Voltaire, et là ça va danser. Vous avez tout assimilé en 10 jours?
4: Oui, ça va très facilement.
1: Vous aussi, vous avez passé 10 jours ici, vous êtes perfectionné, c'est bon pour vendredi?
4: Oui, c'est ça.
1: Qu'est-ce qui vous plaît dans le hip-hop?
4: La vibes, la musique, tout un peu.
1: Ouais, vous êtes dans la vibes?
4: Oui.
1: Et alors le geste le mieux à apprendre dans le hip-hop, c'est quoi? C'est avec les mains, les pieds?
4: C'est un peu quand tu te balances avec le haut du corps.
1: Le corps?
4: C'est ça.
1: Et là, regardez, est-ce que je fais du hip-hop avec les pieds? Street dance, Manu, vous voyez? En arrière, hein, je fais le moonwalk comme Michael Jackson, Manu. Ouh! Ah, tout le monde me regarde. Oh là là.
0: Mais il va être prêt, hein, vous êtes mûr, hein, pour le spectacle final, hein, Francky.
1: Ah, je suis prêt.
0: Ce vendredi soir, place Voltaire à Châteauroux, on se prépare à ce spectacle. On vous retrouve pour une dernière intervention d'ici 20 minutes. Il est sur place, Francky Lemaire. Francis Cabrel, Sarbacane, avant de retrouver Thierry Boutin pour parler de notre jardin et de ce manque d'eau. On a des solutions pour vous. Restez avec nous.

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0: qui concerne votre jardin essentiellement va parler. Thierry, vous êtes là pour ça parce que c'est vrai qu'on s'interroge en ce moment. Ce manque d'eau interroge, ces fortes chaleurs. Comment protéger son jardin? Ça demande d'adapter ses habitudes, les bons gestes pour économiser l'eau. Il y a tout un tas de trucs, comme par exemple pailler le sol.
1: Tout à fait.
0: Oui.
1: Tout à fait. Il faut protéger le sol, de toute façon. Si le sol est à nu, si vous avez la manie de passer la tondeuse régulièrement, en ce moment, il n'y a pas grand-chose à tondre. Mais pour ceux qui le font, vous n'avez pas intérêt à avoir un golf. Il faut au contraire avoir un peu plus de surface pour protéger la terre. Plus la terre est nue, plus elle brûle. Plus elle brûle, plus elle dessèche avec Raquel et puis il manque d'eau.
0: Donc, il vaut mieux avoir une herbe un peu plus haute.
1: Tout à fait. Moi, je garde toujours une partie qui... Alors, ma femme me tanne un peu, ce qui fait un peu forêt vierge, parce qu'en ce moment, tout est sec. C'est plus de la pelouse qu'on a, c'est de l'herbe verte, enfin, verte, grise, marron, beige et rose. Mais j'en laisse une partie que je ne taille pratiquement jamais, et on s'aperçoit qu'on revoit des papillons, qu'on revoit des sauterelles, qu'on revoit certains petits insectes, malheureusement, qu'on ne voit plus, parce que pesticides, insecticides, quand j'entends ils veulent remettre au niveau des agriculteurs, excusez-moi l'expression, certains pesticides, je ne suis pas pour, mais que voulez-vous? La loi fait que on est dans une société d'argent.
0: Il faut biner la terre pour, en fait, casser la croûte du sol pour que l'eau rentre mieux dans nos sols.
1: Il faudra encore qu'on ait de l'eau.
0: C'est
1: donc
0: ça.
1: C'est pas biné en ce moment. Laissez la terre tranquille. À la limite, achetez-vous ce qu'on appelle une grelinette.
0: Oui.
1: Une grelinette, ça fait 4 ou 5 gros morceaux de métal qui sont la taille du pouce, qui font 20 cm. On enfonce ça dans le sol et on aère le sol. C'est tout. Mais vous avez pas intérêt à le retourner parce que tout ce que vous allez retourner, les petites bêtes que vous ne voyez pas, les micro-organismes qui sont dessous, que vous remettez dessus, un coup de soleil, ils sont morts. Donc c'est pas la bonne solution.
0: Alors, il faut arroser moins souvent, mais mieux, plus intelligemment, on va
1: tout
0: dire.
1: Tout à fait, c'est pour ça que le paillage est très bien. Si vous avez 5, 10, voire 15 cm de paille, de tonde de gazon, si vous avez eu l'occasion de pouvoir en garder, d'écorce de pin, des aiguilles de pin, peu importe ce que vous avez, des feuilles qui tombent en ce moment beaucoup, gardez-les, mettez-les sur des endroits que vous avez à protéger au niveau de votre jardin, au niveau de vos légumes, au niveau de tout d'ailleurs. Ça fait une protection qui fait que la terre n'est pas nue et ne dessèche pas aussi rapidement.
0: Quand on peut encore arroser, parce qu'il y a des interdictions, mais il faut choisir le bon moment.
1: De toute façon, c'est très tôt ou très tard, pour ceux qui ont encore le droit dans certains endroits. Mais vous voyez, moi j'ai gardé une mauvaise habitude qui est très bonne aujourd'hui, c'est que depuis le Covid, on avait l'habitude, on savait pas de quoi il nous retournait, on avait peur de tout. Donc on achetait des fruits, on achetait des légumes, je les lavais. Aujourd'hui, ce que je lave toujours mes fruits, mes légumes, j'ai gardé cette chose, mais l'eau, je la remets dans le jardin pour arroser mes plantes en pot, pour arroser certaines choses que je ne peux pas faire autrement. Il faut économiser l'or bleu.
0: Mais il faut récupérer l'eau du robinet, c'est nécessaire. C'est vrai que maintenant, on commence à avoir de sérieux scrupules. Ne serait-ce que boire un demi-verre d'eau, ce demi-verre d'eau, il est utile aujourd'hui.
1: Non, faut pas avoir de scrupules à boire. Il faut s'hydrater énormément, ce que je veux dire.
0: Mais il faut pas acheter dans...
1: Tout à fait. Mais moi, quand on fait... moi, j'ai pas de lave-vaisselle à la maison. Mmh. C'est moi qui fais la vaisselle. Donc, au maximum, j'évite de prendre des produits détergents pour laver à l'eau claire. Quand vous n'avez pas trop de graisse, vous pouvez le faire très facilement. Il suffit que toute cette eau que vous récupérez, il suffit d'avoir un seau à côté de soi et puis vous pouvez arroser vos 2-3 balconnières, vos 2-3 plantes en pot et vos quelques arbres que vous avez plantés cette année. Puis il va falloir changer son fusil d'épaule pour prochainement planter différemment.
0: Et quelques astuces pour économiser l'eau et bien l'utiliser dans votre jardin notamment. Thierry Boutin est là avec nous. Il y a aussi des espèces de plantes. Il va falloir maintenant se résigner.
1: Changer le fusil d'épaule.
0: Ouais, exactement. On va vous donner quelques conseils dans ce domaine. Vous restez avec nous, Thierry Boutin est notre invité. Ce matin, on va le retrouver juste après Chico Buarque. Un peu de Brésil dans ce monde de brutes. Ça fait de mal à personne. Et ça, c'est à différente. Belle matinée à l'écoute d'Issy Berry.

0: 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Il est à nos côtés Thierry Boutin, notre spécialiste jardin, pour parler de ce manque d'eau, de ces fortes chaleurs, de ces bons gestes pour récupérer l'eau. Moi, je me posais la question, Thierry, pourquoi on n'est pas tous équipés, lorsqu'on a un jardin, de récupérateurs d'eau de pluie ? C'est vrai, on a pris un retard fou dans ce domaine.
1: Mais complètement, hein. Moi, quand je me suis fait construire une nouvelle pièce il y a quelques années, je me suis fait enterrer sous le garage une cuve de 9000 litres pour récupérer au maximum les eaux de pluie pour pouvoir arroser. Alors 9000 litres, c'est rien, mais c'est beaucoup. C'est un début. Il faudrait que tout le monde fasse pareil. On a tous des gouttières qui traînent. Alors c'est pas toujours esthétique, hein, les récupérateurs d'eau de pluie. Alors les petits sont tubulaires, sont assez faciles, colonnaires, si je puis dire. Donc c'est assez facile. Alors que la tonne à eau d'un mètre sur un mètre sur un mètre en plastique blanc, c'est pas toujours très joli, mais c'est pratique.
0: Oui.
1: Et il faut faire en sorte d'aller de plus en plus vers ce genre de choses, parce que on va tirer la langue encore plus.
0: Adapter les plantations, ça c'est important, évidemment. On va essayer maintenant de faire des choix avec ces critères-là. Qu'est-ce que vous avez envie de nous dire dans ce domaine-là ?
1: Il va falloir changer le fusil d'épaule, c'est-à-dire les hortensias, maintenant, ça va être un peu fini. Je suis allé en vacances en Bretagne cette année, mais il a quand même fait chaud.
0: Oui.
1: Mais ils ont un peu plus de fraîcheur et d'humidité. Ils ont des beaux hortensias, mais nous, les hortensias, ça va être fini. J'ai acheté 2 cerisiers, ça fait 5 ans à peu près. Mais j'ai eu 2 cerises depuis que je les ai plantées. Ça va être fini, ce genre de choses. Il va falloir planter des oliviers, des amandiers, des figuiers,
0: oui,
1: des choses qui respirent avec de la chaleur. Alors les 2 premières années, il faut quand même les aider à reprendre vie par rapport au volume racinaire, mais il va falloir changer son fusil d'épaule, c'est sûr.
0: Il va falloir privilégier des plantes peu gourmandes en eau, comme la lavande, le thym,
1: exactement,
0: les sédums.
1: Mais tout à fait, tous les petits échéveria, toutes ces petites choses-là qui demandent de moins en moins d'entretien et d'humidité. Alors c'est sûr que ça nous prive un peu d'une certaine partie de ce qu'on avait l'habitude d'avoir, mais si vous faites rien, allez vous promener dans le nord de l'Italie, dans l'Espagne, et ils ont d'autres végétaux que l'on n'a pas. Alors, ça n'empêchera pas que vous risquez d'avoir quand même des hivers rigoureux. Parce qu'on dit le changement, il n'est pas unilatéral dans un seul sens. Ça peut être dans les deux sens, où on est des grands froids comme des grandes températures. Il parle du Gulf Stream qui risque de s'arrêter un jour ou de changer. Dites-vous bien que si ça arrive dans les 10 ou 20 années à venir, ça va nous compromettre beaucoup.
0: Vous parliez de l'Espagne. Vous avez le sentiment quand même qu'on a pris beaucoup de retard par rapport à certains pays en matière de récupération d'eau, par exemple.
1: Mais bien sûr, on récupère rien, nous. C'était l'abondance, hein. On ouvre le robinet, ça coule. L'eau n'est pas très chère, faut quand même l'admettre, même si tout est toujours trop cher parce que tout augmente. Mais il n'empêche que quand vous regardez certains pays, comme l'Espagne, voire d'autres encore plus dans le sud, ils ont vite compris que s'il n'y avait pas d'eau, on crevait. Donc qu'est-ce qu'on fait? On récupère, on fait encore, vous tirez une chasse d'eau, vous avez 11 litres qui part en fumée. Vous allez été aux toilettes, il y a des toilettes sèches, il y a plein de solutions autrement. Mais si l'État ne tape pas du poing sur la table en disant va falloir que changer les toilettes, va falloir faire certaines choses qui nous paraissent indispensables. Alors chacun peut le faire un petit peu à sa manière, mais il n'empêche que si vous ne mettez pas un coup de pied dans la fourmilière, ça ne bougera pas.
0: Il y a quand même certaines plantes, certaines vivaces, on dit, qui ont su adapter leur feuillage pour éviter l'évaporation, et il va falloir maintenant nous communiquer une liste précise et orienter nos choix lorsqu'on vient en jardinerie vers ces plantes. Hein.
1: Mais de toute façon, même les fraises, ça devient compliqué. Ouais. Planter du raisin, planter du raisin, qu'est-ce que les vignes, elles sont jamais arrosées, c'est la pluie. Il suffit d'avoir un petit endroit abrité du nord où vous ayez un peu le soleil en début d'après-midi. Moi, je me suis acheté du treillis, tout simplement pour faire du béton. Vous mettez ça tranquillement au-dessus d'une certaine variété de légumes. Vous avez votre vigne qui pousse, vous avez les grappes qui descendent.
0: Oui.
1: Alors par contre, dites-vous bien que, comme dirait Tonio, je plante un rang de carottes, il y en a un pour moi, il y en a un pour les lapins. Le raisin, c'est pareil pour les oiseaux. Hein. Ouais. Faut pas vous affoler parce qu'ils peinent aussi, ces pauvres.
0: Bon, vous serez là à nos côtés pour nous conseiller à nouveau hein, cette saison, le dimanche matin, oui. Entre 9h et 10h, vous nous promettez. Hein,
1: promis, juré, craché.
0: Oui, parce que l'été va peut-être durer plus longtemps que prévu. Hein,
1: ah, on oui, savait ça. Ça hein. Bah maintenant, il n'y a plus que deux saisons. Hein, ça saute de l'hiver ouais, à l'été.
0: Les questions risquent d'être orientées à l'avenir.
1: Absolument,
0: j'ai l'impression. Merci Thierry Boutin d'être passé
1: par chez nous. Merci à vous, à très bientôt.
0: Très sympa.
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0: chanson forte, hein. Gérard Berliner, Louise.
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0: Un festival à noter, les Flots lisent sur Cher, à Saint-Florent-sur-Cher, 6e édition, avec au programme pas mal de groupes, voire beaucoup de couleurs. Ça va être musical, Chamarré, Muraille, Les Ailes de Bulle, les Pamela de Opus, le groupe Wanted, l'Académie musicale du Cher. Il y aura tout ça sur 3 jours, en fait, les 21 et 22 août, mais aussi le 28 août à Saint-Florent-sur-Cher, dans le parc du Château. C'est sympa comme tout. C'est le centre culturel Louis Aragon, également concerné, la place de la République. Plein de concerts à l'occasion de ce festival à Saint-Florent-sur-Cher. Je vous rappelle aussi ce festival sur une journée, samedi prochain, les Tréteaux du Pont-Vieux qui reçoivent à Argenton-sur-Creuse Malva, un bal trad, salle Jean Frappa, le groupe de danseuses ukrainiennes. Ça va être sympa comme tout, organisé par le groupe Art et Traditions Populaires, les Tréteaux du Pont-Vieux. Faites le déplacement à 18h30, salle Jean Frappa, samedi prochain à Argenton-sur-Creuse.
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0: Et on va le retrouver d'ici quelques minutes. C'est notre baladeur sur place à Belle-Île. Francky Lemaire, juste après Alain.

0: C'était rétro, toute l'élégance d'Alain Souchon quand je serai KO.
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0: Gimme Love, la voix de l'Australienne Sia. Sibérie, partenaire du stage festival d'Arc à Châteauroux. Dernière ligne droite avant le spectacle final ce vendredi soir, place Voltaire à Châteauroux. Les stagiaires et les profs commencent sérieusement à se projeter. Bah oui, on va retrouver une dernière fois ce matin en direct de Belle-Île notre baladeur Francky Lemaire avec le directeur artistique Éric Belay. Ouais.
1: Ah bah là, un peu essoufflé.
0: Ah bah là, il est sur le pont là, Eric, à vos côtés.
1: Ah
0: j'imagine,
1: Eric, il est notre invité là, et moi je suis essoufflé. J'ai fait tous les cours de danse là, et tout le monde est quasiment prêt pour vendredi. Hein. Ça va être vraiment quelque chose de grandiose sur scène. Éric Belay est notre invité, le directeur du festival. Bonjour Éric.
2: Bonjour.
1: Ça y est, on est quasiment sur la fin là.
2: Quasiment non, parce qu'il y a deux jours de travail qui sont durs pour les stagiaires, pour les professeurs. Aujourd'hui, les professeurs découvraient combien d'élèves ils avaient, quel niveau, donc c'était une angoisse pour eux, et ils vont pouvoir travailler 2 fois 3 heures pour arriver à une belle chorégraphie pour le spectacle final.
1: Ouais, je vous ai surveillé un peu pendant le festival, vous êtes partout, vous êtes sur tous les fronts. Pour vous, c'est pas évident non plus, hein. Même si c'est la 51e année.
2: C'est mon rôle d'être aussi bien sur le stage que sur le festival, que sur Darc au pays, à voir s'il n'y a pas des choses qui ne fonctionnent pas, et voir aussi et de faire des analyses assez rapides pour la 52e édition.
1: Ah, je voulais vous poser la question, vous me l'avez volé, Eric. Les élèves, il y en a de plus en plus chaque année.
2: Oui, c'est depuis 2 ans, là, on atteint la barre des 700 stagiaires. Et puis, on sent bien qu'il y a un professeur qui vient de Chine, qui a un centre de formation, qui veut revenir avec une 20aine d'élèves. Une personne du Danemark, c'est une situation identique. Mais de toute façon, il y a 50% de gens qui reviennent. Donc, il faut aller chercher les autres 50%. Donc, pas d'inquiétude. Maintenant, à partir de samedi, les ambassadeurs et ambassadrices, ce sont les stagiaires qui étaient là cette année. Et a priori, tout le monde a l'air heureux de participer au spectacle final.
1: Vous m'avez volé la question. 52e l'année prochaine, c'est reparti. On prépare déjà ?
2: Moi, je la prépare déjà, c'est sûr. Pour moi, la 51e est déjà finie. Ouais. Même si tous les jours, il faut répondre aux petites interrogations, aux grandes interrogations. Mais non, je suis déjà dans la préparation de la 52e.
1: Vendredi, vous serez sur la scène ?
2: Ça, je sais pas, parce que l'année dernière, pour le 50e, ils m'avaient préparé, toute l'équipe m'avait préparé un énorme gâteau. Et je sais pas ce que j'ai fait, mais j'étais sans doute parti dans mes rêves de construire la 51e. J'ai loupé de monter sur scène et surtout de remercier tous ces bénévoles et ces techniciens qui font un boulot merveilleux.
1: Merci Eric, avant de se quitter, Bérénice, l'assistante de Eric, ça se passe bien avec Eric, ça va ?
3: Oui, ça se passe très bien.
1: Oh, et vous l'a répété ça ?
3: Non, c'est beaucoup d'énergie, mais ça se passe très bien.
1: Merci à vous deux, Manu, moi je vais faire une petite pause parce que là, honnêtement, ça m'a épuisé la danse. Ouais, c'est ça, je vais faire une pause.
0: Vous l'avez bien mérité, voilà, vous nous avez fait vivre durant 10 jours ce stage d'Arc, mais aussi d'Arc au pays, Francky Lemaire. Prenez le temps nécessaire pour souffler un peu avant de venir nous rejoindre ici à la radio.
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0: Tout cet été, vous le savez, on se promène le long du barrage d'Aiguzon. Simon Hinz nous raconte la fabuleuse épopée de cet édifice tout juste centenaire. Déjà le 38e épisode, ce mercredi.
7: En 100 ans d'existence, plusieurs formes de tourisme se sont développées, la masse a afflué et les activités, les hébergements, se sont construits tout autour. Aujourd'hui, après 100 ans, existe-t-il encore une marge de manœuvre pour continuer à expandre, à étendre cette influence et ce tourisme? Pas forcément. Pour le directeur de l'Office de tourisme de la Vallée de la Creuse, Johan Francisco.
8: On ne peut pas dire qu'il y a de la marge. La Vallée de la Creuse, sur l'ensemble du territoire de la destination, c'est plus de 2500 lits marchands. À cela, vous rajoutez les résidences secondaires, à cela, vous rajoutez les maisons familiales. Il y a de quoi faire, que ce soit en camping, que ce soit en JT meublé, que ce soit en chambre d'hôte, en résidence et village vacances. On a quand même la chance d'avoir sur Aiguzon, au bord du lac, un village vacances avec plus de 200 couchages. Donc, il y a de quoi faire. On est là aussi, nous, en tant qu'office de tourisme, pour aider les porteurs de projets qui viennent nous voir. J'ai une collègue qui est en charge de ça, sur la création de gîtes. Est-ce que c'est opportun, est-ce que c'est pas opportun? C'est toujours opportun, puisque la demande est forte, forcément. Alors après, il faut bien se dire que l'activité, elle n'arrive pas comme ça, et que c'est pas parce qu'on va avoir une maison qu'on va l'ouvrir au public que on va en faire une activité.
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7: De plus en plus, le tourisme est itinérant. Il ne se contente pas d'un séjour à un endroit, mais il découvre les alentours, les départements, les communes voisines. De quelle manière ce tourisme et ce barrage effacent-ils les frontières administratives? Johan Francisco.
8: Alors, les frontières administratives, elles existeront toujours. Elles sont difficiles à gommer pour nous. Par contre, le touriste, lui, il en a que faire. Quand il est à Aiguzon, ça ne le dérange pas d'aller à Crozan, d'aller visiter la forteresse médiévale, de s'arrêter à l'hôtel Lépina, et puis de remonter ensuite sur Saint-Plantaire, d'aller sur la Châtre, etc. Les frontières administratives, eux, s'en moquent. Elles sont dures à gommer, mais on y travaille. On travaille notamment, nous, donc l'Office de tourisme de la Vallée de la Creuse, avec l'Office de tourisme du Pays du Noix, gère tout ce qui va être Crozan-Fresline. Et on travaille très bien ensemble, sous l'égide Vallée des Peintres.
7: Justement, cette Vallée des Peintres, elle est dans le prolongement de ce barrage, du secteur et de ses deux départements. Comment les développe aujourd'hui l'Office de tourisme?
8: Depuis le 1er avril, on a une micro-aventure Terra Aventura qui vient de s'ouvrir sur cette Vallée des Peintres, avec un départ d'Argenton. On a deux jours de micro-aventure avec une quête finale légendaire, avec un badge inédit. C'est ouvert aux néo-aquitains, mais aussi aux autres. Et c'est une démarche qui montre la collaboration avec la Creuse. L'autre démarche, c'est celle qui est entamée entre la Creuse et la Vallée de la Creuse, sur le label Pays d'Art et d'Histoire.
7: L'art et l'histoire pour découvrir autrement un territoire, c'est partie de ce que l'on appelle aujourd'hui le tourisme lent. Celui qui ne vient pas un week-end en voiture, mais qui prend le temps de divaguer, à pied ou à vélo, entre plusieurs secteurs, parfois sur plusieurs jours.
0: Merci Simon. 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Dans 3 minutes 30 précisément, les infos, le retour de l'info locale juste après AA Tech On Me dans les années 80.

0: Tout un univers AA Take On Me.
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0: 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Il est 11h. Ici Berry, première sur l'info locale. Voici les infos présentées par Jérôme Collin. Bonjour Jérôme.
2: Bonjour Manuel, bonjour à tous. D'intenses recherches se poursuivent ce matin encore dans le département de l'Indre après le signalement d'une disparition inquiétante. Plusieurs voitures de gendarmerie présentes notamment dans le secteur d'Arton, des forces de l'ordre déployées à la recherche d'une personne. Pour le moment, le parquet de Châteauroux refuse de communiquer plus d'informations. Une surveillance de tous les instants à Vierzon, cette fois pour éviter la reprise du feu qui s'est déclenché hier en fin d'après-midi. Un incendie désormais fixé après avoir détruit 15 hectares de végétation. L'électricité est revenue pour les 150 foyers qui étaient privés de courant depuis hier. Et la circulation a également repris normalement sur l'autoroute A20. Alors on ne sait pas encore ce qui a provoqué cet incendie. Le feu a pris juste à côté d'un camp de gens du voyage. 190 personnes évacuées au total, finalement autorisées à rentrer chez elle. Le dossier contre Patrick Bruel s'épaissit encore un peu plus. Nouvelle plainte déposée pour tentative de viol. C'est une femme tout juste majeure au moment des faits présumés qui accuse le chanteur d'avoir tenté de la violer. Rappelons que Patrick Bruel est déjà mis en examen dans 4 affaires qui vont du harcèlement sexuel au viol. Même si nous ne sommes plus en vigilance canicule, il continue de faire assez chaud en ce moment dans le Berry. La vague de chaleur actuelle d'ailleurs devient la deuxième plus longue jamais enregistrée dans notre pays. Ça fait précisément 22 jours d'affilée que les températures enregistrées sont considérées comme de fortes chaleurs. C'est ce que dit Météo France dans un bilan ce matin. Après une semaine sur la place Voltaire de Châteauroux, le Festival d'Arc délocalise sa scène ce soir. Rendez-vous donné dans le quartier Saint-Jacques pour un concert gratuit à partir de 18h30. En sport, après 16 ans passés à la Berrichon Football, Jade Kouembo rejoint un autre club de notre région Centre-Val de Loire. On a appris hier la signature du défenseur avec l'US Orléans qui joue en Ligue 3. Et puis l'Olympique Lyonnais garde ses chances de qualification pour la Ligue des Champions en foot toujours. L'OL a fait match nul un partout hier soir contre les Turcs de Fenerbahçe. Ça veut dire qu'il faudra gagner la semaine prochaine pour décrocher le ticket pour la plus prestigieuse compétition européenne.
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2: Une météo agréable, on le disait, hein, Manu.
0: Un bel ensoleillement, tout au plus quelques nuages qui feront leur apparition en fin d'après-midi. En Sologne, un voile nuageux que l'on retrouvera dans le ciel du Bois Chaud Nord. On attend même quelques gouttes de pluie sur ces secteurs la nuit prochaine. Côté température, on garde les mêmes valeurs qu'hier. 30 à 33 degrés cet après-midi.
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0: Merci beaucoup Jérôme. À tout à l'heure. Allez, on joue ensemble jusqu'à midi. 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
0: Jusqu'à midi, on est sur notre plage aménagée au soleil avec Jennifer. Belle fin de matinée à vous tous. À l'écoute d'Ici Berry.

0: Berry, vos chansons préférées toute la journée. Ça y est, on vous invite à venir nous rejoindre. On est sur notre plage avec cette dernière semaine, l'occasion de pousser la bonne porte. 54 cabines de plage et autant de cadeaux. On a mis le paquet cette semaine. 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Voilà, tirage au sort dimanche à 11h50 dans ce même jeu pour gagner ce VTT. Cécile, bonjour.
1: Bonjour.
0: Hola, vous êtes à Rebourcin.
1: Oui.
0: Dans l'Indre.
1: Oui, je vous
0: ai. Voilà, je vous ai géolocalisé, il n'y a pas de problème. Les vacances se passent bien ?
1: Eh bien, écoutez, oui, puisque je suis à la retraite, donc ma foi,
0: voilà.
1: J'en profite.
0: Bon, ça a été quoi le programme cet été, malgré la chaleur ? Qu'est-ce que vous avez fait de beau ?
1: Eh bien, on est parti un petit peu à la montagne, on s'est mis un petit peu au frais aussi.
0: On cherche cette fraîcheur. Bon, ça va mieux, on respire un peu mieux quand même, là.
1: Hein. Tout à fait, oui.
0: Allez, un numéro fétiche entre 1 et 54 pour découvrir le cadeau qui vous attend.
1: Alors, le 44.
0: Le 44, pourquoi ?
1: Alors, c'est l'addition du jour de naissance de la famille.
0: C'est mignon, on ne va pas rentrer dans les détails, mais enfin, c'est un calcul savant apparemment. Le 44, voilà. je la vois à la porte, je la pousse. Allez, je la pousse pour vous. Il vous arrive d'aller au cinéma de temps en temps, Cécile ?
1: Eh bien, écoutez, non, pas vraiment souvent, parce que Rebourcin, c'est quand même un peu loin, donc...
0: Vous ferez le déplacement quand vous allez faire vos courses, vous faites coup double. Si vous allez à Châteauroux, on vous invite au cinéma. Oui. Deux invitations pour aller voir un film de votre choix, là, d'ici fin septembre, dans les salles des CGR de Châteauroux, climatisées. Vous allez être bien. Qu'est-ce qu'on est bien au cinéma actuellement, vous ferez plaisir. Vous ferez ça. On vous embrasse.
1: Merci beaucoup.
0: On vous embrasse, Cécile.
1: Oui, merci. Bonne journée.
0: À bientôt.
1: À bientôt, au revoir.
0: Au revoir et bonne retraite surtout.
1: Merci.
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0: Les cabines de plage reviennent évidemment d'ici une dizaine de minutes. Phil Collins, In the Air Tonight.

0: Bunny, chanteur hors pair, Phil Collins, In the Air Tonight. Durant tout l'été, Yann Meraki nous entraîne dans les coulisses du quatrième plus beau zoo du monde à Beauval. En cette saison, impossible de ne pas passer voir les lions. Mais l'hiver, a-t-on la même chance de les voir ?
1: Le roi, la reine et les princesses de la jungle craignent-ils l'hiver et le froid ? Rester au chaud à dormir ou direction les sports d'hiver et la neige ? Apparemment, les jeunes lionnes ont fait leur choix.
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1: Plus que jamais dans les coulisses du zooparc de Beauval, on est juste derrière la maison et l'enclos des lions, avec Clotaire, le chef du secteur fauve. Vous en avez combien des lions ici ? Lions et lionnes, bien sûr.
3: Ici, on a 4 lions, donc on a un couple reproducteur avec leurs 2 jeunes femelles qui sont nées en 2017 et en 2018.
1: La vraie question qu'on se pose tous, c'est qu'on connaît le lion, roi de la jungle, dans sa savane. Là, on se demande, l'hiver, il fait quoi le lion ici ?
3: On n'a pas de gros changements comportementaux en hiver. On a Kruger qui vieillit. Il est né en 2010, donc il commence à avoir des petits problèmes d'arthrose. Donc on voit qu'il a un peu plus de mal à sortir quand il fait froid. Donc ça peut arriver que le bâtiment reste ouvert l'hiver. En fait, parce que monsieur ne veut pas sortir. Mais sinon, il n'y a pas de changement. Les filles peuvent jouer dans la neige. Elles aiment bien ça. En fait, c'est des animaux qui, dans la nature, peuvent avoir des températures très basses aussi. Parce qu'en Afrique, il ne fait pas forcément si chaud que ça. Donc, il n'y a pas du tout de souci d'adaptation à ce niveau-là. En plus, c'est des lions qui sont nés en parc zoologique. Donc, en fait, ils sont totalement habitués.
1: C'est vrai qu'on dit souvent qu'en Afrique, effectivement, on peut avoir très chaud comme très froid. Vous confirmez qu'ils ont l'habitude de températures un peu extrêmes et que ça leur pose vraiment pas de problème, à part Kruger qui fait un peu la chouchoute des fois. Mais bon, après, c'est le roi. Hein. Il fait ce qu'il veut finalement.
3: Oui, c'est ça. En fait, on aurait même plutôt des problèmes sur les températures qui sont très hautes. Avec des animaux qui vont moins bouger. Si vous venez sur le parc où il fait 35 degrés, clairement les lions vont dormir toute la journée. Alors que s'il fait 5 degrés dehors, ils vont être beaucoup plus actifs. Un peu comme nous, hein. De toute façon, quand il fait trop chaud, on est forcément moins actifs.
1: Donc ça veut dire que si on vient l'hiver à Beauval, on a des chances de voir les lions s'amuser un peu dans la neige.
3: On confirme, et en plus on a des activités sonores d'un jour tous les matins qui tournent sur les lions et qui mettent des enrichissements. Donc ça fait qu'elles sont encore plus dynamiques même le matin. Et donc si vous venez, vous allez les voir encore plus facilement.
1: Des petits lionceaux, c'est prévu ? C'est pas prévu ?
3: Malheureusement, c'est pas prévu pour le moment, parce qu'en fait Kruger et Malawi sont assez vieillissants.
1: Ça poserait problème d'ailleurs qu'il y a un nouveau jeune lion qui arrive avec Kruger.
3: On pourrait pas réintroduire un mâle là dans le groupe de toute façon. Il y aurait forcément des gros conflits avec Kruger, donc ça serait totalement impossible. Ça serait possible par contre d'introduire un nouveau mâle avec des femelles. Mais aujourd'hui, Kruger est encore en pleine forme malgré ses quelques problèmes d'arthrose et on espère qu'on le tiendra le plus longtemps possible.
1: On attendra qu'il prenne sa retraite comme tout le monde. Après tout, c'est lui le chef. Hein.
3: Tout à fait.
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1: Faudra donc être patient pour qu'un dauphin du roi vienne tenter de reprendre la tête du royaume. Pour le moment, tout le monde cohabite très bien sous la protection et la direction de Kruger et Malawi. Le groupe vit bien et les changements de saison ne semblent pas les empêcher de s'amuser.
0: Merci beaucoup Yann. 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Oui, je sais.

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2: 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On se retrouve dans une minute tout pile.
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2: Allez, on vous invite à venir nous rejoindre. Daniel a saisi cette opportunité. On l'accueille, Daniel. Bonjour.
6: Bonjour.
2: Comment ça va, Daniel?
6: Ah, en pleine forme.
2: Vous nous
6: devant un ventilateur dans mon petit atelier.
2: Oh ben voilà. Qu'est-ce que vous bricolez?
6: Ah, monsieur Bonnefond, vous êtes venu me voir il y a quelques années, dans les au début des années 2000.
2: Dites-moi.
6: C'était à Rivarennes, c'était pour les miniatures automobiles.
2: Ah, mais oui, vous êtes un maquettiste, c'est ça?
6: Voilà.
2: Mais oui, je me souviens de vous, effectivement, de votre savoir-faire. C'est quoi votre truc? Vous fabriquez quoi précisément?
6: Bon, je suis restaurateur de miniatures auto anciennes.
2: Voyons. Je me souviens de vous dans ces portraits que l'on réalisait, Art et Passion.
6: Ouais.
2: C'était une rubrique
6: ouais.
2: qu'on partageait.

0: C'est mon jour de naissance.
1: Et ben voilà, le 12. On a l'explication. J'espère que ce numéro va vous porter chance. On pousse la porte.
0: Voilà.
1: Ah, c'est chouette. Vous allez pouvoir profiter du Festival des Jardins de Chaumont-sur-Loire. Vous ferez le déplacement.
0: Ah, c'est très joli.
1: Ah, c'est magnifique. C'est magnifique. On est d'accord,
0: ouais.
1: Hein.
0: Ouais. J'ai été déjà, je pense, il y a 2 ans, j'étais là-bas déjà.
1: On en prend plein les yeux, et ça sent bon, le Festival International des Jardins, rendez-vous international incontournable, 30 jardins à découvrir, vous ferez le déplacement à Chaumont-sur-Loire, vous nous raconterez, hein ?
0: Ah, c'est promis.
1: Allez, et bon courage pour la suite, hein, voilà. Dans vos maquettes, merci. Dans vos décors. Au revoir Daniel.
0: Au revoir, bonne journée à vous.
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1: Une dernière cabine de plage à découvrir ce matin, d'ici une dizaine de minutes, juste après, notamment François Fellman.

0: tube dans les années 80, François Feldman, Rien que pour toi.
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0: Votre Berry Express et deux idées de sortie pour ce week-end. Rendez-vous à Chamorin sur la commune de Barèze. On n'est pas loin d'Aiguzon avec cette fête de l'artisanat et des traditions, fêtes traditionnelles, avec notamment sur place un sculpteur, des sculpteurs à la tronçonneuse sur un stand incroyable. 400 mètres carrés quand même pour découvrir toutes ces créations. L'école et sa dictée, la récolte de pommes de terre, les jeux en bois, le matériel agricole ancien, les vieux tracteurs restaurés, les voitures anciennes, il y a des boulangers, des huiliers, un alambic, du jus de pomme, des vanniers, un forgeron, une dentelière, des lavandières, il y a tout ça à découvrir le temps d'une journée. Ça se passera dimanche avec une animation, la banda, le réveil vélois. Direction Chamorin, bah vous l'avez compris, pour cette fête de la batteuse, elle est sympa comme tout, sur la commune de Barèze. Et puis un concert à noter également au camping de Buzancé, le camping de la Tête Noire, ce samedi, avec sur scène, et je pense qu'on va passer un bon moment, Bungalow Sisters. C'est ce samedi soir à 20h, là aussi, faites le déplacement à Buzancé.
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0: Et oui, Annie Lennox, on est d'accord avec vous. On aimerait bien que ici et maintenant il pleuve. Oui, ça serait chouette. Eurythmics. C'est Tendance avec Muriel Jordan, votre rendez-vous quotidien entre info et humour pour mieux comprendre le monde qui nous entoure. Aujourd'hui, Muriel, on s'intéresse au divorce tardif.
1: Oui, divorcer à 50, 60 ou 70 ans, c'est tendance. Et ça porte même un nom, les divorces gris. Référence, vous savez, aux cheveux grisonnants. Comme on vit de plus en plus longtemps, forcément, on peut avoir envie de se séparer au-delà de 50 ans. Continuer à faire la bouffe, la vaisselle, le ménage, quand on commence à avoir mal au dos et de l'arthrose, je comprends que ça puisse vous gonfler.
2: Peux-tu, s'il te plaît, me donner juste un petit signe que tu m'aimes encore un peu ?
1: Non, mais c'est vrai, quoi, vous l'avez remarqué, les seniors, ils font de plus en plus jeunes. Certains ont 75 ans, ressenti 27. J'en ai trouvé plein sur YouTube et sur les réseaux sociaux, tous très inspirants.
3: L'âge où je me suis sentie vraiment très à l'aise, c'est surtout vers mes 50 ans.
4: Bonjour, je m'appelle Nicole, j'ai 73 ans.
5: Je marche, je fais au moins 10 000 pas par jour.
6: Je m'appelle Joël, j'ai 61 ans, je suis jeune retraité et je suis bénévole à un festival de musique.
1: Donc, si vous pensez que les personnes âgées passent leur vie derrière leurs fenêtres à épier les voisins, qu'ils sont dans les bus exprès aux heures de pointe ou qu'ils sont planqués derrière la porte d'entrée à regarder dans le Judas, c'est faux, enfin, en partie. Oubliez ces clichés, les seniors sortent, font la teuf, divorcent quand ils ne s'aiment plus et profitent d'une forme de liberté nouvelle.
0: Et ces divorces gris montrent qu'aujourd'hui, divorcer n'est plus quelque chose de honteux, ni d'inconcevable, comme c'était le cas d'ailleurs auparavant.
1: Oui, c'est d'ailleurs la première génération de retraités qui osent se séparer sans culpabiliser, sans se soucier du regard des autres. Ils ont besoin de renouveau, ils l'assument. Et attention messieurs, tremblez, parce que ce sont les femmes de plus de 60 ans qui sont souvent à l'initiative de la séparation. Elles hésitent moins à partir, même quand le mariage a duré des lustres. Logique, hein, elles vivent une indépendance financière et sociale qui n'existait pas comme ça auparavant. Autre cas de figure, des seniors qui sont ensemble, mais qui vivent séparément pour casser la routine, comme l'explique que cette retraitée au micro de M6.
7: On n'a pas envie d'être tout le temps ensemble, parce que quand on est ensemble, là je fais à manger, mais c'est pas une corvée. C'est le plaisir de savoir qu'on va partager un repas à deux. Alors que quand tu fais au quotidien tous les jours à manger, c'est pas tout à fait la même chose.
1: Bon, mais si on veut éviter le divorce gris et qu'on veut garder un mariage tout rose bonbon, pas facile, hein. D'où ma question posée à ce couple de seniors croisés dans la rue.
8: C'est quoi le secret d'un couple qui dure ?
9: Oula, ça fait... Depuis quand ? Depuis 78 qu'on se connaît. 1978.
8: Oui, oui, c'est ça.
9: Ah, les tâches ménagères, bah oui.
10: Bah, elles sont partagées chez nous.
9: Oui, après, c'est...
10: Déjà. Elles ont toujours été partagées, d'ailleurs.
1: Ah, la charge mentale, un fardeau qui n'a pas d'âge. Bref, divorcer quand on est grand-parent, c'est de plus en plus tendance. Le divorce gris pour revoir la vie en rose est davantage accepté. Bon, bah moi sur ce, je vous laisse, hein, parce que ouais, je dois passer l'aspi. Dites-moi juste un truc. Quand vous avez divorcé, lequel des deux a eu la garde de l'aspirateur ?
0: Bonne question, Muriel. Bonne question. Et toujours un peu gênante cette question. Et pourtant, il est important de l'aborder. On vous retrouve avec plaisir demain à la même heure.
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0: Village, les 20 ans. Bonjour Sylvie.
1: Bonjour.
0: À Buzancé, soyez la bienvenue. On vous invite.
1: Merci, c'est gentil.
0: Voilà, je vois que vous avez retiré vos souliers. Vous êtes
1: pieds nus. Je suis en claquette.
0: Voilà, en claquette, oui. Voilà, sur notre sable chaud, pour ouvrir l'une des 54 cabines de plage dernière semaine, avec plein de cadeaux et un VTT à nouveau à gagner. Ce sera samedi à 11h50. On garde précieusement vos fiches candidats toute cette semaine à nouveau. On procédera à un tirage dimanche prochain. Sylvie, vous aimez, je crois savoir, la musique, vous aimez ici Berry.
1: Oui, j'aime le sport aussi, voilà, c'est pour ça que je tente pour le vélo.
0: Et vous aimez nager, ça tombe bien, hein, il y a la plage, on ira faire un petit plouf tout à l'heure, si vous le voulez bien. Sylvie, choisissez la bonne cabine.
1: Alors, j'étais partie au départ pour le 20, sachant que je suis du 20 février, mais je me dis, pourquoi pas le 36 comme l'Indre, voilà, je me dis, allez, le 36.
0: Allez, c'est emblématique, 36 comme le département de l'Indre.
1: Voilà.
0: C'est une stratégie, on pousse la porte. Oh bah ça tombe bien, vous aimez la musique, toute la musique.
1: Oui.
0: Eh bien, on vous équipe, vous repartez ce matin avec votre casque Bluetooth connecté JBL.
1: Ah ben génial.
0: Alors là, ça c'est un beau cadeau. Ça c'est une bonne surprise. Ah ben écoutez, vous en aviez un ? Je dis ça moi.
1: Non, pas du tout. Bah, les enfants, oui, sont équipés, mais c'est des grands enfants maintenant. Hein. Il y en a un qui est à Paris et qui a un casque, on va dire, supersonique.
0: Ah oui, il y a ça. Il y a les AirPods, il y a les écouteurs classiques.
1: Ouais, en tout cas, voilà. Oui. Non, mais alors ça, c'est sûr, je m'en servirai parce que je suis vraiment très musique.
0: Eh ben, c'est génial. On est ravis. On vous souhaite une belle fin d'été à l'écoute avec votre casque d'ici Berry. À bientôt, Sylvie.
1: Merci beaucoup. Bonne journée à vous.
0: Au revoir, au revoir.
1: Merci, au revoir.
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0: Les cabines de plage reviennent ce soir entre 17h et 19h.

0: Marine, cœur maladroit, dans quelques instants, juste après vos infos locales de midi, vous avez rendez-vous avec les meilleurs moments d'Otaquet. Et aujourd'hui, Catherine Quiquendon, l'un des auditeurs, partage des recettes. Bonjour Catherine.
1: Bonjour à toutes et à tous. Oui, et sincèrement, cela va vous ouvrir l'appétit. Il nous dira comment il fait les pâtes carbonara. Mais les vraies, sans crème, hein, s'il vous plaît. Bon, il ne sera évidemment pas question que de cuisine. Il y aura aussi une collectionneuse de valises, un auditeur qui se trompe régulièrement d'étage et un bel accent picard. À tout à l'heure.
0: Merci Catherine et rendez-vous juste après le journal local de midi.
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0: Your Baby, Georges Bacré.
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0: Et vous avez fait le bon choix. Votre radio locale, il est midi. Ici Berry, première sur l'info locale. Voici les infos présentées par Jérôme Collin. Bonjour Jérôme.
2: Bonjour Manuel, bonjour à tous.
0: Le soulagement après de longues heures d'angoisse à Vierzon.
2: Même si les pompiers surveillent encore dans le quartier de la Feuillerée, la bonne nouvelle c'est que l'incendie déclenché hier après-midi est fixé. Un peu moins de 15 hectares de végétation brûlée au total et 190 personnes évacuées par mesure de sécurité. Caroline n'était vraiment pas loin du feu.
3: On s'est dit, ça y est, tout va prendre. Les pompiers sont arrivés très très très vite. Nous ont expliqué que bon voilà, fallait préparer un petit peu nos affaires, mais qu'on était pour l'instant pas dans le sillage du feu parce que le feu partait dans l'autre sens. Donc a priori, il allait de l'autre côté de l'autoroute plus que vers chez nous. Puis bah après, les bombardiers d'eau, on a vu passer deux avions qui sont passés. Donc c'est quelque chose qui fait très très peur parce que alors nous, on a nettoyé notre terrain, mais tous les terrains aux alentours sont pas forcément nettoyés. C'est terrible. Enfin là, c'est jaune, c'est plus vert, et on se dit que si le feu y prend, c'est tellement sec que voilà, ça va se propager.
2: Et les pompiers du Cher restent sur place pour noyer d'éventuelles reprises de feu. Les habitants évacués, eux, ont pu rentrer à domicile. Les forces de l'ordre déployées massivement dans le secteur d'Arton en cette fin de matinée. Encore deuxième jour de recherche pour les gendarmes de l'Indre qui tentent de retrouver une personne dont la disparition est jugée inquiétante par les autorités. Aucune autre information ne filtre pour l'instant. Des retraits abusifs de 2000 euros, c'est la mésaventure vécue par trois victimes de l'arnaque aux faux banquiers dans l'Indre. Des personnes à chaque fois âgées de plus de 70 ans tombées dans le piège. Il ne faut jamais donner ses codes bancaires, même à quelqu'un qui se fait passer pour un policier au téléphone.
0: Ils vont avoir de beaux souvenirs à raconter aux copains.
2: 85 enfants de l'Indre et du Cher profitent depuis ce matin des attractions du Family Park chez nos voisins de l'Indre-et-Loire. C'est la journée des oubliés des vacances, initiative de secours populaire pour les jeunes de familles qui n'ont pas les moyens de partir pendant l'été. Sonia Goussard est la secrétaire générale adjointe de l'association caritative dans le Cher.
4: Il y a encore un enfant sur trois qui ne part jamais en vacances. Donc bon, quand on a l'habitude, quand on a la chance de pouvoir partir, on se rend plus trop compte. Mais c'est vrai que pour plein de familles et pour plein d'enfants, c'est une notion presque un peu abstraite en fait. Généralement, ils sont ravis. Le soir, on a toujours le droit à tout plein d'anecdotes de ce qui s'est passé la journée. Très souvent, on leur demande d'écrire un petit mot qu'on envoie aussi aux donateurs qui nous ont aidés à financer la journée. Et ils racontent voilà ce qui les a impressionnés, ce qui les a marqués.
2: Pour nos clubs sportifs, ça sent la fin des vacances et la rentrée. Le Bourges FC et le Bourges Basket ouvrent leur billetterie pour les premiers matchs à domicile de la saison. Alors, c'est dans un mois pour les basketteuses, mais les footballeurs, eux, reprennent le championnat dès samedi.
0: Le festival d'Arc ne met personne de côté.
2: Ni les petits villages de nos campagnes avec les concerts de d'Arc au pays, ni les quartiers populaires. Une soirée est proposée à 18h30, quartier Saint-Jacques à Châteauroux. C'est gratuit. Et justement, c'est tout le but de la démarche, Alexandre Motto.
5: D'Arc a une mission d'éducation populaire, rappelle Eric Belay, le directeur du festival.
6: On est au bas des tours. Peut-être que les gens qui vont venir voir le spectacle vont se dire, tiens, peut-être que l'année prochaine, mes enfants peuvent essayer de faire le stage avec l'opération du département de l'Indre ou de la ville de Châteauroux. C'est plein de tiroirs comme ça qui sont intéressants.
5: Ce concert va plus loin qu'une simple soirée. L'animation des quartiers est l'une des missions de l'OPAC aux yeux de sa directrice, Christine Fleuret.
7: L'animation des quartiers, elle est primordiale, si vous voulez. On ne fait pas que offrir un toit, loger les habitants. Ce sont des quartiers, des ensembles, une vie en collectif qui est importante. Donc tout ça, ça contribue. Ces actions, surtout un événement phare comme d'Arc, ça contribue vraiment, ça participe au lien social et au bon fonctionnement des quartiers.
5: D'Arc va au quartier et en retour, les quartiers viennent à d'Arc. Une vingtaine de jeunes suivent des cours de percussion. Ils feront une présentation devant les stagiaires et ils assureront aussi le spectacle pour la traditionnelle cérémonie d'adieu aux professeurs à la fin du festival. En gare de Châteauroux.
2: Et ce soir, rendez-vous donc à 18h30 pour d'Arc au quartier Saint-Jacques à Châteauroux avec le groupe Dash Shabada et son univers Electro Swing. Et puis les cuisses vont chauffer pour les cyclistes du Triangle Sud Berry. La cinquième étape se déroule cet après-midi à Saint-Planterre. Un peu plus de 100 km au programme pour le peloton.
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2: Du soleil cet après-midi.
0: De quelques nuages en Sologne, un voile nuageux que l'on retrouvera en soirée et la nuit prochaine dans le ciel du Bois-Chaunord. Les températures 30 à 33 degrés cet après-midi et demain matin il fera bon, hein. Seulement 15 à 18 degrés à notre réveil. Midi 5, au taquet, le best-of, c'est maintenant, à demain.
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10: Bonjour à toutes et à tous, j'espère que vous allez bien aujourd'hui, surtout avec les températures qui baissent enfin, ça fait du bien. Nous sommes ensemble jusqu'à 13h avec les meilleurs moments d'au taquet. Un petit peu de légèreté à l'heure du déjeuner pour se booster le moral. Aujourd'hui, un auditeur nous parlera de son poisson rouge, ou plutôt de ses poissons rouges. Une autre de sa collection de valises. Il y a aussi celui qui cuisine très bien et d'ailleurs, il partagera des recettes avec nous sur votre radio ici.
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10: Nous pensons également aux services de secours et à vous qui êtes encore dans les incendies, comme par exemple dans les Landes notamment, ou qui devez gérer la suite et les conséquences des feux de cet été. Musique, à présent avec Jean-Jacques Goldman, on ira sur votre radio ici.

0: Jean-Jacques Goldman, on ira sur votre radio ici. Et nous, maintenant, nous allons faire connaissance avec Guillaume, d'ici Loire-Océan et son histoire de poisson rouge. Et Sandrine, d'ici Belfort-Montbéliard, ils jouaient tous deux avec Valérie Damido et Eric Bastien en avril dernier sur votre radio ici.
1: Comment ça va les amis ?
2: Bonjour.
3: Bonjour, bonjour Valérie, bonjour Eric.
2: Bonjour Guillaume.
4: Bonjour l'équipe.
1: Ah, Sandrine est là, tout va bien. Alors Guillaume, tu joues avec moi, t'as compris que t'as une petite pression sur tes épaules, mon petit bouchon ?
3: J'ai compris ça, oui.
1: Ouais. T'as bien intégré que t'avais intérêt à gagner, hein ? Voilà. Alors,
3: j'ai pas le choix.
1: Non, t'as pas le choix. 38 ans, tu habites à Mortagne-sur-Sèvre.
3: C'est ça.
1: Alors, c'est quoi les habitants de Mortagne ? J'adore savoir les noms des habitants.
3: Les Mortagnais, tout simple.
1: On peut savoir. Alors, tu es en couple avec Ophélie, tu as 3 enfants. Comment s'appellent tes enfants ?
3: Marius, Louison et Léontine.
1: Mais qu'est-ce que c'est mignon ce prénom, j'adore. Oh, t'as un petit poisson rouge que t'as appelé Bubule ?
3: C'est ça, exactement.
1: Alors, est-ce que c'est le même depuis des années ou est-ce que tu faisais comme moi, quand il mourait, t'allais en chercher un autre pour pas que les enfants se doutent ?
3: Non, on a eu un cas. Notre Bubule, il a sauté à travers l'aquarium, il a atterri sur les carrelages un matin, donc il a fallu que je le... Ouais, c'était un peu embêtant, donc il a fallu, le cacher, aller en récupérer un vite fait. On est rendu au troisième.
1: Voilà, mais c'est le lot de tous les parents, hein. Le poisson rouge, malheureusement, ça dure moins longtemps qu'un chien, voilà.
3: C'est ça.
1: Alors, on t'appelle Guigui, comme tous les Guillaumes, j'ai envie de dire Guigui, voilà, mon
3: classique.
1: Petit Guigui. Guigui, il est maîtreur en restauration du patrimoine. Alors, ça veut dire quoi, maîtreur en restauration du patrimoine ?
3: Ça veut dire que je fais les devis pour chiffrer... parce que nous, on travaille dans tout ce qui est restauration de patrimoine, enfin, tout ce qui est château, église, logis, demeure. Et moi, je chiffre tout ça, j'établis le devis au client, en fait.
1: T'es l'homme au sous. C'est toi qui dis combien que ça va nous coûter de restaurer. Ah là là. Bon, alors, mon petit chaton, on ne va pas perdre de temps parce que...
2: On n'est pas du tout en retard.
1: On n'est pas du tout
2: en retard. On est bien.
1: Bah voilà. Alors, Guillaume, première question, vrai ou faux, qui te permet de marquer le premier point. Tiens, Charlie Lécouture. Comme un avion sans air. On adore. Alors, la question va porter sur les avions.
2: Bah, on adore. Un avion sans ailes, on n'adore pas.
1: Non, mais on adore Charlie Lécouture. Pour tester la résistance des avions, on utilise parfois des canons à poulet. Est-ce que c'est vrai que pour tester la résistance des avions, on utilise des canons à poulet ? Top chrono, 5 secondes.
3: Oh non, je veux dire faux.
1: Tu dis faux ? Eh ben non, c'est vrai.
3: Ouais. Non, c'est vrai.
1: Les ingénieurs utilisent les canons à poulet pour tester la résistance face aux collisions d'oiseaux. Voilà. Bon, évidemment, c'est pas des vrais poulets. Hein. On utilise des poulets...
2: Des mannequins.
1: Voilà, congelés. Allez, pas
2: Sandrine.
1: De points.
2: Sandrine. Écoutez, Sandrine, il nous reste 30 secondes.
1: Il te reste 1 minute 40 comme moi. Voilà.
2: On est généreux. Sandrine, avec ici Belfort-Montbéliard, tu habites à Taillecourt. Comment ça va, Sandrine, aujourd'hui ?
4: Ça va super bien.
2: Bon, tant mieux, c'est pas très loin d'Audincourt, de Sochaux.
4: Tout à fait, c'est juste à côté.
2: Exactement, c'est le Doubs, c'est la Franche-Comté. C'est le Doubs, je crois.
4: C'est les deux.
2: Ah, c'est
4: le Doubs dans la Franche-Comté.
2: Exactement.
1: C'est le Doubs-Comté.
2: C'est le Doubs-Comté. Tu es divorcé, c'est pas grave, c'est des choses qui arrivent à des gens très bien. Mais l'essentiel, c'est de savoir qu'il y a quelqu'un dans ta vie. Et comment s'appelle cette personne ?
4: Il s'appelle Jean-Franck et il m'écoute dans la voiture.
2: Eh ben salut Jean-Franck, c'est marrant, ça, j'avais jamais entendu Jean-Franck,
1: non,
2: comme prénom.
1: Jamais. Mais c'est marrant, c'est rigolo,
2: c'est rigolo,
1: salut Jean-Franck.
2: Ouais, salut Jean-Franck. Vous avez 2 enfants, je sais pas si c'est des enfants à vous deux, non, je pense que c'est des enfants d'avant.
4: Non, c'est juste les miens.
2: Ouais, voilà, c'est très bien. Il y a Tom, il y a Elliot, ils ont déjà 20 ans, une petite vingtaine, tes enfants.
4: Oui, bientôt 22, bientôt 24.
2: Ah oui, c'est du grand ça. Fonctionnaire territorial, tu travailles dans une mairie, tu fais quoi dans la mairie ?
4: Eh bien, je suis responsable d'un service état civil élection.
2: Ah oui.
1: Et déjà, c'est l'heure de poser la question.
2: Exactement, vive les cartes d'identité, le passeport. Sandrine, non, tu es un livre ouvert. On sait tellement de choses de toi. Ne t'inquiète pas, on a jusqu'à 13h. On y va avec la première question, un extrait musical.
1: Enfin, musical.
2: Ce sont des cloches.
1: Yes. Eh oui, les cloches.
2: Qu'un lien au fait que je regarde Valérie quand j'en parle, mais bon.
1: Ça va péter pendant le chant, la chanson. Allez.
2: Nous allons à Prague, la République tchèque. Magnifique. Prague, très très belle ville. Que l'on appelle souvent la ville aux 100 clochers. Mais en fait, la ville n'en compte que 99 au lieu de 100. Est-ce que c'est vrai ou faux ? Top chrono, il n'y aurait que 99 clochers à Prague. Dites la ville au sans clocher.
4: Je vais dire que c'est vrai.
2: C'est faux, et d'autant plus qu'en réalité, il y a 500 clochers, centres historiques classés à l'UNESCO. C'est le lieu de beaucoup
1: magnifique.
2: De décors de films en plus, et puis il y a l'horloge astronomique à découvrir.
1: Eh bien, Guillaume, pas de points, Sandrine, pas de points, mais c'est pas grave.

0: dirait Oshi, Oshi qui sera de nouveau en tournée en 2027 avec plus d'une vingtaine de dates dans toute la France. Coup d'envoi le 4 février à Aix-en-Provence. Elle terminera le 27 novembre à Saint-Étienne. À l'heure du déjeuner, Charles Dessy-Brézizel tombe très bien car il va nous donner des recettes simples et qui donnent envie. Quant à Sidonie Dessy-Picardie, elle explique à Valérie Damido et Eric Bastien pourquoi elle collectionne un objet en particulier.
1: Charles, il paraît que tu adores, mais alors vraiment que tu adores cuisiner.
2: Oui, j'adore ça.
1: Alors, c'est quoi tes spécialités?
2: J'en ai une, c'est pas une spécialité française, mais c'est les carbonara, mais les vrais carbonara.
1: C'est-à-dire le vrai carbonara?
2: C'est-à-dire qu'il nous faut du guanciale.
1: Ouais.
2: Et des linguini.
1: Ouais.
2: Et puis, donc, des œufs, du pecorino et un peu de parmesan aussi, voilà.
1: Il n'y a pas de crème dans tes carbonara. C'est ça que tu veux nous dire, parce que les Italiens mettent
2: crème
1: pas...
2: Crème de lèse-majesté en Italie.
1: Exactement. En Italie, on ne mange pas de crème dans les carbos, alors que nous, on en fout 3 tonnes. Il paraît que tu adores faire griller les poissons.
2: Oui, j'adore. Je vais essayer de faire très court, à vos stylos, à vos papiers. Prenez des petites queues de lotte. C'est pas un poisson qui est très...
1: J'adore les joues de lotte et les queues de lotte. Mais j'adore ça, c'est mon poisson.
2: Queue de lotte. Queue de lotte en petits cubes, Valérie.
1: Ouais, vas-y.
2: Eric. Queue de lotte en petits cubes. Vous faites ça bardé de lard très fin ou du fumé ou nature, comme vous voulez.
1: Ouais.
2: Et entre chaque, vous mettez un bon morceau de bon chorizo.
1: Oh là là.
2: Et vous faites ça à la plancha. 10 minutes, vous retournez, c'est une tuerie. Vous faites ça avec un riz aux algues et c'est excellent.
1: Moi, je fais des joues de lotte au barbecue.
3: Ah oui,
1: avec du
2: ah bah oui, oui.
1: Ah bah oui, les joues de lotte, les joues de cabillaud, j'adore. Oh là là, mon Dieu. Mon Dieu, comme ça a l'air bon.
3: Vous pouvez m'inviter cet été, pensez-y. Hein.
1: Oui, oui, bien sûr. Merci. Allez, on va tout de suite marquer 3 points de plus, mon petit Charles, grâce à la question à choix multiples. Je pose la question, je te donne des réponses. T'as 10 secondes pour me dire quel est ton choix. Tiens, je t'emmène là-bas, tiens. Écoute bien. Que signifie le mot sudoku en japonais? Chiffre magique, nombre unique, calcul rapide. Éric Bastien. Alors, ça veut dire quoi, sudoku en japonais? Chiffre magique,
3: sudoku,
1: nombre unique, calcul rapide. Ou Éric Bastien, top chrono, 10 secondes.
2: Chiffre magique.
1: Et non, ça veut dire nombre unique. Et d'ailleurs, ça signifie les chiffres doivent rester uniques. Hein. En japonais, c'est suji wa dokuchi nu.
3: Oh, vous parlez bien.
1: Voilà, t'as raison. Et aucun chiffre ne doit être répété dans une ligne, une colonne ou un carré. Voilà, donc c'est chiffre unique. Pas de point, mais t'es toujours en tête.
3: Sidonie est avec nous. Alors Sidonie, que un point. On n'est pas très loin non plus du score de Charles, mais on sait qu'on a jusqu'à 13h, hein, Sidonie. Avec le bingo, elle habite au Crotoy, dans la Somme. Elle joue en ce moment à Paris, dans Sherlock Holmes. Elle aime le cinéma, elle aime la chanson. Alors, il y a aussi un petit truc bizarre dans ta vie. Alors, il y en a peut-être plusieurs, des trucs bizarres dans ta vie. Mais il y en a un qui m'a fait un peu sourire. Tu collectionnes les valises.
4: Oui, c'est venu comme ça. C'est venu comme ça. Je trouve qu'une valise, les valises anciennes, hein, c'est joli. Il y a plein de couleurs différentes. Alors, il y a ce qu'on appelle la bijouterie. C'est, c'est les fermoirs, les coins, etc. Et puis je sais pas, je me suis rendu compte que ça devenait une passion parce que je comptais que j'en avais 19.
3: Oui, c'est ça. Tu as 19 valises réparties dans ton appartement et tu t'en sers comme placard, en fait.
4: Oui, c'est ça. Ben, je range les affaires dedans et c'est très spécifié par valise.
3: C'est original. C'est original. Tu fais un petit peu de sport aussi, un peu de yoga pour te détendre?
4: C'est en ce moment, mais c'est vrai, il faudrait que je m'y remette.
3: Ouais.
4: Ah, du coup, je suis partie un peu sur l'aquagym.
3: Ah voilà, tu plouffes toi. T'es du genre. T'es aquagym carrément, c'est plus que
4: la natation. On est à la mer, hein, à la base, donc une fille de la mer, ça aime l'eau, hein, quand
3: bien
4: même.
3: Bien sûr, je comprends très bien. Ah, tu bricoles aussi, ça t'arrive? Qu'est-ce que tu bricoles?
4: Oui.
3: Tu fais quoi?
4: Écoute, là, au Crotoy, on a beaucoup à faire. La dernière fois que j'ai voulu vous appeler, j'étais sur l'échelle, j'arrivais pas à faire les deux en même temps. Peinture, papier peint, Valérie, je pense que Très honnêtement, je pense que t'aimerais. On a pris une couleur verte eucalyptus, très jolie.
1: Eucalyptus.
4: Et ça a été bien fait avant. On avait essayé de maroufler du papier peint, mais ça faisait moche. Donc, même si c'était bien marouflé, Valérie, je ne sais pas.
1: J'espère.
4: Hein, c'était vraiment la qualité du papier qui n'était pas à la hauteur de la pièce. Donc, voilà, les peintures, le papier peint, coller des plaintes. Bon, le carrelage, j'ai arrêté, je m'étais fait mal au dos.
3: Voilà.
4: On demande à quelqu'un de le faire.
3: Non, mais tu bricoles, tu fais plein de choses. Il y a un truc que tu sais bien faire aussi, c'est les châteaux de sable. Ça, c'est balèze, les châteaux de sable. Ben c'est vrai.

0: Stéphane, un des plus grands tubes de Police écrit à Paris alors que le groupe était dans la capitale. Restez avec nous dans une petite minute. C'est votre agenda de l'été qui arrive avec des conseils de sorties et d'activités près de chez vous et sélectionnés rien que pour vous par votre radio locale ici.
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7: Des visites secrètes dans le pays de George Sand et surtout pour découvrir la vie de l'autrice. Le but est de faire découvrir aux auditeurs qui connaissent déjà la vie de l'écrivaine et des lieux qui ne bénéficient pas de visites le reste du temps. C'est l'office de tourisme du pays de George Sand qui organise ces visites. C'est tous les jeudis, c'est gratuit et la réservation est fortement conseillée car les places sont limitées. Et puis toujours dans le Berry, mais cette fois-ci à Châtillon-sur-Indre, destination Valençay-Berry-Val-de-Loire propose une visite guidée au crépuscule en haut du donjon édifié dans le troisième quart du XIIe siècle. Christophe Giraud, ce passionné d'histoire qui commentera cette visite, nous apprendra à quel point cet ancien donjon cylindrique voûté de France est un élément majeur de l'architecture militaire médiévale. Trois dates encore pour cette visite historique, ce jeudi 20 août, le vendredi 28 et le samedi 29.

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2: Soyez les bienvenus si vous nous rejoignez. Nous sommes ensemble jusqu'à 13h pour écouter les meilleurs moments d'Otake avec Valérie D'Amédo et Eric Bastien. La suite après Françoise Hardy sur ici.

0: Vous écoutez ici Françoise Hardy, VIP, avec Valérie Damido et Eric Bastien. Nous retrouvons maintenant Charles d'ici Brézizel, qui a un talent inutile mais très bizarre. Je ne sais pas comment il fait et je ne veux pas le savoir. Et Sidonie d'ici Picardie, qui nous donne un petit aperçu de son accent picard sur votre radio ici.
1: Bon alors, dis donc, il paraît que t'es bon. T'as plein de qualités, on l'a vu, hein. Tu cuisines, tu chantes, tu fais plein de trucs. Voilà, mais t'es chiant. Il paraît que t'es chiant et maniaque.
2: Ah, vous savez bien parler de
1: ça. Bah, il y a marqué défaut, maniaque et chiant. Alors, je voudrais que tu m'expliques qu'est-ce que c'est maniaque et chiant.
3: Bah, maniaque, c'est. C'est-à-dire, tu ranges un truc à tel endroit. Et voilà, si on le déplace, je vais revenir. Et en plus, on. Voilà.
1: Ça, tu fais bien le mec qui râle.
2: Il le fait bien. Hein.
1: Ouais, donc tu. Ouais, une chose. Faut pas déranger tes trucs, quoi, c'est ça?
3: Ouais, c'est un peu ça. Maniaque et chiant.
1: Ouais, hey, chiant. Et là, elle dit quoi, Cathy?
3: Bah là, elle dit comme toi, elle dit oui.
1: Et voilà. Donc, mais elle dit non. Il y a un moment donné, tu t'essayes pas de faire un peu des efforts, d'être moins chiant.
3: Bah. C'est quoi l'adage chasser le naturel, on y revient au galop, c'est ça?
1: Ah oui, c'est ça, d'accord. Ok, bon, bah, après, c'est super, on continue à être chiant.
3: Voilà. Non, mais j'essaie quand même de. Non.
1: Ah, bon, bah voilà. Bon. Il paraît que.
3: À côté de ça, j'ai un gros déconneur, j'ai beaucoup d'humour, donc.
1: Ah oui, non, mais j'ai pas dit que t'avais que des défauts, j'ai dit que tu as plein de qualités, ah, mais oui. Il paraît que t'es maniaque et chiant, quand même.
3: Voilà.
1: Ah, voilà. Bon, alors, il y a ton talent inutile. Là, franchement, ça m'a traumatisé. Ton talent inutile, il paraît que tu arrives à passer une ficelle alimentaire dans ton nez et la ressortir par la bouche. J'ai envie de pleurer.
2: Mais c'est quoi l'intérêt?
1: Mais comment tu fais ça, s'il te plaît?
3: Je passe d'abord par le nez et descends dans la bouche, il faut la récupérer après.
2: Mais pourquoi?
1: Mais non, mais c'est pas ça. Mais
3: on a bien dit talent inutile.
1: Oui, exactement. Mais pardon, mais alors moi, qui pendant le Covid, je pleurais ma mère pour mettre le truc dans le nez. Là, j'avais envie de hurler de douleur.
2: Ah oui, les tests là.
1: Comment t'as fait?
3: Les aiguillons, les fameux aiguillons.
1: Et toi, ça te faisait rien, toi, du coup?
3: Non, que dalle, non, rien.
2: Chatouille.
1: Bah lui, il adore.
3: Ouais, voilà.
1: Mais j'ai envie de pleurer, j'ai mal. J'ai le nez.
2: On fait un petit test à 13h, Valérie.
1: Jamais de la vie. Alors, tu as 3 points. Ce qui serait bien, c'est de marquer 5 points. On est d'accord?
3: Oui, ce serait bien, ouais.
1: Je pense que c'est une question facile pour toi, mais on va voir. Tiens, une petite ambiance. Alors, on va parler de guitare. Écoute bien. Quel petit objet en forme de triangle est utilisé par les guitaristes pour gratter les cordes?
3: Alors, j'en ai ramené un bout de Londres, un médiator.
1: Un médiator. Est-ce que c'est une bonne réponse? Oui, c'est une bonne réponse. Alors, tu l'as ramené de Londres, il est beau?
3: Juste à côté, il y a un petit musée, juste à côté du fameux. Parce qu'avec Cathy, quand on était allé à Londres, on s'est fait le fameux délire de la pochette des Beatles, c'est-à-dire traverser.
1: Ah oui, bah, bien sûr.
3: Et juste à côté, donc, il y a du studio Abbey Road, il y a une petite boutique Abbey Road, et donc j'ai ramené un médiator Abbey Road de là.
1: Eh ben magnifique, t'as 8 points grâce au médiator.
2: Bon, parler de guitare, Sidonie, il paraît que toi tu fais de l'harmonica.
4: Oui, j'ai acheté un harmonica, j'en sais pas suffisamment pour être vraiment très bonne pour l'instant.
2: Oui, on fait de l'harmonica, il paraît qu'on fait 1m70.
4: Oui.
2: Oui, pareil qu'on aime le badminton, le bowling, la natation, qu'on a un accent picard aussi, on sait faire ça? On sait faire l'accent picard?
4: Oui.
1: Bon, c'est pas dur.
4: Tu veux que je te dise, Eric?
2: Ah, là. Ah oui, non, c'est bien.
4: Moi, je suis de Crotoué.
2: Ah oui, très bien. On aime la couture, le dessin, le moulage, le patronage, le bowling. Est-ce que tu sais où est-ce que j'ai chopé tout ça?
4: J'allais trouver mon CV.
2: Exactement, madame. Je vous ai trouvé. Je vous ai en face de moi. Je vous vois. Alors, on a des notions d'allemand aussi. Et on parle anglais couramment.
1: Mais quel stalker, ce Bastien. Oui.
2: C'est fou, ça. J'ai le poids. J'ai les cheveux mi-longs, raides, châtain clair. Voilà.
4: Oui, tu sais tout.
2: Ah, les yeux verts, très beaux, sauf quand tu mets tes lunettes. Eh oui.
1: Y a un problème pour les lunettes, toi?
2: Bah non, j'en porte aussi, hein, donc.
1: Ouais.
2: Enfin voilà, j'ai plein d'infos, les pantalons, la poiture, la veste.
1: Ouais, pose ta question.
2: Tu as des trucs géniaux, quoi. J'adore. Non, c'est bien, ça. Ouais,
4: mais dans notre métier, c'est demander, donc oui.
2: Oui, non, mais bien sûr, on comprend, ça, c'est pour tous les castings.

0: Marc Lavoine et Patrick Fiori dans la playlist d'ici en duo pour Occuper. Occuper, c'est ce qui va être le cas de Patrick Fiori l'année prochaine, car il sera sur scène à partir du mois de mars, première date à Narbonne et Nantes. Faisons connaissance à présent avec Christophe d'ici Paris, qui a une manière bien à lui de faire des crêpes. Cela a bien amusé Valérie Damido et Eric Bastien. Puis il y a aussi Catherine d'ici Normandie qui profite bien de sa retraite, comme elle nous l'explique sur votre radio ici.
1: Alors, qu'est-ce qui se passe ? Il paraît qu'il y a Lydie qui appelle.
2: Alors, qui est Lydie ?
3: Oui.
1: Alors, comment ça va ? Merci, ma chérie, d'appeler. Alors, cette petite vache, elle va s'appeler Valérie.
2: Enfin, on rappelle qu'elle était avec nous il y a quelques jours.
3: Oui, oui. Elle est très contente de vous la faire voir, oui.
1: Oh, j'ai
3: elle est ce matin, elle va très bien, la maman aussi.
1: Oh là là, je suis contente, j'ai une vache à mon prénom. Bah alors là, écoute, tu sais quoi ? Lydie, tu ne pouvais pas me faire plus plaisir. Merci, ma Lydie.
2: Je me souviens que c'était ma candidate et qu'elle avait gagné.
1: Oui, mais c'est à moi qu'elle souhaite la fête et c'est moi
2: évidemment,
1: qui ai la vache à mon nom.
2: C'est normal.
1: Merci, ma petite Lydie, d'avoir appelé.
2: Lydie.
1: Je t'embrasse très
2: Merci.
1: Fort. Embrasse
3: Bonne
1: Valérie.
3: À tous les deux.
1: Embrasse Valérie
3: Salut.
1: Pour moi. Oh là là, j'ai une vache à mon nom, c'est magnifique.
2: Ah, si tout le monde nous rappelle, là, on est mal, hein.
1: Alors, Christophe et Catherine. Christophe à 4, Catherine à 3. Et Christophe. Ah là là là là là là. Christophe, il est un petit peu notre Pierre Richard de la semaine. Oui, bah oui. Et il se trompe souvent d'étage. Ça t'arrive de sonner chez d'autres gens. Et que même tu rentres dans l'appart. Hein ? C'est-à-dire ?
4: Exactement.
1: Tu sonnes et tu rentres, toi. Je sais pas si c'est ce qui a marqué sur ma petite fiche de Maître Coupez.
4: Oui, c'est ça.
1: Mais alors, quand tu sonnes et que tu rentres, tu te rends pas compte que quand le monsieur il t'a ouvert, c'est pas le bon copain que tu viens voir ?
4: Bah non.
1: Et alors, qu'est-ce que tu fais ? Tu rentres et tu dis, je boirais bien un petit café ? Comment ça se passe ?
4: Presque.
1: Mais il a dû être content, le monsieur, que t'es rentré chez lui.
4: Et oui.
1: Il a pas appelé la police quand même, t'es sorti tout seul, tu t'es rendu compte de ta bêtise.
4: Oui.
1: Alors c'est pas que ça, hein. Il lui arrive tout le temps des aventures. Par exemple, quand il fait sauter des crêpes, c'est rare qu'elles tombent dans la poêle, hein. Elles vont au plafond, par terre.
4: Voilà, exactement.
2: Ils arrivent chez le voisin.
1: Tu ne peux pas si bien dire, parce qu'elles sautent par la fenêtre.
2: C'est pour ça qu'il va les récupérer en fait.
1: Et surtout, elles vont même sur la tête de ce pauvre chien, dis donc. Pauvre Staffy avec une tête de crêpe. Ça te fait rire, pauvre Staffy, comme il doit être content, tiens. Alors, c'est pas grave, tu les manges quand même, il y en a qui arrivent dans la poêle.
4: Oui.
1: Tu sais quoi, c'est déjà pas mal. Voilà. Alors, écoute, j'espère que tu vas marquer 3 points de plus. C'est la question à choix multiple. Je te pose la question, je te propose des réponses. Évidemment, à mon top chrono, tu as 10 secondes pour me donner ton choix. Tiens, un petit
5: exemple. Fais pas ça.
1: Alors, Jacques Dutronc. Aujourd'hui, mardi 28 avril, ce n'est pas que la Saint-Valérie.
2: Oui, mais quand même.
1: C'est l'anniversaire de notre ami Jacques Dutronc. Alors, joyeux anniversaire, Jacques Dutronc, on t'embrasse. Et est-ce que tu sais, Christophe, dans quel groupe a débuté Jacques Dutronc dans les années 60 ? Écoute bien. Les Chaussettes Noires, El Toro et les Cyclones, les Chats Sauvages, les Bastiano.
2: Oui.
1: Alors, dans quoi il a débuté dans les années 60 ? Les Chaussettes Noires, El Toro et les Cyclones, les Chats Sauvages, El Bastiano. Top chrono, 10 secondes.
4: Les taureaux et les cyclones.
1: Les taureaux et les cyclones. Oui. Il a fait ses débuts comme guitariste dans ce groupe au début des années 60. Bon, le groupe a sorti des titres et ensuite, il est parti solo. Il a explosé avec Et moi. Voilà, toc-toc.
2: Ouais, les Chaussettes Noires, c'était Eddie Mitchell.
1: Puis Dick Rivers, c'était les chats sauvages. Bref, allez, ça fait 7 points pour Christophe.
2: Oh là là, attention Catherine. Catherine, est-ce que tu as envie de chanter pour t'encourager toi-même? Ou on en reste là? Oui, c'est vrai? Tu veux chanter quelque chose?
1: Oui.
2: Allez,
3: non,
2: vas-y.
3: Non, pardon, j'allais
2: compter. Non, parce que nous, on chante à tout moment.
3: Ça suffit, depuis midi, on n'arrête pas.
2: Pas du tout. Catherine, toi, tu fais partie, t'es à la retraite, on l'a dit, il y a un an et demi, et t'as décidé de profiter de la vie. On ne peut que t'encourager. Avec Patrick, vous avez acheté un camping-car.
6: Je suis vénard.
3: Oui.
2: Raconte un peu l'aventure avec le camping-car.
3: On aime bien partir dès qu'il y a un petit rayon de soleil, il fait beau, allez hop, on n'est pas loin de la côte.
5: soit on va sur oui, la côte normande, ouais, ou la Bretagne un petit peu plus loin. Et on a été même jusqu'en Hollande, là. On a été voir les tulipes, les moulins. C'était magnifique, là, en mars.
2: C'est la liberté, voilà, quoi. Le camping-car, c'est, ouais, super. Voilà. On se pose un peu où on peut.
5: Et Tonka, le chien, elle est heureuse comme tout. Elle est au milieu entre papa et maman. Et voilà.
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0: Mike and the Mechanics Over My Shoulder dans la bande-son d'ici. Allez, dans quelques instants, nous sommes toujours avec Valérie D'Amido et Eric Bastien qui échangeront avec Franck qui ne comprend pas du tout d'où vient son surnom. Et puis, il y aura aussi une histoire d'eux avec Gwenaëlle à Dissé Armorique.
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4: Comment ça va les amis?
5: Bonjour.
6: Très bien, et vous?
4: Bah ça va, alors. Franck, qui a 52 ans, joue avec Ici Touraine.
6: Oui.
4: Tu habites à Chanceau-sur-Choisy.
6: Oui.
4: Alors, comment s'appellent les habitants de Chanceau? Les chanceux?
6: Non, les cancéliens et cancéliennes.
4: Hop, hop, hop. Tous les cancéliens, toutes les cancéliennes, ils vont chanter sur le refrain. Alors, tu as deux filles, Sarah et Chloé.
6: Oui.
4: Jusqu'ici, j'ai bon. Et alors là, va falloir m'expliquer, mon petit canard, pourquoi ton surnom, c'est Cauchemar.
5: Ça fait peur.
6: Alors, parce que... tout le monde me prend pour un cauchemar. En fin de compte, est-ce que je fais peur aux gens alors que je suis un homme très gentil? Je sais pas. Tout le monde m'appelle Cauchemar. C'était mon surnom et c'est resté comme ça.
4: Cauchemar, carrément. Tiens, voilà le cauchemar
5: qui arrive. C'est moche.
6: Exactement.
4: Mon Dieu, mais même, non, pas tes amis quand même, si?
6: Si, tout le monde. Ma famille, tout le monde m'appelle Cauchemar.
4: Oh my, mais tu dois faire des trucs quand même. T'as réfléchi déjà? Est-ce que tu fais
6: non.
4: des... Mince.
6: Je vous dis, c'est un homme très gentil, mais pourtant, voilà, tout le monde m'appelle Cauchemar.
4: Oh mon Dieu. Bon, bah écoute, j'ai envie de te dire.
5: Vous n'avez pas de chance, Valérie.
4: Ah non, mon petit cauchemar. Surtout que Franck, il avait envie de jouer avec moi. Parce que Franck.
6: Ouais.
4: Eh oui, Franck. Il a demandé à jouer avec moi. Il est.
6: Parce qu'il a toujours rêvé de maroufler avec vous.
4: Eh voilà! Eh oui, bricole, mon Francky. Il adore.
6: Exactement.
4: Mais oui. Il maroufle. Il fait tout dans la maison. Il paraît que t'adores le bricolage. Mais voilà.
6: Exactement. J'ai fait ma maison moi-même.
4: Oh là là là là là là. Bon, bah, rien ne t'échappe. Le placo, le béton, les tout.
6: L'électricité, le plomberie, enfin tout.
4: Oh là là là là, mais quel homme complet!
5: C'est un cauchemar.
4: Non, c'est pas un cauchemar pauvre. Non, il a fait sa maison tout seul, il est fort.
5: Il a fait sa maison tout seul.
4: Exactement. Exactement. Bon, alors écoute, on va tout de suite marquer le premier point, histoire de montrer qu'on est les plus forts, nous les maroufleurs. Tiens, un petit extrait.
6: Exactement.
4: Allez, encore un petit verre de vin, une chanson de chantier, tiens.
5: Ah.
4: Alors,
5: c'est une chanson de chantier.
4: Vous savez ce que c'est le plus bel outil du chantier?
5: Le verre, donc.
4: Non, la bière. Ouais. Allez, au Royaume-Uni, figure-toi qu'on a découvert une cave à vin du 19e siècle sous un parcours de golf. Alors, est-ce que c'est vrai qu'au Royaume-Uni, on a découvert une cave à vin du 19e siècle sous un parcours de golf? Vrai ou faux? Top chrono, 5 secondes. Et ben non, c'est vrai. Figure-toi que sur le parcours de Darwin Park à Trafford, eh bien le green s'est effondré et sous le green, il y avait une cave voûtée remplie de bouteilles centenaires. Bon, alors elles étaient vides, mais c'était quand même une cave à vin. Donc pas de points pour toi, mon Francky.
5: Oh là là, il porte bien son nom, celui-là, Cauchemar. Ça, déjà, ça démarre mal. Gwenaëlle, bonjour et bienvenue.
7: Bonjour, bonjour.
5: Bonjour, bonjour. Avec Ici Armorique, comment s'appelle l'endroit où tu vis? Je te laisse le prononcer parce que c'est compliqué pour moi.
7: Noyal-Châtillon-sur-Seiche.
5: Noyal-Châtillon.
7: Deux communes confusionnées.
5: Ok, alors du coup, comment on appelle les habitants de Noyal-Châtillon-sur-Seiche en Ille-et-Vilaine?
7: Les Castelnaudais.
5: Ah oui, rien à voir.
4: Rien à voir.
5: Sois la bienvenue, tu as deux grandes filles déjà, comment elles s'appellent tes filles?
7: Mathilde et Chloé également.
5: Qu'est-ce qu'elles font? Parce qu'elles ont plus de la petite vingtaine, elles sont étudiantes, elles travaillent, qu'est-ce qu'elles font?
7: C'est ça, elles sont étudiantes, ouais.
5: Toutes les deux dans quoi? Qu'est-ce qu'elles étudient?
7: La politique internationale.
4: Oh my god.
5: D'ailleurs, on va régler ce problème tout de suite. Il paraît que t'aimerais bien déjeuner avec Donald Trump. Pour lui remettre un petit peu les...
7: J'aurais quelques vérités à lui dire.
5: Voilà.
4: Surtout en ce moment.
7: Je mettrais Poutine à côté et on ferait peut-être une petite remise à plat de certaines choses.
4: Oula. Oh my god.
5: Les points sur les i et les machins au carré. Ok. Allez. Bon, Gwen, évidemment, Gwenaël. Gwen, c'est ton petit surnom. T'as des poules à la maison aussi, c'est pour les œufs le matin?
7: Ah oui, mes petites cocottes, ouais. Donc, l'entretien du jardin, tout ça, c'est formidable.
5: C'est trop mignon.
4: Les œufs coques le matin.
5: Ah, c'est délicieux. Non, mais les œufs de la poule, quoi.
4: Tu manges des œufs de chien, toi, ou pas? Non, c'est juste pour savoir.
5: Les œufs de la campagne, c'est ce que je veux dire. Oui, les vrais œufs, quoi. Oui. Voilà,
4: mais en fait, les œufs, ils viennent tous de la campagne. Il n'y a pas beaucoup de Parisiens.
5: Écoute, ne commencez pas.
7: Elle est taquine.
5: Le mot est fait, madame, vous savez. Le mot est fait.
4: Et ça y est, c'est parti. Allez, au taquet, exactement. Merci, Gwen.
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Bernard Lavillier et Nicoletta Idénoir. Et voilà, les meilleurs moments d'Otakès sont terminés pour aujourd'hui. Nous continuons demain, bien sûr, avec un sourcier, un agent immobilier et la femme du Père Noël avec Valérie Damidot et Eric Bastien sur votre radio ici.

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1: Très bonne journée avec votre radio ici. Il est 13h. Les informations, Emeline Ferry. Bonjour Emeline.
2: Bonjour Catherine, bonjour à tous.
1: À la une ce mercredi.
2: Plusieurs fuites de données sur le site des impôts. On fait le point sur ces cyberattaques et sur leurs conséquences. On parlera de la fin de vie. La loi vient d'être promulguée. La sécheresse aussi dans l'actu avec des éleveurs qui n'ont pas d'autre choix que de donner le fourrage de l'hiver à leurs bêtes. Et puis, un jeune de Seine-et-Marne repéré sur les réseaux sociaux et invité à New York avec Tom Holland, l'acteur qui joue Spider-Man. C'est la belle histoire qu'on vous raconte dans quelques minutes. Le ministre des Comptes Publics, David Amiel, a présenté ses excuses hier après la révélation d'un troisième piratage du site internet du fisc. Les hackers ont d'abord dérobé les données de près de 700 000 contribuables, puis des données cadastrales et puis ils ont profité d'une brèche pour consulter une plateforme dédiée aux successions. Luc Chemla, c'est un nouvel exemple de cyberattaque qui se multiplie ces dernières années.
3: Organisations publiques, privées, associations, aujourd'hui personne n'est épargné, prévient Stéphane Bajard de l'ANSSI, l'Agence française de cybersécurité, alors que depuis le début de l'année, le pays enregistre en moyenne 3 vols de données par jour par des hackers qui font évoluer leur mode opératoire.
4: Avec un pivot vers la violation de données, parce que ces attaques sont plus simples, moins coûteuses que le déploiement de rançongiciels. Elles sont difficiles à détecter, elles sont rapides, puis exploitables tout de suite sur le marché de la revente.
3: La France, une cible privilégiée, affirment les experts, car elle a fortement numérisé les accès à différents services. Des plateformes comme France Connect ou l'Agence nationale des titres sécurisés concentrent une multitude d'informations personnelles, plus simples pour les usagers, mais plus rentables aussi pour les hackers une fois les données volées. Et puis, il y a souvent des failles de sécurité. Nos systèmes d'information comportent des faiblesses, estime le ministre des Comptes Publics. Ils sont anciens et plus lourds à sécuriser. Un retard à rattraper que reconnaît Amélie Verdier de la Direction des Finances Publiques.
5: La sécurité, elle passe sur le rattrapage de notre dette technique. Nous allons accélérer notre trajectoire de sécurisation. C'est une réponse qui est essentielle parce qu'on peut dire que le risque zéro n'existe pas.
3: Pourtant adoptée il y a 4 ans, une directive européenne qui impose des obligations en matière de gouvernance de cybersécurité n'a toujours pas été transposée en France.
1: Et devant l'ampleur du phénomène, la France insoumise réclame une nouvelle fois, elle l'avait déjà fait il y a 2 ans, une commission d'enquête parlementaire. C'est une situation extrêmement grave, dénonce Mathilde Panot, la présidente du groupe LFI à l'Assemblée. Il faut agir maintenant, dit-elle.
6: Nous savons ce qu'il faut faire et nous savons qu'il faut donner des moyens à la fois à l'Agence nationale de sécurité des systèmes informatiques et à la CNIL qui en demande budget après budget et budget après budget. Parfois, on augmente de 5, 6, 7, 8 équivalents temps plein, donc emplois dans ces agences-là. Mais c'est bien en deçà du nombre d'attaques qu'il y a puisque la France est un des pays qui est le plus ciblé au monde.
1: Et puisqu'on parle de risques sur Internet, attention à ne pas vous faire piéger par cette nouvelle arnaque de faux articles sur de faux sites qui se font passer pour des médias, par exemple France Info, et qui font la promotion d'une plateforme frauduleuse pour investir de l'argent. Soyez très vigilants, insiste l'autorité des marchés financiers qui donne l'alerte.
7: Les militants pour le droit à mourir dans la dignité attendaient ce jour depuis des années.
1: La loi sur la fin de vie a été publiée ce matin au journal officiel après des débats longs et houleux au Parlement, après de nombreux compromis. C'est une réforme sociétale majeure de la présidence d'Emmanuel Macron. Bonjour Coralie Moreau.
8: Bonjour.
1: Avec nous pour expliquer ce texte, que contient la loi ?
8: Alors d'abord, il n'est pas question d'euthanasie mais de suicide assisté. Pour pouvoir bénéficier de cette loi, le malade doit répondre à des critères durcis au long du débat, être majeur, capable de formuler la demande lui-même et souffrir d'une pathologie grave et incurable avec un pronostic vital engagé à quelques semaines, quelques mois tout au plus. L'aide à mourir ne peut également être sollicitée sans examen d'autres solutions de la prise en charge de la douleur et de la fin de vie. Ça passe par les soins palliatifs sanctuarisé dans le texte. Le geste maintenant, et c'est toute la nuance entre l'euthanasie et le suicide assisté, il ne peut être réalisé que par le patient lui-même. L'intervention d'un proche est interdite. En cas d'impossibilité totale pour le malade, c'est à un médecin ou un infirmier qu'il sera demandé d'injecter la substance létale dans un cadre très précis.
1: Mais justement, Coralie, les soignants opposés à ce geste sont protégés dans la loi ?
8: Oui, par la clause de conscience qui permet à chaque professionnel de santé de ne pas pratiquer le suicide assisté s'il y est opposé. La loi ne lui impose même plus de trouver lui-même un remplaçant, mais de transmettre le dossier à une commission qui sera chargée ensuite de réorienter le patient. Cette clause de conscience, elle existe déjà, notamment pour les IVG, les interruptions volontaires de grossesse. La conséquence, c'est le manque de praticiens, parfois dans certaines régions. Pour limiter les difficultés d'accès des praticiens, pour la loi sur la fin de vie, les volontaires sont appelés dès maintenant à se faire connaître d'ici l'entrée en vigueur de la loi qui est prévue pour le début d'année prochaine.
7: Merci beaucoup Coralie Moreau. D'après le collectif Nous Toutes, c'est le 86e féminicide de l'année, la mort de Katerina à Bolène dans le Vaucluse. Une marche blanche aura lieu ce soir à 18h dans la commune parce que l'indignation est grande. La mère de famille avait déposé plainte contre son ex-compagnon, avait bénéficié de mesures de protection, dont le téléphone grave danger. Son corps a été découvert au début du mois chez elle. Le suspect est en détention provisoire. Une nouvelle plainte déposée contre Patrick Bruel pour tentative de viol. Le chanteur est déjà mis en examen dans 4 affaires de violence sexuelle, placé sous le statut de témoin assisté dans 4 autres dossiers. Et il y a donc ce nouveau témoignage que rapporte l'avocate de la victime Myriam Gedge-Benayoun.
9: Lors de la tentative de viol dénoncée, elle était extrêmement jeune, tout juste majeure. On retrouve à nouveau le même mode opératoire. On est dans le monde du spectacle. Elle est approchée, elle est invitée à une soirée. Et finalement, à cette soirée, elle sera seule avec Patrick Bruel. Et c'est là qu'elle va dire qu'elle est victime de tentative de viol.
10: Ce sont des faits, s'ils sont avérés, qui sont concernés ou pas par la prescription?
9: Oui, ils sont concernés par la prescription. Mais comme vous le savez, il est permis par le code pénal de travailler sur la sérialité des faits et la connexité des faits qui fait que certaines prescriptions vont pouvoir être levées.
7: Et selon cette avocate au micro de France Inter, il y a désormais 31 plaintes déposées contre Patrick Bruel.
11: 13h07, la vague de chaleur en cours devient la deuxième plus longue jamais enregistrée par Météo France.
7: 22 jours de température élevée et la sécheresse s'aggrave. Presque 3 mois sans pluie en Gironde. Les éleveurs bovins sont déjà obligés d'utiliser les stocks de nourriture de l'hiver, Victor Delfouillou.
12: La cinquantaine de vaches de Laurentide, agriculteurs à côté de Coutras, ont la tête dans le fourrage. Ce qu'elle mange en plein été, ça devait être le stock pour l'hiver prochain.
13: D'habitude, on commence à sortir les foins, les enrubanages à partir de fin juillet, début août. Mais là, on n'a plus de pâturage depuis la mi-juin.
12: À quelques kilomètres de là, sur l'exploitation de Cédric Pointé,
14: nous avons 70 vaches laitières et 200 hectares.
12: Même constat, moins d'herbes récoltées au printemps et jusqu'à moins 40% de rendement sur le foin.
14: On est obligé de rationner le foin, chose qu'on ne fait pas habituellement. On intègre de la paille dans la ration, alors qui est tout à fait comestible pour les animaux, il n'y a pas de difficulté avec ça. Mais du coup, on complémente avec du maïs en silage, avec du tourteau, avec des céréales, chose qu'on ne fait pas habituellement.
12: Ni lui, ni Laurentide ne savent encore mesurer exactement les pertes de chiffre d'affaires. Mais s'il n'y a pas de pluie début septembre, Laurent sait déjà que les galères vont continuer.
13: En janvier, février, il va falloir qu'il en reste assez pour nourrir tout le monde, quoi. Parce que là, ça va être compliqué. Si on ne peut pas garder tous les animaux parce qu'il n'y a pas assez à manger pour l'hiver, eh bien, il faudra encore peut-être faire abattre certains animaux, ce qu'on commençait à faire beaucoup de mes collègues.
12: Lui part à la retraite bientôt, mais après un été comme ça, c'est l'inquiétude qui prime lorsqu'il pense à ses enfants qui vont reprendre la ferme.
7: Un reportage ici, Gironde. Une bonne nouvelle sur le ticket de caisse à l'heure des courses pour les fournitures scolaires. Une étude de Famille de France estime que le coût moyen cette année pour un enfant qui entre en 6e sera de 180 euros contre 211 l'année dernière.
11: Et lui, il vit le rêve américain.
7: Un francilien de 18 ans, invité aux États-Unis pour rencontrer Tom Holland, l'acteur qui incarne Spider-Man dans le dernier film de la saga, le carton de l'été au cinéma. Tout est parti d'une vidéo en stop motion sur les réseaux sociaux où le jeune homme anime une figurine de l'homme araignée. Image par image, François Ventejo nous raconte.
15: Plus de 130 images qui défilent pour une vidéo de 22 secondes.
16: On voit Spider-Man voltiger dans cette animation.
15: Tout a été tourné en Île-de-France, dans la chambre d'Angelo Barrière, 18 ans.
16: Je pense que ce qui a bien fonctionné, c'est aussi le choix de la musique, qui rappelle fortement les thématiques du nouveau film, c'est-à-dire la solitude.
15: Sur son compte Instagram, le clip cumule plus de 16 millions de vues et surtout, il a tapé dans l'œil des producteurs qui l'invitent à New York pour tourner une vidéo. avec Tom Holland.
16: Je tremblais, comme si j'avais froid. Mon cœur battait à 1000 à l'heure. En même temps, je réalisais pas trop et je me dis que c'est une opportunité de fou.
15: Sur son ordinateur, Angelo nous montre la rencontre avec Tom Holland, mais aussi John Bernthal, qui joue le Punisher.
16: C'est un peu comme si je regardais un film, j'ai un peu l'impression que c'est faux.
15: La mission, c'est de réaliser un film en 10 minutes top chrono.
16: Ils étaient très enthousiastes à l'idée de faire ce stop motion, notamment Tom Holland. Je pense que c'est lui qui a convaincu John Bernthal, parce que c'est lui qui parlait le plus.
15: Les deux stars jouent le jeu et le résultat, c'est une vidéo de 21 secondes postée sur les réseaux d'Angelo. Le jeune homme cumule aujourd'hui plus de 100 000 abonnés sur Instagram.
2: Et on vous conseille d'aller découvrir son compte Instagram, Angel Link Film. Il faisait partie d'un groupe mythique, incarnation du rock à l'américaine. Frank Bird est mort, c'était le batteur de ZZ Top, le seul qui ne portait pas de barbe dans le célèbre trio du Texas. Le musicien Frank Bird est mort, donc il avait 77 ans.
11: Merci Emeline Ferry, rendez-vous à 14h pour la suite des infos. D'ici là, nous partirons en Suisse normande avec ici Normandie à Caen, une escapade au grand air avec tous les conseils pour découvrir ce coin de France entre Calvados et Orne. C'est dans une minute sur votre radio ici.
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11: Et si nous allions prendre l'air maintenant, ce mercredi, je vous propose de partir en Suisse normande, faire du vélo, de la randonnée, de l'acrobranche, mais aussi croiser des moulins et des châteaux et pourquoi pas goûter un fromage bien du coin. Mettez vos chaussures de marche et ne vous inquiétez pas, la balade est accessible à tout le monde.
19: La Normandie, c'est plus de 620 km de plages de sable ou de galets, celles qui ont marqué l'histoire avec un grand H. C'est aussi les planches et les paillettes de Deauville, les casinos et la douceur d'un climat parfait pour le galop des chevaux. Mais moi, je veux vous faire gagner quelques mètres au-dessus du niveau de la mer. Oui, le plancher des vaches normandes est par ici escarpé. Je veux vous faire découvrir la Suisse normande. Et à la fin de cet épisode, vous saurez qui a décidé un jour, en levant son verre, de donner ce nom à ce coin de Normandie. Je m'appelle François Duval, je suis animateur à ICI Normandie. Et j'adore la Suisse normande. Car à seulement 20 minutes au sud de Caen, on est déjà ailleurs. L'impression d'avoir traversé la France pour se retrouver en pleine nature, au grand air et dans les airs. Ce genre de lieu où on se dit, vous savez, « Ah, je devrais y revenir plus souvent ». Ma chance à moi, c'est mon fils. 4 ans, je l'ai déjà emmené, il a adoré, alors on y retourne plus souvent. Bienvenue d'en partir, en Suisse normande, balade au grand air. Prenons d'abord de la hauteur pour comprendre ce qu'est la Suisse normande. Pour cela, notre point de départ est à plus de 300 mètres d'altitude, dans la commune de Saint-Omer, à 40 minutes de Caen, moins de 2 heures de route du Mans et 3h30 de Paris. Un village d'à peine 200 âmes et beaucoup d'autres qui décident de s'envoler en parapente. C'est une idée géniale pour apprécier le panorama qui clairement nous fait penser à ce petit pays coincé entre la France, l'Allemagne et l'Italie, la Suisse. De là-haut, on peut découvrir la vallée de l'Orne, ses petites routes qui la sillonnent, ses villages, ses hameaux, ses prés et ses vaches, et Clécy, la capitale de la Suisse normande. À ce propos, j'ai un premier conseil à vous donner. Allez-y à vélo. La Vélo Française, cette piste cyclable qui relie Ouistreham à La Rochelle, passe par là. Il faut compter presque 3 heures pour arriver à Clécy au départ de Caen. La véloroute est facile, elle suit une ancienne voie de chemin de fer, c'est plat, avec un peu de dénivelé. Et si vous n'êtes pas équipé, vous trouverez des loueurs de vélo à votre départ. Le top selon moi, roulez jeunesse loisir à Louvigny près de Caen, installé juste à l'entrée de la piste cyclable. Ça y est, on pose le pied sur terre. Cette vallée de l'Orne qu'on distinguait d'en haut, on peut maintenant l'arpenter. Et nous voilà dans la capitale de la Suisse normande, Clécy, un village dont le cœur battant est au bord de l'eau. Comme dans les Alpes suisses, On peut faire le choix entre une sortie en kayak, en canoë, en pédalo ou paddle, ou se poser sur l'une des terrasses des Guinguettes de Clessy, ces quatre restaurants qui donnent sur l'eau. C'est sûr, ils sont souvent pris d'assaut en été. Mais prendre une glace avec les enfants en regardant les canoës passer, c'est une carte postale garantie. Bon, si votre intérêt est ailleurs et que vous souhaitez croquer l'authenticité, rejoignez le centre du village sur cette petite place du Tripot. Poussez la porte de la boutique La Suisse Gourmande. On trouve notamment un jus de pomme ou de poire fabriqué à Clessy, ceux de la cave de la loterie, et ils goûtent la Suisse normande. Perso, j'adore. Il y a aussi tout un tas de bons produits d'ici, et même des plats cuisinés, en bocaux ou des planches apéro, parfaits pour une soirée improvisée. Mais avant de vous mettre à table, à 4 minutes en voiture, une vingtaine à pied, je vous recommande de grimper à la bergerie des Bertomes. C'est une ferme perchée avec une vue magnifique tenue par Yolène et Nicolas. J'adore leur fromage. Goûtez-les, notamment le cul cru, la version normande du reblochon. Et craquez aussi pour la glace au lait de brebis. Elle est vraiment surprenante. Et celle avec de vraies pistaches, comment dire, le pot ne fera pas la soirée. Mais je vous ai promis de vous faire découvrir mon lieu préféré. Votre sac est rempli, vous êtes prêt, bien chaussé. Car là où je veux vous emmener, c'est pas le Mont-Cervin en Suisse, mais il y a quand même un peu de dénivelé. Direction le surprenant village de la Pommeraye.

0: Pour atteindre ce village perché, il suffit d'emprunter un chemin de randonnée fait de petites routes et de pistes forestières sur un total de 5 km. Alors oui, ça grimpe, comme en Suisse, mais nous sommes aussi en Normandie, alors ça reste accessible à tous. Pour ces 250 mètres de dénivelé positif, et au total près de 300 mètres d'altitude à gravir, il faut à peine 2 heures. Le départ se fait depuis la commune du Beau, c'est tout près de Clessy, à 10 minutes. On commence par emprunter la route du moulin à papier. Et quelle que soit la rando, que ce soit en Suisse ou ici en Normandie, je vous conseille d'utiliser une appli pour vous guider et suivre votre progression. Il y en a plein. Perso, j'utilise Open Runner. Les cartes sont lisibles, un graphique vous donne l'évolution du dénivelé par kilomètre, c'est très facile d'utilisation et la version gratuite suffit largement. Et si vous avez besoin d'aide pour planifier votre balade, passez un coup de fil à Camille du camp de base. C'est un endroit qui fait refuge et propose des activités depuis la Pommeraye. Elle connaît les alentours sur le bout des doigts, elle saura vous rassurer et vous donner tous les bons conseils. Le camp de base, je vous en reparlerai tout à l'heure. Mais revenons à notre randonnée. Sur le sentier, on écoute l'eau qui coule, on respire cette nature, on ouvre les yeux, parce que c'est beau. Perso, j'aime arpenter ce chemin à l'automne pour apprécier les couleurs dans les arbres, marcher dans les feuilles mortes et sentir cette nature qui démarre son repos hivernal. C'est reposant. C'est vraiment la Suisse, hein, sauf qu'on n'aura pas de neige en hiver et que l'histoire est différente. À commencer par le point de départ, ce moulin à papier au bord de l'Orne. Tanguy de Sainte-Marie est un habitant de la Suisse normande et un passionné de son histoire.
1: Sur cette rivière, qui est un fleuve et qui avait un débit assez fort, surtout l'hiver, on s'est installé depuis le XVIIIe siècle des moulins. Il y avait des chiffonniers, des marchands de chiffons, hein, qui ratissaient toutes les villes, principalement les villes, hein, les hôtels, des draps déchirés, des habits perdus, etc., etc., ce qu'on appelait des chiffonniers. Et parce que quand on pile le chiffon mélangé à l'eau, on sort une pâte, hein, blanchâtre, peu importe, qui ensuite, étalée sous des rouleaux serrés, permet de fabriquer des grandes planches de papier, alors du papier de l'époque.
0: Une fois le moulin dépassé, on avance et on marche vers la Pommeraye. Alors oui, on emprunte des petites routes goudronnées, mais ça ne cache rien à la balade. Il y a peu de passages de voitures et on retrouve de temps à autre des espaces boisés. Et quand on arrive dans le village, juste à l'entrée, on distingue le château Gann. C'est un ancien château fort des 11e-12e siècles. Aujourd'hui, il s'y passe plein de choses. De nombreuses manifestations sont organisées, des visites, des animations médiévales. Moi, ma préférée, c'est la nuit des chauves-souris fin août pour observer et approcher le seul mammifère volant. Mais pour Tanguy, c'est autre chose. C'était son terrain de jeu quand il était petit.
1: C'était une cour de récréation, quoi. Pour y jouer à cache-cache, pour y jouer Guillaume le Conquérant, pour y jouer les chevaliers à pied, pour faire des combats avec des bâtons, combats d'épée avec des bâtons. En toute insécurité, bien sûr, c'est ce qui était drôle.
0: Une fois la Pommeraye, vous aurez sans doute envie de manger. Alors, pas une fondue comme dans les Alpes suisses, mais une galette garnie de bons produits normands. Pour ça, arrêtez-vous à la route des crêpes. Ce sont des anciennes écuries transformées en restaurant. À l'intérieur, un mélange de rustique et de vintage. Et si vous voulez goûter la Normandie, commandez à Carole et Vincent la galette du bocage, avec de l'andouille de vire et une sauce cuisinée au cidre. Et pensez à réserver, car il n'y a pas de place pour tout le monde.
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0: À quelques pas du restaurant, on avance dans un autre lieu étonnant de ce village, le théâtre équestre. Ah bah oui, hein, comme en Suisse, vous avez des vaches, mais surtout des chevaux, c'est la Normandie. Ce lieu est splendide et je pèse mes mots. Le résultat d'années de travail pour Sylvie Jeanne, son équipe, les bénévoles, pour créer ce théâtre extérieur et couvert. Chaque été, on peut découvrir un spectacle de très haut niveau, avec des chevaux en liberté, des acrobates, des danseurs et chanteuses. Et ne soyez pas étonnés si jusqu'à la scène, vous êtes accompagnés par quelques petits animaux en liberté, lapins, poules, cochons d'Inde. On les appelle les followers, car ils vous suivent partout. Ah, au fait, je vous avais dit que je vous dirais pourquoi on appelle ce territoire la Suisse normande. Tanguy nous apporte la réponse.
1: C'est une région qui s'appelait historiquement la Petite Suisse, parce qu'elle était très vallonnée et qu'il y avait la rivière, l'Orne, beaucoup de ruisseaux, beaucoup d'eau, beaucoup de forêts, beaucoup de bois et surtout de l'élevage, beaucoup d'herbes. vers 1930, il y a eu la visite dans le pays à Clessy d'un certain sous-secrétaire d'État en charge du tourisme qui émergeait déjà à l'époque, hein, à la fin du Second Empire, Napoléon III, la belle époque, 1900, tout ça, le tourisme commençait à émerger pas mal. Donc ce sous-secrétaire d'État, en levant son verre à l'occasion de la réception à la mairie de Clessy, a dit « Et levons notre verre à la santé de Clessy, capitale de la Suisse normande ». Et alors de là, tout le monde a repris le terme et c'est devenu le terme officiel.
0: Avant de redescendre à la capitale de la région, la Pommerée a un autre atout. Le camp de base dont je vous parlais tout à l'heure. C'est un lieu ouvert en 2025 qui propose des sorties encadrées, à pied, à VTT, du trail, de l'escalade. Mais selon moi, le mieux, c'est d'y passer la nuit. Vous pouvez louer une chambre pour une centaine d'euros ou planter votre tente. Franchement, la vue est sublime avec un magnifique coucher de soleil sur la vallée. Et comme en Suisse, on y voit des vaches dans les prés. Si vous avez encore un peu de temps devant vous, si votre week-end n'est pas terminé, j'ai une dernière idée pour vous. Je suis sûr que cette marche ne vous a pas pris toute votre énergie. Alors redescendons dans la vallée de l'Orne pour une dernière activité que l'on retrouve beaucoup en Suisse, la Via Cordata. Un mélange entre l'acrobranche et la Via Ferrata.
3: C'est la falaise des Rochers des Parcs et on y voit un des plus grands sites d'escalade du grand quart nord-ouest de la France. Il y a au moins 180 voies sur la falaise, accessibles de tout niveau. Et c'est sur cette falaise-là qu'on propose nos activités d'escalade et aussi ce qu'on appelle notre parcours aventure.
0: On revient maintenant à Clessy, plus précisément au centre de pleine nature Lenel Terré, pour tester la Via Cordata. Alors si ça peut paraître impressionnant vu d'en bas, faites-moi confiance, une fois sur le parcours, c'est plutôt facile et on s'arrête souvent pour apprécier la vue imprenable sur la Suisse normande et notamment sur la vallée de l'Horloge. C'est à partir de 8 ans, autour de 20 euros et ouvert toute l'année. Pour l'anecdote, ce centre de pleine nature porte le nom de Lionel Terré. C'est un célèbre alpiniste français connu pour avoir fait partie de la première expédition à gravir un sommet de plus de 8000 mètres. L'Annapurna, au Népal, c'était en 1950. Et pour ça, il s'est entraîné, entre autres, ici, en Suisse normande. Vous voyez, il n'y a pas que les hauts sommets des Alpes qui attirent les champions.
3: Alors, toutes nos activités, nous, c'est sur des créneaux encadrés qui durent 2 heures. 2 heures d'activité avec un moniteur qui vous briefe au départ et qui assure la sécurité tout au long de l'activité, en sachant que chacun est maître de sa sécurité parce que chacun s'accroche à la ligne de vie, mais vous êtes encadré pendant 2 heures.
0: Ah, au fait, pensez-y, hein, il faut réserver. On vous trouvera une place dans un groupe déjà existant où le créneau sera

0: Merci d'avoir passé ce début d'après-midi avec nous. Il est temps pour moi de vous laisser en musique et avec votre radio locale ici. Je vous retrouve demain dès midi 5 pour les meilleurs moments d'Otakey avec Valérie Damido, bien sûr, mais aussi Éric Bastien et nos candidats. À demain.
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2: Des visites secrètes dans le pays de George Sand et surtout pour découvrir la vie de l'autrice. Le but est de faire découvrir aux auditeurs qui connaissent déjà la vie de l'écrivaine et des lieux qui ne bénéficient pas de visites le reste du temps. C'est l'office de tourisme du pays de George Sand qui organise ces visites. C'est tous les jeudis, c'est gratuit et la réservation est fortement conseillée car les places sont limitées. Et puis toujours dans le Berry, mais cette fois-ci à Châtillon-sur-Indre, destination Valençay-Berry-Val-de-Loire propose une visite guidée au crépuscule en haut du donjon édifié dans le troisième quart du XIIe siècle. Christophe Giraud, ce passionné d'histoire qui commentera cette visite, nous apprendra à quel point cet ancien donjon cylindrique voûté de France est un élément majeur de l'architecture militaire médiévale. Trois dates encore pour cette visite historique, ce jeudi 20 août, le vendredi 28 et le samedi 29.
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C'était Weekend à Rome avec Étienne Dao sur votre radio. Ici, l'Italie, tiens, qui reste une destination très appréciée des Français pour quelques jours de repos. Et selon le site de réservation en ligne booking.com, les trois villes italiennes qui séduisent le plus les Français, c'est Rome, Milan et Naples. Vous avez le tiercé dans l'ordre. Bienvenue ici, votre radio des vacances, c'est Fabien Hémeau. On s'occupe de tout, info locale, musique, bonne humeur. On continue ce mercredi après-midi ensemble avec Mylène Farmer. C'est à qui le tour ? C'est le titre de la chanson, c'est Mylène Farmer.

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1: Le GR100, chemin de la guerre de Cent Ans, sentier de grande randonnée entre Montluçon et Poitiers, permet aux marcheurs, touristes, curieux, passionnés d'histoire, de s'immerger dans une nature souvent authentique et de découvrir des sites historiques imposants aux plus modestes.
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1: Entre Trégnat et Boussac, dans la Creuse, les surprises sont nombreuses. Alain Neuvière, président du comité région Centre-Val de Loire de randonnée pédestre.
3: On va passer à proximité d'un site qui est vraiment remarquable et qui est beaucoup apprécié par les promeneurs. Ça s'appelle les Pierres Jaumâtres, hein, tout proche de l'itinéraire, et il culmine à 951 mètres d'altitude. On voit au loin Boussac, on voit donc la campagne, les environs, et on a d'énormes blocs de granit, une quarantaine, qui sont en équilibre improbable. C'est-à-dire que l'érosion a dégagé le sable sur lequel ils reposent, et du coup, il y en a quelques-uns qui sont... c'est des dizaines de tonnes, pièces, hein, donc ça bouge pas comme ça. On aura donné des noms à tous ces monolithes, comme on dit. Il y a la bascule, il y a le berceau du diable, le siège.
1: Et bien évidemment, toutes ces pierres sont associées à des légendes plus ou moins fantastiques. En contrebas, un restaurant vous attend, le Chalet, qui vous servira le fameux fondu creusois. Mais entre Trégnat et Boussac, un arrêt est obligatoire à la commanderie de Lavaufranche. Patrick Grosjean, historien.
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4: Lavaufranche, de prime abord, c'est un château fort de plaine. Et en fait, c'est pas un château fort, c'est un établissement religieux qui est relevé de l'ordre des hospitaliers de Saint-Jean de Jérusalem. C'est un ordre militaire, tout comme les Templiers. Le but de ces ordres religieux militaires, c'était d'installer des hôpitaux, des auberges, etc., pour l'accueil des croisés. Mais ils avaient aussi, à l'intérieur des autres pays d'Europe, des commanderies qui avaient surtout vocation agricole et économique pour rapporter des fonds pour les œuvres sociales sur les routes des croisades. Et donc, Lavaufranche est une de ces commanderies en pleine France. Et comme c'était un ordre religieux militaire, il y avait toujours un château fort, qui ne servait pas actuellement militairement, mais ça se présentait vraiment avec l'aspect d'un château fort. Alors les hospitaliers de Saint-Jean de Jérusalem ont essayé de garder une certaine indépendance. Ils dépendaient théoriquement du Bourbonnais, mais ils ont essayé de s'affranchir de l'autorité des ducs de Bourbon et de pas trop se mêler à la guerre. Donc sur le plan militaire, il ne s'est pas passé grand-chose, mais le site est absolument remarquable, très très intéressant.
1: Entre Bourbonnais, Aquitaine, Berry et Poitou, les 450 km du GR100 nous plongent dans un univers où nature, histoire et grands personnages se côtoient.
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0: C'était Shakira avec Dai Dai, l'hymne de la Coupe du Monde 2026. Shakira qui a annoncé qu'elle reversera 100% des revenus générés par son titre Dai Dai à un fonds international dédié à l'éducation des enfants. Une initiative solidaire qui pourrait permettre à des milliers de jeunes d'accéder à une éducation de qualité. Donc bravo Shakira. La suite de votre après-midi se déroule avec Eddie Mitchell et la chanson Rio Grande.
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1: Merci d'avoir choisi votre radio ici. Il est 14h. C'est l'heure de retrouver toute l'info en France et dans le monde en 90 secondes avec Emeline Ferry.
2: La France n'en a pas fini avec la chaleur malgré la fin de la vigilance orange canicule. Météo France annonce que la vague de chaleur en cours est la deuxième plus longue jamais enregistrée dans le pays. 22 jours consécutifs, un jour de moins que celle de juillet 1983. Patrick Bruel visé par une nouvelle plainte, une femme très jeune, tout juste majeure au moment des faits selon son avocate. Elle accuse le chanteur de tentative de viol. Les faits sont prescrits selon elle. Patrick Bruel est mis en examen dans 4 autre affaire de violence sexuelle. Le droit à l'aide à mourir est désormais inscrit dans la loi. Le texte sur la fin de vie a été publié ce matin après des années de débats houleux, des allers-retours au Parlement, plus de 9000 amendements. La loi entrera en vigueur au début de l'année prochaine. On apprend à l'instant la mort du président du groupe macroniste au Sénat. François Patriat est décédé. Son groupe parlementaire l'annonce à l'AFP. François Patriat avait 83 ans. 30 euros en moins sur le ticket de caisse par rapport à l'été dernier. Le coût moyen des fournitures scolaires est en baisse, selon Famille de France, qui a fait le calcul pour un élève entrant en 6e. Il faut compter 180 euros cette année, d'après la Fédération d'associations. Une saison, et puis s'en va. L'AS Monaco et Paul Pogba annoncent le départ du milieu de terrain du club. Le footballeur champion du monde en 2018 est arrivé dans la principauté l'été dernier, mais n'a participé qu'à 6 rencontres cette saison avec Monaco en Ligue 1.
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5: Encore une belle journée ensoleillée pour ce mercredi avec des températures qui vont aussi autour des 30 degrés. Attention quand même à des rafales de vent qui pourraient se produire ce soir sur la Champagne berrichonne notamment. Demain jeudi, un léger voile nuageux le matin, puis ensuite des éclaircies et des températures en légère baisse autour des 25 à 27 degrés pour les maximales.
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0: Bonjour, bienvenue, c'est Fabien Hémot, on passe l'été ensemble. Dans un instant, trois chansons françaises à la suite. Mais avant, j'ai trouvé un top 3 intéressant concernant les Français, le téléphone portable pendant les vacances. Alors numéro 3, 28% des Français essaient de se déconnecter totalement des réseaux sociaux pendant leur jour de congé. Numéro 2, 24% continuent quand même de partager leurs vacances, mais uniquement avec leurs proches. Pas question que tout le monde sache où ils sont. Et numéro 1, en 2026, plus de 95% des Français sont connectés à Internet et 77% utilisent les réseaux sociaux pour publier et voir les vacances des autres. Bande de petits curieux. Je ne dis rien, c'est ce que je fais aussi. Bref, même pendant les vacances, les Français ont du mal à se déconnecter totalement des réseaux sociaux. Nous ici, on y arrive grâce à notre playlist de l'été. Ah oui, on est déconnecté. On écoute tout de suite trois chansons françaises à la suite. Daniel Balavoine, Boulevard Désert, et on démarre avec Stevie Wonder. Bel après-midi.
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1: Une idée sortie avec un guide costumé. Découvrez les origines de Lignières dans une visite ludique et pédagogique sur un format de 30 à 45 minutes maximum. C'est le 28 août à 11h. À voir le château médiéval supplanté par le château classique, Jeanne de France, le grand Colbert, mais aussi les anecdotes qui vous permettront d'en savoir davantage sur la ville de Lignières. Réservation à l'office de tourisme de Lignières, lieu de départ de cette visite. Et puis une petite info pratique aussi, si vous n'êtes pas véhiculé, famille rurale, Indre vous propose une aide au déplacement, que ce soit pour des rendez-vous médicaux, des démarches administratives, faire des courses, des visites, mais aussi pour des sorties culturelles. Ce transport solidaire s'adresse aux personnes n'ayant pas de véhicule ou ayant des difficultés pour conduire. Vous devez contacter Famille Rurale Indre 72 heures avant votre déplacement et l'association transmettra votre demande à un conducteur bénévole de votre secteur. Si vous êtes plusieurs à faire le même trajet, sachez que les frais sont partagés. C'est bon à savoir.

0: Bel après-midi sur votre radio ici, info locale, musique, bonne humeur. La playlist de votre été est également ici. On va écouter Diana Ross, Gauvin Serre et on démarre avec la voix de Céline Dion qui sera de retour en France là le 12 septembre prochain pour une série de concerts événements. Et si vous cherchez des places, tiens, j'en ai trouvé une sur le bon coin. 3 500 € la place pour le prix. J'espère que la visibilité n'est pas réduite. Eh bien moi, en tout cas, je préfère l'écouter ici. Au moins, c'est gratuit.
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1: Merci pour votre fidélité à votre radio ici, il est 15h. C'est l'heure de retrouver toute l'info en France et dans le monde en 90 secondes avec Emeline Ferry.
2: La mortalité est en hausse après la deuxième vague de chaleur cet été. Santé publique France a recensé 1243 morts de plus que la normale entre le 3 et le 22 juillet. Alors que nous vivons en ce moment la deuxième plus longue vague de chaleur jamais enregistrée par Météo France, 22 jours consécutifs à une journée du record de 1983. Il avait été l'un des premiers soutiens d'Emmanuel Macron. François Patriat est mort aujourd'hui, un mois après un grave accident de vélo. Le président du groupe macroniste au Sénat avait 83 ans, sénateur de la Côte d'Or, ancien ministre, ancien président de la région Bourgogne, le chef de l'État dit perdre un ami cher. Une marche blanche ce soir 18h à Bolène dans le Vaucluse, 12 jours après la découverte du corps de Katerina, une mère de famille. Elle avait déposé plainte contre son ex-compagnon, le suspect, qui est en détention provisoire. Il n'y a aucun passe-droit, assurent les avocates de Patrick Bruel, après l'assouplissement de son contrôle judiciaire. Le chanteur accusé de violences sexuelles par de nombreuses femmes a obtenu l'autorisation de quitter le territoire français. Il est mis en examen dans 4 affaires et une nouvelle plainte vient d'être déposée contre lui. Une victime qui dénonce une tentative de viol. Un nouveau candidat dans la course à l'Élysée, le chanteur Francis Lalanne, ancien gilet jaune, annonce sa candidature à la présidentielle avec un premier meeting de campagne prévu vendredi à Paris. Les courses de la rentrée vont coûter moins cher cette année, résultat d'une étude de Famille de France qui estime que pour un enfant qui entre en 6e, il faut compter 180 euros cet été contre 211 l'an dernier.
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5: Encore une belle journée ensoleillée pour ce mercredi avec des températures qui vont osciller autour des 30 degrés. Attention quand même à des rafales de vent qui pourraient se produire ce soir sur la Champagne berrichonne notamment. Demain jeudi, un léger voile nuageux le matin, puis ensuite des éclaircies et des températures en légère baisse autour des 25 à 27 degrés pour les maximales.
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0: Merci d'être ici, c'est Fabien Hémot pour vous accompagner. On passe ce mercredi ensemble. Dans un instant, on écoute, comme chaque heure, trois chansons françaises à la suite, mais avant ambiance vacances. Avec le top 3 de l'été, top 3 spécial colonies de vacances. Pourquoi les Français aiment les colonies de vacances? Alors numéro 3, 80% des Français pensent que ça facilite l'organisation des vacances pour les parents, ça c'est pas faux. Allez hop, hop, hop, tout le monde en colonie. Numéro 2, 91% estiment que les enfants peuvent y découvrir de nouvelles activités, et ça c'est pas bête. Numéro 1, 84% pensent que les colonies permettent surtout aux enfants de déconnecter des écrans. Voilà, pas de tablette, pas d'ordi, pas de télé, ce qui permet de souffler. Et c'est ce qu'on va faire, tiens, ensemble, on va souffler, le temps d'écouter trois chansons françaises à la suite. Prenons le temps avec Johnny Hallyday, Jérémy Frérot et tout de suite Morane. Bel après-midi.
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1: Des visites secrètes dans le pays de George Sand et surtout pour découvrir la vie de l'autrice. Le but est de faire découvrir aux auditeurs qui connaissent déjà la vie de l'écrivaine et des lieux qui ne bénéficient pas de visites le reste du temps. C'est l'office de tourisme du pays de George Sand qui organise ces visites. C'est tous les jeudis, c'est gratuit et la réservation est fortement conseillée car les places sont limitées. Et puis toujours dans le Berry, mais cette fois-ci à Châtillon-sur-Indre, destination Valençay-Berry-Val-de-Loire propose une visite guidée au crépuscule en haut du donjon édifié dans le troisième quart du XIIe siècle. Christophe Giraud, ce passionné d'histoire qui commentera cette visite, nous apprendra à quel point cet ancien donjon cylindrique voûté de France est un élément majeur de l'architecture militaire médiévale. Trois dates encore pour cette visite historique, ce jeudi 20 août, le vendredi 28 et le samedi 29.
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1: Merci d'avoir choisi votre radio ici, c'est Fabien Hémeau, je suis avec vous toute l'après-midi, je ne vous lâche pas dans une dizaine de minutes les infos de 16h. Mais avant, votre musique est là avec Francis Cabrel, le tube de l'été Manon Lisa avec Le Petit Pêcheur qui cumule plus de 2 millions d'écoutes sur YouTube, c'est un carton. Et tout de suite, Louis Bertignac, tiens, qui sera en concert le 26 novembre 2027 à Séméac dans les Hautes-Pyrénées. Mais avant, on l'écoute ici.
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1: Merci d'avoir choisi votre radio ici. Il est 16h. C'est l'heure de retrouver toute l'info en France et dans le monde en 90 secondes avec vous, Emeline Ferry.
2: 30 euros de moins sur le ticket de caisse par rapport à l'été dernier. Le coût moyen des fournitures scolaires est en baisse, selon Famille de France, qui a fait le calcul pour un élève entrant en 6e. Il faut compter 180 euros cette année, d'après la Fédération d'associations. La baisse de prix la plus marquée concerne les affaires de sport. 12 jours après la découverte du corps de Katerina, une mère de famille dans le Vaucluse, ses proches organisent une marche blanche à Bolène ce soir 18h. Il dénonce un féminicide. Son ex-compagnon l'avait menacé par le passé. Il est en détention provisoire. La République perd l'un de ses plus infatigables artisans. Les mots et l'émotion d'Emmanuel Macron à l'annonce de la mort de François Patriat. Le sénateur de la Côte d'Or est mort à l'âge de 83 ans après avoir été victime d'un grave accident de vélo le mois dernier. Ancien ministre, il était président du groupe macroniste au Sénat. Après les piratages du site du fisc et les fuites de données massives, la France insoumise réclame une commission d'enquête parlementaire. Mathilde Panot, la présidente du groupe LFI à l'Assemblée, dénonce une situation extrêmement grave. À une journée du record de 1983, malgré la fin de l'alerte canicule, Météo France indique que la vague de chaleur toujours en cours est la deuxième plus longue jamais enregistrée dans le pays, 22 jours consécutifs. Un nouveau capitaine pour l'équipe de France de basket et c'est Victor Wembanyama, le pivot des Spurs de San Antonio. 22 ans, il portera le brassard de capitaine avec les Bleus ce mois-ci pour les matchs de qualification pour le Mondial 2027.
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5: Encore une belle journée ensoleillée pour ce mercredi avec des températures qui vont aussi autour des 30 degrés. Attention quand même à des rafales de vent qui pourraient se produire ce soir sur la Champagne berrichonne notamment. Demain jeudi, un léger voile nuageux le matin, puis ensuite des éclaircies et des températures en légère baisse autour des 25 à 27 degrés pour les maximales.
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C'était Eurythmics sur votre radio. Ici, bel après-midi à vous. C'est un plaisir de vous accompagner en ce mercredi après-midi. Vous êtes tous les bienvenus. Tiens, une scène insolite s'est déroulée dans un resto de Roquebrune Cap-Martin il y a quelques jours dans les Alpes-Maritimes. Alors qu'une langouste vivante était présentée sur un plateau pour être choisie et cuisinée, Stéphane Lamarre, un célèbre défenseur des animaux, a pris une décision assez radicale. Pour 300 euros, il a racheté le crustacé avec une seule idée en tête, lui rendre sa liberté en Méditerranée. Oh, c'est beau. C'est ce qui s'appelle un sauvetage hors du commun qui a beaucoup fait parler d'ailleurs sur les réseaux sociaux. La suite de votre après-midi en musique avec Soprano. Belle journée. Oh

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1: c'est ici. Le roi, la reine et les princesses de la jungle craignent-ils l'hiver et le froid? Rester au chaud à dormir ou direction les sports d'hiver et la neige? Apparemment, les jeunes lionnes ont fait leur choix.
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1: Plus que jamais dans les coulisses du zooparc de Beauval, on est juste derrière la maison et l'enclos des lions, avec Clotaire, le chef du secteur fauve. Vous en avez combien des lions ici? Lions et lionnes, bien sûr.
2: Ici, on a 4 lions, donc on a un couple reproducteur avec leurs 2 jeunes femelles qui sont nées en 2017 et en 2018.
1: La vraie question qu'on se pose tous, c'est qu'on connaît le lion roi de la jungle, dans sa savane. Là, on se demande, l'hiver, il fait quoi le lion ici?
2: On n'a pas de gros changements comportementaux en hiver. On a Kruger qui vieillit. Il est né en 2010, donc il commence à avoir des petits problèmes d'arthrose. Donc on voit qu'il a un peu plus de mal à sortir quand il fait froid. Donc ça peut arriver que le bâtiment reste ouvert l'hiver, en fait, ce que monsieur ne veut pas sortir. Mais sinon, il n'y a pas de changement. Les filles peuvent jouer dans la neige. Elles aiment bien ça. En fait, c'est des animaux qui, dans la nature, peuvent avoir des températures très basses aussi. Parce qu'en Afrique, il ne fait pas forcément si chaud que ça. Donc, il n'y a pas du tout de souci d'adaptation à ce niveau-là. En plus, c'est des lions qui sont nés en parc zoologique. Donc, en fait, ils sont totalement habitués.
1: C'est vrai qu'on dit souvent qu'en Afrique, effectivement, on peut avoir très chaud comme très froid. Vous confirmez qu'ils ont l'habitude de températures un peu extrêmes et que ça leur pose vraiment pas de problème, à part Kruger qui fait un peu la chouchoute des fois. Mais bon, après, c'est le roi. Hein. Lui, il fait ce qu'il veut finalement.
2: Oui, c'est ça. En fait, on aurait même plutôt des problèmes sur les températures qui sont très hautes, avec des animaux qui vont moins bouger. Si vous venez sur le parc où il fait 35 degrés, clairement les lions vont dormir toute la journée. Alors que s'il fait 5 degrés dehors, ils vont être beaucoup plus actifs. Un peu comme nous, hein. De toute façon, quand il fait trop chaud, on est forcément moins actifs.
1: Donc ça veut dire que si on vient l'hiver à Beauval, on a des chances de voir les lions s'amuser un peu dans la neige.
2: On confirme, et en plus on a des activités sonnières d'un jour tous les matins qui tournent sur les lions et qui mettent des enrichissements. Donc ça fait qu'elles sont encore plus dynamiques même le matin. Et donc si vous venez, vous allez les voir encore plus facilement.
1: Des petits lionceaux, c'est prévu? C'est pas prévu?
2: Malheureusement, c'est pas prévu pour le moment, parce qu'en fait Kruger et Malawi sont assez vieillissants.
1: Ça poserait problème d'ailleurs qu'il y a un nouveau jeune lion qui arrive avec Kruger.
2: On pourrait pas réintroduire un mâle là dans le groupe de toute façon. Il y aurait forcément des gros conflits avec Kruger, donc ça serait totalement impossible. Ça serait possible par contre d'introduire un nouveau mâle avec des femelles. Mais aujourd'hui, Kruger est encore en pleine forme malgré ses quelques problèmes d'arthrose et on espère qu'on le tiendra le plus longtemps possible.
1: On attendra qu'il prenne sa retraite comme tout le monde. Après tout, c'est lui le chef. Hein.
2: Tout à fait.
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1: 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Il faudra donc être patient pour qu'un dauphin du roi vienne tenter de reprendre la tête du royaume. Pour le moment, tout le monde cohabite très bien sous la protection et la direction de Kruger et Malawi. Le groupe vit bien et les changements de saison ne semblent pas les empêcher de s'amuser.
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0: Bel après-midi, c'est Fabien et Mo sur votre radio. Ici, vous êtes tous les bienvenus. Dans un instant, on écoute trois chansons françaises à la suite. Mais avant, mon top 3 de l'été concerne un sport qui revient à la mode, la pêche. Donc voici un top 3 qui va forcément vous donner la pêche. Numéro 3, la pêche rassemble aujourd'hui 1,5 million de Français. Numéro 2, en 2025, le nombre de cartes de pêche a augmenté de 3%. La pêche revient donc à la mode. Et enfin, numéro 1, c'est aussi un sport qui rassemble toutes les générations. Parmi les pêcheurs, on compte plus de 360 000 jeunes de moins de 18 ans. C'est dingue, la pêche cartonne, c'est le sport à la mode. D'ailleurs, moi je m'y suis mis, et devinez ce que je viens de pêcher. Eh bien, trois chansons françaises à la suite, je vous l'ai dit tout à l'heure. Il y a trois gros poissons avec nous, Alain Souchon, Benjamin Biolay et France Gall. Avec eux, on va garder la ligne de pêche.
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1: Une idée sortie avec un guide costumé. Découvrez les origines de Lignières dans une visite ludique et pédagogique sur un format de 30 à 45 minutes maximum. C'est le 28 août à 11h. À voir le château médiéval supplanté par le château classique, Jeanne de France, le grand Colbert, mais aussi les anecdotes qui vous permettront d'en savoir davantage sur la ville de Lignières. Réservation à l'office de tourisme de Lignières, lieu de départ de cette visite. Et puis une petite info pratique aussi, si vous n'êtes pas véhiculé, famille rurale a vous propose une aide au déplacement, que ce soit pour des rendez-vous médicaux, des démarches administratives, faire des courses, des visites, mais aussi pour des sorties culturelles. Ce transport solidaire s'adresse aux personnes n'ayant pas de véhicule ou ayant des difficultés pour conduire. Vous devez contacter Famille Rurale Indre 72 heures avant votre déplacement et l'association transmettra votre demande à un conducteur bénévole de votre secteur. Si vous êtes plusieurs à faire le même trajet, sachez que les frais sont partagés, c'est bon à savoir.
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1: Vacances dans une commune, bulle de calme et d'enchantement à Apremont-sur-Allier dans le Cher. Bonjour Louise Hurstel.
2: Bonjour.
1: Vous êtes directrice du domaine d'Apremont-sur-Allier. Ça fait un peu plus de 300 ans que ce domaine est dans votre famille. Vous en avez les clés depuis une dizaine d'années. Quels sentiments vous ont traversé à l'époque, il y a 10 ans?
2: Oh, c'était une grosse charge il y a 10 ans. C'était un challenge de reprendre les rênes, de se dire quelle empreinte je vais laisser, qu'est-ce que je vais y faire. Et puis pour nous, ça impliquait un gros déménagement familial. On avait toujours habité en ville, à Paris puis à Montréal. Donc c'était un changement de vie et on sautait un peu dans l'inconnu.
1: Il y a un château à Apremont, le château ne se visite pas, mais pourquoi devrait-on y monter tout de même?
2: On doit y monter parce qu'on a une vue absolument spectaculaire sur le village qui est ravissant, et puis sur l'Allier et ses méandres qu'on aperçoit très très bien de là-haut et dont on comprend tous les détours et toute la beauté.
1: Parle aussi de canons, ces canons on ne peut pas les voir?
2: Si, on peut les voir, justement quand on monte au pied du château, juste à l'endroit où on se pose pour avoir la vue sur le village et sur la rivière, on a ces deux canons qui ont une histoire un peu particulière puisqu'ils ont été volés et retrouvés. Tout est expliqué sur un panneau juste devant les canons et c'est un peu atypique.
1: On ne peut pas visiter le château, mais en revanche on peut y mener la vie de château pour un événement puisqu'on peut le privatiser.
2: Tout à fait, sous certaines conditions. On n'a pas d'offre clé en main. Donc l'idée c'est que c'est une maison de famille et si on a des demandes qui peuvent s'intégrer dans ce concept, dans la maison, on peut y répondre.
1: Et l'incontournable d'Apremont-sur-Allier, c'est bien entendu le parc floral qui est ouvert jusqu'au 1er novembre. Il se présente comment, là, cet été, ce joli parc?
2: Le parc est toujours beau à toutes les saisons. En ce moment, il est incroyable parce qu'il est très, très fleuri avec plein de roses. Les roses, elles continuent d'embaumer et d'être présentes jusqu'à l'automne, en fait, parce qu'on a beaucoup de rosiers remontants. Et puis, juillet, août, c'est la saison de l'abondance. On a tous nos parterres de fleurs qui sont très hauts, très, très fleuris, exubérants. Le gazon est toujours vert, beau. On peut le fouler en enlevant ses chaussures, on peut se rafraîchir à côté des points d'eau. Il y a beaucoup de bancs, beaucoup d'ombre. Et c'est vraiment un endroit hyper ressourçant. Quel que soit le moment où on vienne, quelle que soit la température, on trouve toujours un endroit où être bien.
1: Je vous propose de continuer la visite du parc floral d'Apremont-sur-Allier en compagnie de la directrice du domaine, Louise Hurstel. Demain, même heure, sur votre radio Ici Berry.
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0: vous accompagne tout l'été, on ne vous lâche pas. Info locale, musique, bonne humeur. On continue cet après-midi avec une très jolie rencontre entre deux grandes voix de la chanson française. Marc Lavoine, Patrick Fiori réunis pour la première fois sur un titre. Ça s'appelle Occupé. C'est sorti au début du mois de juillet. Et franchement, c'est un véritable carton. On adore, nous, l'écouter ici.
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0: Right Here Waiting, Richard Marx, vous écoutez ICI Berry.
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0: Merci d'écouter ICI Berry, votre radio locale, il est 17h. ICI Berry Première sur l'info locale et le journal vous est présenté par Jérôme Collin. Bonsoir Jérôme.
2: Bonsoir Maxime, bonsoir à tous.
0: Une issue positive après 24 heures de recherche intense dans l'Indre.
2: Un homme retrouvé dans le secteur d'Arton à la mi-journée, sain et sauf. Sa disparition était jugée inquiétante. Et pour cause, l'homme est un haut gradé de la gendarmerie de l'Indre, muni de son arme de service. Les autorités craignaient qu'il puisse mettre fin à ses jours. C'est une patrouille de gendarmes qui a retrouvé sa trace. L'homme est actuellement hospitalisé. Toutes les informations d'ICI sont à retrouver sur notre application mobile. C'est une arnaque qui fonctionne malheureusement trop bien. Trois nouvelles victimes dans l'Indre de l'escroquerie aux faux banquiers. À chaque fois, des personnes âgées de plus de 70 ans qui donnent au téléphone leurs codes et leurs informations bancaires. Les préjudices sont très élevés. On parle de 2000 euros de retrait abusif pour chacune des victimes. La police de l'Indre appelle donc à la plus grande vigilance. On l'apprend à l'instant, un feu de friche dans le Cher sur la commune de Védin. 47 pompiers luttent en ce moment contre les flammes et certaines maisons ont dû être évacuées par la gendarmerie. Vous n'avez pas le droit de vous promener à certains endroits de la forêt domaniale de Vierzon après l'incendie qui a parcouru 80 hectares vendredi dernier. En fait, des arbres sont fragilisés et risquent à tout moment de vous tomber dessus. Certaines zones sont donc interdites au grand public. On vous a mis une carte précisément sur ici.fr. Un bond de la mortalité pendant la période de canicule du mois de juillet. 1243 décès recensés en plus partout en France. Alors on ne peut pas tous les imputer forcément aux fortes chaleurs, mais il y a évidemment un lien de cause à effet, affirme Santé publique France. Et pour ceux qui doutent encore de la réalité du réchauffement climatique, notre pays vient de vivre 22 jours consécutifs de fortes chaleurs. 22 jours pendant lesquels la température moyenne en France n'est jamais tombée sous les 23 degrés. C'est la deuxième plus longue série de fortes chaleurs jamais enregistrée dans notre pays.
0: Une nouvelle accusation contre Patrick Bruel.
2: Le chanteur visé par une plainte pour tentative de viol, plainte déposée par une femme tout juste majeure au moment des faits présumés. Patrick Bruel, qui par ailleurs est mis en examen dans 4 dossiers pour viol et tentative de viol. Le gouvernement sommé de réagir après les piratages des sites de l'éducation nationale et des impôts. Le Premier ministre demande ce soir la création d'une nouvelle unité de lutte contre les cyberattaques. Peu de ministères sont au niveau requis, admet Sébastien Lecornu. Les données de 700 000 foyers fiscaux ont été volées la semaine dernière par des hackers. En sport, il flotte comme un air de rentrée des classes pour nos clubs berrichons. Après une longue trêve, les basketteuses de Bourges reprennent l'entraînement demain. Elles vont avoir 5 semaines de préparation avant le début du championnat de France. Et puis après une semaine de concerts, Place Voltaire, le Festival d'Arc se délocalise le temps d'une soirée dans le quartier Saint-Jacques, toujours à Châteauroux. C'est à 18h30, c'est gratuit avec le groupe Da Shabada.
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2: Météo agréable et ensoleillée.
0: Mais la journée se termine plutôt bien, on peut dire, avec un beau ciel bleu. Rien à signaler de spécial, si ce n'est un léger voile nuageux qui devrait arriver d'ici ce soir. Mais rien de grave, rien de méchant pour les températures. Il fait encore chaud, il fait encore bon. 32 à Issoudun, Le Blanc, Sancerre. On a 30 degrés à Aiguzon, Bourges et Châtillon-sur-Indre. Et 29 degrés à Sancerre et La Chapelle d'Angillon. On fera un point météo plus complet à 18h. Vous verrez, les températures commencent vraiment à descendre. Pour demain, 17 au maximum pour dans le Cher. Voilà, vous voyez, demain
2: 17 l'après-midi.
0: 17 l'après-midi, ouais.
2: Ah oui, quand même.
0: On aura 30 du côté de l'Indre et 17 dans le Cher demain dans l'après-midi.
2: Changement d'ambiance.
0: Ça va changer, ouais.
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0: Et voilà, j'espère que vous profitez encore de ces jours de vacances, que vous vous reposez, prenez du bon temps, que vous profitez des lacs, des étangs, des piscines pour jouer avec vos enfants, les petits-enfants. ICI Berry s'occupe de l'ambiance musicale avec pour vous dès maintenant un tube qui fête ses 40 ans cette année. C'était en 1986. C'est Épaule Tatou et c'est signé Étienne Dao.

0: Et Paul Tatou, Étienne Dao, il est 17h08, vous écoutez Ici Berry.
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0: Et on a des idées sorties à vous proposer. En autonomie, par exemple, il y a un super parcours dans Bourges avec 115 lanternes la nuit qui vous plonge dans une ambiance bleue totalement unique. Et puis aussi des balades de pierre en Brenne, en mode visite guidée, tout ça. On vous en parle dans moins de 3 minutes, juste après cette nouveauté musicale. Elle s'appelle Estelle, elle est émergente sur la scène artistique belge et elle a une formation classique au piano. Et la voici en version douce et radio, vous écoutez Ici Berry et voici Te rencontrer encore.
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1: Elle s'appelle Estelle, E-S-T-L, te rencontrer encore. Voilà, c'était une nouveauté sur Ici Berry. Rendez-vous demain à 20h30 dans un des villages élus plus beaux de France. Gargilès-Dampierre accueille pour la 69e année consécutive le festival d'été de Gargilès. La harpe est à l'honneur, mais elle sera entourée d'une multitude d'instruments. C'est à l'occasion bien sûr des 150 ans de la disparition de George Sand que cette soirée est célébrée. Rendez-vous demain dans le bourg de Gargilès à partir de 20h30. Les balades de pierre en Brenne, je vous en parlais tout à l'heure. Destination Brenne-Lens, cet été les balades de pierre, une nouvelle série de visites guidées avec Pierre Pina, guide conférencier, des visites organisées jusqu'à fin septembre. Alors, suivez Pierre Lebon, marchand de draps dans le Berry du Moyen-Âge, dans les trois cités, Saint-Benoît-du-Sault, Mézières-en-Brenne et Le Blanc. Ce guide passionné, ils vous conduira sur les chemins en costume avec des habits médiévaux et propose des thèmes différents selon les lieux. Visite les mardis, mercredis et jeudis selon les villes. Plus d'informations sur destinationbrenne.fr. Et enfin, les Nuits Lumière à Bourges. C'est tout l'été, le rendez-vous phare de la programmation estivale des événements du Cher. Pour l'occasion, 115 lanternes vous plongent dans une ambiance bleue unique en France au fil d'un parcours libre et gratuit d'environ 2 km. Vous découvrirez ou redécouvrirez 6 monuments emblématiques de Bourges. Les remparts gallo-romains, le musée Estève, l'ENSA, le palais Jacques-Cœur, l'ancien archevêché, l'hôtel des Postes. Et ça, c'est jusqu'au 19 septembre, à la tombée de la nuit. 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En attendant, voici la playlist avec U2, il est 17h14.

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1: Le dentiste devenu chanteur Amir avec À l'imparfaite. À suivre en musique avec Jade Mas, mais aussi. Et son succès de l'année 2000, seul.
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0: Et puis toujours dans le Berry, mais cette fois-ci à Châtillon-sur-Indre. Destination Valençay-Berry, Val-de-Loire propose une visite guidée au crépuscule en haut du donjon édifié dans le troisième quart du XIIe siècle. Christophe Giraud, ce passionné d'histoire qui commentera cette visite, nous apprendra à quel point cet ancien donjon cylindrique voûté de France est un élément majeur de l'architecture militaire médiévale. Trois dates encore pour cette visite historique, donc ce jeudi 21 août, le vendredi 28 et le samedi 29.
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0: Je vous en parlais hier, pour ceux qui nous écoutaient, du sac banane, la sacoche. C'est le sujet de Perrine Clément dans la série « Dans ma valise » que l'on retrouve juste après Garou. Ici Berry, voici Seul.

0: Garou, seul, vous écoutez ici Berry. 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
1: Dans ma valise, il y a...
2: Ah ben, regarde comme c'est pratique. Là, j'ai mis mes clés, là, les cartes, là, l'argent. Juste derrière, le passeport, je ferme. Tout est en sécurité.
1: Une banane.
3: Ah, la perd pas, hein. Sinon, on n'aura plus rien. Banane.
4: Non, mais laissez-moi. Non, mais laissez-moi.
5: La banane. Le mot et la forme nous évoquent le fameux fruit. Le goût pour le sac banane arrive dans les années 80 et devient très à la mode dans les années 90. Porté par la nostalgie, le sac banane redevient un accessoire tendance.
6: La génération qui est née justement à la toute fin des années 90, voire même au début des années 2000, qui n'a donc pas connu vraiment les années 90, fantasme complètement sur cette période. Et effectivement, tous les codes du cool en ce moment sont quand même beaucoup issus des années 90.
5: Vintage et pratique, on y glisse son téléphone, ses clés, sa carte bancaire ou encore ses lunettes de soleil. Et une fois remplie, la banane se porte désormais en bandoulière. Et non comme avant, en position ventrale. Rappelez-vous, dans les années 2000, la banane est partout. L'accessoire de mode devient celui des touristes. Accroché autour de la taille, telle une petite bedaine, il finit par perdre de son allure jusqu'à devenir ringard.
3: Oh.
5: Mais ça, c'est du passé. La banane est redevenue tendance, elle se porte en bandoulière et s'affiche sur nos visages.
7: On a la banane jusqu'aux oreilles et...
8: Hein ?
7: Le sourire, je crois. Oui.
8: Ah, d'accord.
7: Oui, c'est la banane.
8: C'est ça, c'est la joie de vivre.
5: Et vous ? Avez-vous une banane ?
9: Alors, ma banane, elle est en cuir et elle est noire. Je la mets jamais autour de la taille parce que, par contre, il n'y a pas le petit clip.
10: Je l'ai toute l'année, 365 jours par an. Vous voulez voir ce qu'il y a dans ma banane ? Attention, mes cartes, mon argent, mes papiers, le kit de survie urbain.
11: Ma mère la met en mode classique.
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0: Bye. J'adore les sacoches, j'adore vraiment les bananes, mais c'est vrai que je la mets en bandoulière aussi, je la mets pas autour de la taille.
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0: Ouais, c'est juste une question de mode. 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Elles sont au nombre de 54. 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
0: En attendant de vous retrouver avec moi à l'antenne, voici Alex Warren avec Fever Dream.

0: Bernard Lavillier, On the Road Again, il est 17h42, le temps de jouer ensemble. Eh oui, qui va tenter d'ouvrir et surtout de gagner, de remporter ce qu'il y a à l'intérieur de nos cabines de plage? C'est Catherine Dambreau. Bonsoir Catherine.
1: Oui, bonjour.
0: Comment allez-vous?
1: Très bien, et vous?
0: Bah, ça va super, merci. On commence à bien respirer là ces jours-ci, c'est un peu mieux quand même, hein.
1: Oui, c'est ça, oui. On respire mieux, on profite un peu plus d'être dehors,
0: oui.
1: Enfin, on est moins enfermé.
0: Bon, tout à fait. Qu'est-ce que vous faites? Vous êtes en vacances en ce moment ou pas?
1: Ah non, plus.
0: Ah, c'est terminé? Eh oui.
1: En plus, il y a quelques semaines.
0: Vous faites un travail assez hors du commun, il me semble, hein.
1: Oui.
0: Vous êtes maîtresse de maison.
1: Oui, dans un foyer pour jeunes d'ados.
0: D'accord.
1: Des ados de 13 à 18 ans.
0: D'accord. Et ça consiste en quoi, ce travail?
1: Alors moi, mon travail, je ne suis pas éducatrice, je suis maîtresse de maison. Ça veut dire que je fais les repas,
0: oui,
1: pour les jeunes,
0: oui,
1: midi et soir, et l'entretien des parties communes.
0: Ah d'accord, très bien. Bon, bah, écoutez, c'est un métier pas commun, et puis ça doit être sympa, contact de tous ces jeunes, tout ça. Ça doit permettre de,
1: voilà,
0: garder un petit peu un pied dans le coup, quoi.
1: C'est ça, c'est sympa. Après, on n'a pas le même relationnel, nous, les maîtresses de maison, parce que j'ai une collègue aussi,
0: ouais,
1: que les éducateurs. Nous, on est comme des mamans, entre guillemets.
0: Ah, d'accord, ok. Bon, ça vous fait plein d'enfants à chouchouter.
1: <C'est ça.
0: rire> Bon, super. On va regarder ce qu'il y a dans ces cabines. Déjà, vous allez essayer d'en choisir une, il y en a 54.
1: Ah oui, alors je vais choisir la 6.
0: La 6, ok, je la vois d'ici, on va l'ouvrir, on va regarder. Waouh, c'est gagné. Bon, déjà, en tout cas, il y a quelque chose à l'intérieur. On va regarder ce qu'il y a dedans. Bon, ah oui, donc apparemment, vous avez quand même pas mal d'enfants, on va dire, avec ce foyer. Mais là, il va falloir en choisir au moins 3 parce que vous venez de gagner un pass famille, 4 invitations pour le Family Park de Sorigny. Voilà.
1: D'accord.
0: Donc, c'est
1: un super
0: parc où vous pourrez passer une super journée. Il y a plein de choses, des grandes roues, des carousels, des cinémas multidimensionnels, des sensations fortes et puis aussi 6 hectares de prairies arborées. Voilà.
1: Donc, oui, c'est super.
0: Vous passerez vraiment un très bon moment là-bas, d'accord?
1: Merci beaucoup à Issy-Berry, et puis merci à vous d'être toujours présent dans notre vie, parce que j'écoute Issy-Berry à partir, alors Issy-Berry non, 5h30 du matin,
0: ouais,
1: c'est ici.
0: C'est ici, voilà.
1: C'est Issy-Berry,
0: voilà. Ben,
1: je suis toujours branchée sur la radio.
0: Cœur sur vous Catherine, merci beaucoup, c'est très gentil, c'est pour vous qu'on est là, merci.
1: Merci à vous de nous accompagner tout au long de la journée. Merci beaucoup.
0: À très bientôt, Catherine. Merci à vous. Bye.
1: À très bientôt. Au revoir.
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0: Oh bah ça, c'est gentil. Ça fait vraiment du bien, hein, ce genre de petits compliments. Voilà, ça nous permet d'écouter maintenant Samantha Fox pour nous faire du bien.

0: François Feldman, rien que pour toi, à suivre dans moins de 10 minutes le journal de la rédaction Ici Berry.
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0: Et voilà, ici Berry, c'est aussi la radio, on découvre pas mal de choses. Tame Impala et Jenny, c'était Dracula.
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0: Merci d'écouter Ici Berry, votre radio locale, il est 18h. Ici Berry, première sur l'info locale. Le journal, c'est avec vous, Jérôme Collin, et un haut gradé de la gendarmerie retrouvé vivant dans l'Indre.
2: C'est la fin de près de 24 heures de recherche, longtemps restée vaine. La disparition de cet homme était jugée inquiétante par les autorités. Il était parti hier avec son arme de service sur lui. Et Manon Klein, il y avait la crainte qu'il puisse mettre fin à ses jours.
3: C'est sa compagne qui a signalé sa disparition lorsqu'elle a remarqué qu'il était parti sans ses clés, son arme de service sur lui. Il avait des problèmes dans sa vie personnelle notamment. Autant d'éléments qui peuvent laisser penser que le gendarme n'avait pas l'intention de rentrer chez lui. C'est pour ça que sa disparition a été jugée inquiétante. Parti à vélo, cet homme très sportif a croisé la route d'une personne dès mardi matin à Arthon. Ils ont même échangé rapidement, ce qui a permis de définir un secteur précis de recherche. De nombreux gendarmes épaulés par un hélicoptère ont quadrillé cet endroit. C'est finalement une patrouille qui est tombée sur lui ce matin, entre 10h et 10h30, son arme n'était pas chargée, il ne s'est pas montré menaçant. Après une nuit passée à l'extérieur, il a été transporté à l'hôpital, mais il n'est pas à proprement parler blessé. Il n'y aura pas de poursuite contre cet homme. Le procureur de la République annonce d'ailleurs clôturer l'enquête.
2: Les informations de Manon Klein à retrouver sur notre application mobile ici. Des maisons évacuées à cause d'un feu de friche dans le département du Cher. 47 pompiers mobilisés depuis 15h sur la commune de Védin. C'est vraiment à la frontière avec le département de l'Allier. Pour l'instant, on ne sait pas quelle est la surface parcourue par les flammes. Toujours dans le Cher, c'est là une conséquence de l'incendie vendredi dernier dans la forêt domaniale de Vierzon. 80 hectares parcourus par le feu. Certaines zones de cette forêt sont interdites d'accès au public jusqu'à nouvel ordre. Le problème, en fait, c'est que des arbres ont été fragilisés par le feu et risquent à tout moment de tomber, de chuter. On vous a mis une carte sur ici.fr avec les zones qui sont interdites d'accès. Il braque une banque à Saint-Germain-du-Puy et se fait arrêter 2 heures après. Un homme interpellé hier par la police du Cher, muni d'une arme, il avait menacé les agents d'une agence caisse d'épargne pour récupérer 3000 euros en liquide. Les forces de l'ordre l'ont vite retrouvé. Il est toujours actuellement en garde à vue. Prudence maximale dans tout le Berry. Des escrocs multiplient les appels et sur votre téléphone, c'est le numéro du commissariat ou de la police qui apparaît. Les arnaqueurs ont réussi en quelque sorte à usurper ces numéros. Ensuite, ils vous demandent vos informations bancaires. 3 victimes recensées ces derniers jours, rien que dans le département de l'Indre. Et à chaque fois, un préjudice élevé. On parle quand même de 2000 euros de retrait abusif. Vos données en ligne ne sont pas forcément mieux sécurisées. La preuve avec les piratages récemment des sites des impôts et de l'éducation nationale. Voilà pourquoi le Premier ministre exige la création d'une nouvelle unité de lutte contre les cyberattaques. Sébastien Lecornu le reconnaît, peu de ministères sont au niveau requis de protection numérique.
0: 116 morts en plus pendant la canicule du mois de juillet.
2: C'est le bilan sanitaire de la période du 3 au 22 juillet pour notre région Centre-Val de Loire. Alors ça ne veut pas dire que tous ces décès en excès sont provoqués par les fortes chaleurs, mais clairement, la canicule, on le sait, a pesé sur les organismes et a pu provoquer des décès. Et même si la canicule aujourd'hui s'est éloignée de notre Berry, il fait encore chaud partout en France. D'ailleurs, le pays vient de vivre la deuxième plus longue série de fortes chaleurs de son histoire. On est à 22 jours consécutifs avec une température moyenne quotidienne qui n'est jamais passée en dessous des 23 degrés.
0: Et ces chaleurs et ces fortes chaleurs, Jérôme, les vignerons en voient les effets.
2: Absolument, la cuvée 2026 des vins Berrichon, d'ores et déjà marquée par ces épisodes caniculaires successifs. Les vendanges ont commencé avec une dizaine de jours d'avance partout. Virginie Bigonneau est la propriétaire du domaine du même nom, qui produit entre 120 et 140 000 bouteilles de Reuilly chaque année.
4: Les vignerons ont l'habitude de s'adapter et de réagir au moment où il le faut. Il faut savoir observer et puis y aller au bon moment. On a toujours fonctionné comme ça. Il faut observer, sentir, regarder, écouter. Et ça a toujours fait partie de nos repères pour prendre des décisions au bon moment. Il y a des contrôles de maturité qui sont faits par la SICAVAC tous les ans en amont des vendanges. C'est le laboratoire d'analyse basé à Sancerre pour les vins du Centre-Loire. Les analyses précèdent les vendanges environ 15 jours. trois semaines en général, donc ça permet de voir l'évolution. Sur la dernière semaine, on a pris plus de 2 points d'alcool. Donc là, on s'est vraiment rendu compte qu'il fallait réagir vite et programmer les vendanges dans la foulée.
2: Virginie Bigonneau, propriétaire du domaine Bigonneau, sur l'appellation Reuilly, au micro ici Berry d'Alexandre Moto. Allez, il vous reste moins d'une demi-heure avant le début du concert d'Arc au quartier. Rendez-vous fixé à Châteauroux dans le quartier Saint-Jacques, avec sur scène le groupe Dashabada, et c'est gratuit.
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2: La météo pour cette fin de journée, Maxime.
6: Il va y avoir beau temps là, au quartier Saint-Jacques, parce que la journée se termine bien avec un beau ciel bleu. Météo France nous dit qu'un léger voile nuageux devrait venir, mais bon, ce ne sera pas bien méchant si ça vient. En tout cas, pour les températures, on a quand même eu jusqu'à 32 degrés à Issoudun, Le Blanc sans coin, 30 degrés à Aiguzon, Bourges, Châtillon-sur-Inde, 29 à Sancerre et la Chapelle d'Angillon. Je vous parlais de demain tout à l'heure, Jérôme. Alors, je vous parlais de 17 degrés, ça a remonté un petit peu quand même, mais bon, c'est pas beaucoup plus non plus. C'est 21 degrés du côté de Sancoin demain, au ainsi maximum, que de Saint-Amand-Montrond pour les maximales. Donc vous voyez la différence, alors que dans l'Indre, on aura jusqu'à 33 au Blanc encore demain, 32 à Valençay et 30 à Châteauroux. Donc il y aura vraiment des grosses différences. La vague de froid va commencer à arriver petit à petit chez nous. Voilà en ce qui concerne la météo. Jérôme, je vous dis à demain. Je crois qu'on travaille toute la semaine encore ensemble.
2: Avec grand plaisir.
6: Jusqu'à vendredi. J'accepte aussi, je suis content.
2: Allez, voilà. Bonne soirée, à demain.
6: Bye.
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6: Bah tiens, un titre qui est bien d'actualité, Les plages de Jean-Louis Aubert. Peut-être que vous étiez à celle de Sidi Haye tout à l'heure, ou encore Aiguzon. Peut-être même au bord de votre piscine ou celle de votre commune. Quoi qu'il en soit, profitez bien de ces jours d'été. Ils raccourcissent un peu, mais moi je trouve que c'est toujours un petit peu les meilleurs ceux-là. Ils sont toujours très très agréables, la rentrée approche, tout ça, mais on profite encore. En tout cas, bonne fin d'après-midi à l'écoute d'Issy Berry et Jean-Louis Aubert, Les plages.

0: Les plages, Jean-Louis Aubert, il est 18h10, vous écoutez ici Berry.
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0: Tiens, est-ce que vous savez que pour la première fois, le Berry accueille un concours international de piano en musique classique et qu'à la clé, le ou la lauréate repartira avec un Pleyel, un piano. Oui, bien sûr, il y aura un petit billet même aussi avec, bref, plein de choses. Eh bien, on vous en parle avec l'invité de 18h, Yves Henry, grand pianiste classique, président du festival Nohant Chopin. Ce sera juste après Jennifer qui reprend un grand classique de Dalida. Mourir sur scène.

0: Jennifer avec Mourir sur scène. Il est l'heure de retrouver notre invité culture de 18h, Yves Henry, bonsoir.
1: Bonsoir.
0: Vous êtes pianiste, classique, reconnu, on vous connaît ici à Issy-Béry bien sûr. Et actuellement en Berry, vous êtes là pour le concours Chopin Playel qui a lieu à Nohant. Les éliminatoires ont eu lieu le week-end dernier et ces jours-ci, ce sont les demi-finales qui se jouent.
1: Hein. Voilà, et ce soir, on annoncera la liste des participants aux finales. Ils seront 6 seulement à pouvoir participer aux finales qui seront vendredi, samedi, l'après-midi en récital et le soir avec orchestre.
0: Alors justement, qui sont ces participants à ce concours-là ?
1: Alors au début, on a eu 28 présélectionnés dans le monde entier sur 60 dossiers. Donc sur vidéo, sur dossier pour avoir vraiment des très très bons candidats. Et ceux qui se sont présentés ont joué donc dimanche et lundi pour le premier tour. Il en est resté un de plus que ce qui était prévu. Il en est resté 13 au lieu de 12. Et puis à partir de ce soir, il n'en restera plus que 6. Et ils viennent du monde entier puisque vous avez un Australien, un Canadien, vous avez des Coréens, Chinois, des Français, bien sûr, un Polonais, évidemment.
0: C'est une chance incroyable pour le Berry de recevoir ce type de concours international. Hein.
1: Oui, c'est une première. Et comme ça marche quand même très bien pour une première, je pense qu'il y aura une seconde qui est prévue dans 3 ans. Et ce qui est formidable, c'est que ces jeunes sont à la fois, bien sûr, extrêmement brillants, mais ils sont aussi motivés parce qu'ils viennent jouer à Nohant et qu'ils savent que c'est là que Chopin a composé les 2/3 de son œuvre. Vous savez, on a créé ce concours avec le Centre des Monuments Nationaux et les Pianos Pléyel parce que, justement, on voulait montrer l'importance de George Sand à l'occasion du 150e anniversaire de Sand.
0: Bien sûr.
1: Montrer l'importance de George Sand dans la création de Chopin, toutes les œuvres qu'on entend dans le monde entier. Et donc, quand même, les 2/3 sont nés à Nohant.
0: Alors, qu'est-ce qu'il y a à la clé de ce concours Pléyel?
1: Alors, le concours, évidemment, pour celui qui gagne, il y a un beau chèque, déjà. Il y a un beau chèque, il y a un piano à queue, il y a des engagements, donc il y a beaucoup de choses.
0: Oui.
1: Et même pour le deuxième et le troisième aussi. Et puis, il y a aussi le fait que toutes les épreuves étant en direct sur YouTube, sur la chaîne du Nohant Festival Chopin, on voit ces jeunes dans le monde entier, c'est-à-dire qu'aussi bien en Chine, aussi bien au Canada, en Australie, on voit Nohant, on voit ces jeunes qui jouent là où Chopin a composé. Donc tout ça, c'est un rayonnement fabuleux. Et pour eux, c'est aussi une vitrine. C'est-à-dire que tout d'un coup, même s'ils ne vont pas jusqu'à la finale, eh bien, on les aura quand même entendus et ils se seront fait remarquer.
0: Moi, je pense aux candidats, bien sûr, mais faut vraiment que même nous, habitants du Berry, comprennent la mesure à quel point il va y avoir un retentissement mondial avec cette rediffusion sur YouTube, justement.
1: Oui, ça, c'est vraiment quelque chose à quoi je tenais parce que ça serait dommage de garder ça pour nous. Et donc, comme on a réussi cela et qu'on a une belle équipe qui filme et qui enregistre, on peut voir aussi, par exemple, les épreuves qui sont déjà passées, on peut les voir.
0: Comme quoi, la musique classique, c'est par regard. C'est aussi sur YouTube et c'est en streaming. Voilà, c'est ça. Hein. Vous vous adaptez.
1: Sûr, hein. Bien sûr. Bien sûr, bien sûr. Et c'est important qu'on fasse le lien entre ces jeunes qui sont très talentueux, Nohant, Chopin, l'histoire ancienne, mais aussi l'histoire d'aujourd'hui.
0: Ouais. Alors, il nous reste très peu de temps, hein, malheureusement. Je suis désolé. La question que je me pose rapidement, c'est est-ce que c'est quand même accessible à tout le monde, ce genre de concours, pour le public, je parle, hein, pour le public?
1: Ah oui, justement, c'est ce qui est très différent d'un festival, c'est que là, par exemple, on le voit très bien dans le public, comme si les épreuves sont le matin, l'après-midi, il y a beaucoup de gens qui viennent avec des enfants, c'est formidable parce que les épreuves sont, il y a des pauses, donc on peut rentrer, sortir pendant les pauses, c'est beaucoup moins contraignant, et justement, ça nous apporte aussi un autre public, et ça, j'en suis très heureux parce que ça incite les gens à venir.
0: Bon, Yves-Henri, c'est un plaisir de discuter avec vous ce soir et sur l'antenne d'Issy-Béry. On va vous souhaiter bonne chance pour ces demi-finales qui ont lieu aujourd'hui. La finale, ce sont les 21 et 22 août. Remise des prix le 23. Il me semble qu'il y aura un orchestre de Wallonie qui sera là.
1: Oui, l'orchestre de chambre royale de Wallonie sera là déjà vendredi soir, samedi soir pour les finales avec orchestre et évidemment pour le grand concert de gala qui démarre à 15h dimanche. Voilà, ça va être une grande fête et je suis sûr qu'on va avoir de très très beaux lauréats parce que vraiment les candidats sont d'un très haut niveau.
0: Merci beaucoup Yves-Henri. Issy-Béry continue en musique, dans un tout autre style évidemment. Voici Luna Parker avec Tes états d'Amérique.

0: Un petit retour en 1981 avec ce titre de Paolo Conte, Via Con Me. Dans quelques instants, la playlist continue sur Ici Béret. Nous allons retrouver Marine avec son titre Escroc.
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0: Marine Escroc sur Ici Berry.
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0: Savez-vous où se trouve l'unique forteresse bastionnée du centre de la France? Eh bien, elle est à Saint-Amand-Montrond. La forteresse de Montrond vous ouvre ses portes lors de visites guidées en juillet et en août, du mardi au vendredi à 10h et 16h, et le dimanche à 16h, mais aussi en visite libre du mardi au vendredi de 10h à midi et de 14h à 17h30 et le dimanche après-midi. Nouveauté cette année, un spectacle historique costumé en nocturne. Et le dimanche 30 août, sachez qu'à 15h, il y aura une conférence d'Olivier Trottignon sur le thème du désastre de la Fronde en Berry. Toutes les infos sur le site internet de la ville de Saint-Amand-Montrond. Et puis aussi, sachez que chaque été, le service culturel de la municipalité de Déols vous propose un programme d'animation pour tous. Et cette année, ce programme est particulièrement riche. Donc vous avez des visites guidées de l'abbaye qui vous sont proposées jusqu'au 29 août, les mercredis de 10h à 11h, les vendredis et samedi de 15h à 16h30. Et puis, d'autres visites un peu plus sportives et poétiques sur la montée du clocher au coucher de soleil, le mardi jusqu'au 25 août à 20h30. Et si vous avez de la chance, si vous aimez la musique en tout cas, le 28 août à 20h30, le groupe Castelroussin JL se produira dans le magnifique cadre du cloître de l'abbaye et vous séduira avec sa musique aux accents folk et rock.
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0: Allez, dans quelques minutes, on vous parle du programme télé de ce soir. Ce sera juste après Eros Ramazzotti et Piu Bella Cosa.

0: C'est Yann Muller qui reprend ce tube, Les Oies Sauvages, sur Ici Berry. Il est temps maintenant de retrouver Johan Rock pour les coulisses TV. Et Johan, aujourd'hui, vous nous parlez du magasin, une nouvelle série disponible sur Slash, le média social des 18-30 ans de France Télévisions.
1: Son titre, le magasin, le lieu qui sert de décor à cette série qui est une réserve au sein d'une agence de création de contenu. On y trouve tout un tas d'accessoires, du matériel, des costumes, des décors, une vraie petite caverne d'Ali Baba dans laquelle travaillent Enzo et Jade, les deux personnages principaux qui doivent au quotidien répondre aux demandes les plus fantasques des créateurs de contenu.
2: Le magasin, est-ce que vous êtes chaud ce soir ?
3: On a une liste de matos, on doit aller le chercher au stock et le mettre sur le chariot.
4: Tu sais, c'est lourd tout ça.
5: Ah, on a l'habitude.
3: Ça va, Escobar ?
6: Bien sûr que ça va.
5: Tu as un trou, toi, dans l'oreille ?
1: C'est Boris Barou qui réalise cette série humoristique conçue pour le digital. La comédie, il l'a grandi avec. D'abord parce que son père se prénomme Olivier, la moitié du tandem Cadet-Olivier, et puis parce que Internet, il est tombé dedans quand il était tout petit.
7: J'ai d'abord été un spectateur. Moi, je regarde YouTube depuis que je suis tout petit. J'ai grandi aussi avec cette génération-là. En commençant à écrire et en commençant à réaliser, à jouer aussi, j'ai pu me faire ma place aussi sur YouTube et faire des créations, etc. Donc, je me suis toujours senti assez proche de ce milieu-là parce que c'est un levier. Quand j'ai vu que je voulais faire ça, de créer du contenu, de raconter des histoires, etc., ça m'a paru être le meilleur billet pour le raconter. Et au passage, évidemment, j'ai rencontré les Squeezie, les Cypriens, j'ai pu les regarder et aussi m'inspirer d'eux, qui fassent de la fiction ou du divertissement. Je trouve qu'il y a beaucoup à prendre.
1: Et justement, au casting du magasin, on retrouve nombre de youtubeurs qui jouent leur propre rôle dans la série. Juju Fitcats, Étienne Moustache ou Justin Bisou. Si leur nom ne vous dit rien, vos enfants, eux, verront forcément de qui il s'agit. Rassurez-vous, parmi les guests, on trouve aussi quelques figures familières de notre bonne vieille télévision, comme Samuel Etienne et Jamy Gourmaud. Au total, 24 épisodes de 3 minutes maxi pour cette première saison. Car une série écrite pour les réseaux sociaux, ça signifie un format différent de celui de la télé, comme me l'a expliqué son réalisateur.
7: Oui, il faut pour moi faire attention à la plateforme de diffusion, à la manière dont c'est diffusé, à qui va consommer le contenu. Parce que voilà, il y a des codes et il ne faut pas non plus complètement s'en passer. Oui, il a été question de rythmer peut-être un petit peu plus la série parce qu'elle est faite pour les réseaux sociaux que si on avait fait 8x52 pour une plateforme, c'est pas la même dynamique. Je trouve ça intéressant de prendre en compte le biais de diffusion et de savoir coller à ça. Donc oui, il faut qu'on comprenne l'enjeu de l'épisode assez rapidement pour qu'il puisse rester et nous suivre.
1: Le magasin, c'est une série à découvrir cet été sur la plateforme France.tv.
0: Très bien, c'est noté, ça a l'air vraiment, vraiment pas mal cette série. Allez, on retrouve Simon Hins dans quelques minutes pour sa série autour du 100 ans du barrage d'Aiguzon. En attendant, voici les Pretenders avec I Go to Sleep sur SIBRI.

0: Bah vraiment, celle que je préfère des Pretenders, c'est I'll Stand By You. Vraiment, ce groupe est extraordinaire. Quel avenir pour le tourisme autour du barrage d'Aiguzon ? Eh bien, tout cet été, Ici-Berry vous plonge dans une histoire vieille de plus de 100 ans, celle du barrage, justement. Et une question nous taraude aujourd'hui, Simon. Comment organiser l'avenir du tourisme autour du barrage d'Aiguzon ?
1: En 100 ans d'existence, plusieurs formes de tourisme se sont développées, la masse a afflué et les activités, les hébergements, se sont construits tout autour. Aujourd'hui, après 100 ans, existe-t-il encore une marge de manœuvre pour continuer à expandre, à étendre cette influence et ce tourisme ? Pas forcément. Pour le directeur de l'Office de tourisme de la Vallée de la Creuse, Johan Francisco.
2: On ne peut pas dire qu'il y a de la marge. La Vallée de la Creuse, sur l'ensemble du territoire de la destination, c'est plus de 2500 lits marchands. À cela, vous rajoutez les résidences secondaires, à cela, vous rajoutez les maisons familiales. Il y a de quoi faire, que ce soit en camping, que ce soit en JT meublé, que ce soit en chambre d'hôte, en résidence et village vacances. On a quand même la chance d'avoir sur Aiguzon, au bord du lac, un village vacances avec plus de 200 couchages. Donc, il y a de quoi faire. On est là aussi, nous, en tant qu'office de tourisme, pour aider les porteurs de projets qui viennent nous voir. J'ai une collègue qui est en charge de ça, sur la création de gîtes. Est-ce que c'est opportun, est-ce que c'est pas opportun? C'est toujours opportun, puisque la demande est forte, forcément. Alors après, il faut bien se dire que l'activité, elle n'arrive pas comme ça, et que c'est pas parce qu'on va avoir une maison qu'on va l'ouvrir au public qu'on va en faire une activité.
3: 100 ans.
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1: De plus en plus, le tourisme est itinérant. Il ne se contente pas d'un séjour à un endroit, mais il découvre les alentours, les départements, les communes voisines. De quelle manière ce tourisme et ce barrage effacent-ils les frontières administratives ? Johan Francisco.
2: Alors, les frontières administratives, elles existeront toujours. Elles sont difficiles à gommer pour nous. Par contre, le touriste, lui, il en a que faire. Quand il est à Aiguzon, ça ne le dérange pas d'aller à Crozan, d'aller visiter la forteresse médiévale, de s'arrêter à l'hôtel Lépina, et puis de remonter ensuite sur Saint-Plantaire, d'aller sur la Châtre, etc. Les frontières administratives, eux, ils s'en moquent. Elles sont dures à gommer, mais on y travaille. On travaille notamment, nous, donc l'Office de tourisme de la Vallée de la Creuse, avec l'Office de tourisme du Pays du Noix, gère tout ce qui va être Crozan, Fraisseline, et on travaille très bien ensemble sous l'égide Vallée des Peintres.
1: Justement, cette Vallée des Peintres, elle est dans le prolongement de ce barrage, du secteur et de ces deux départements. Comment les développe aujourd'hui l'Office de tourisme ?
2: Depuis le 1er avril, on a une micro-aventure Terra Aventura qui vient de s'ouvrir sur cette Vallée des Peintres, avec un départ d'Argenton. On a 2 jours de micro-aventure avec une quête finale légendaire, avec un badge inédit. C'est ouvert aux néo-aquitains, mais aussi aux autres. Et c'est une démarche qui montre la collaboration avec la Creuse. L'autre démarche, c'est celle qui est entamée entre la Creuse et la Vallée de la Creuse sur le label Pays d'Art et d'Histoire.
1: L'art et l'histoire pour découvrir autrement un territoire, c'est parti de ce que l'on appelle aujourd'hui le tourisme lent. Celui qui ne vient pas un week-end en voiture, mais qui prend le temps de divaguer à pied ou à vélo entre plusieurs secteurs, parfois sur plusieurs jours.
0: Et voilà, demain ce sera l'avant-dernier épisode de cette incroyable série concoctée, écrite par Simon Hinz, que vous pouvez retrouver désormais, dès maintenant si vous le souhaitez, en intégralité sur votre application Ici. On poursuit en musique avec un incontournable de Cock Robin, When Your Heart Is Weak.

0: bonjour, pardon, merci, bonsoir. Céline Dion à l'instant sur Ici Berry. Dans quelques minutes, vous allez retrouver Genesis à K-Dance. À 19h, ce sera l'heure du journal. Et puis juste après, vous retrouverez Laurent Petit-Guillaume pour 100% années 80 sur votre radio Ici.
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0: Collins avec le groupe Genesis, I Can Dance, sur votre radio ICI.
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0: Merci d'écouter ICI Berry, votre radio locale, il est 19h. ICI Berry première sur l'info locale, le journal vous est présenté ce soir par Emeline Ferry. Bonsoir Emeline. Voilà, le journal par Emeline Ferry ce soir.
2: Une marche blanche pour dire la colère et la tristesse à Bolène, dans le Vaucluse. Les proches de Katerina ont voulu rendre hommage à cette mère de famille retrouvée morte au début du mois. Elle qui avait dénoncé des violences de la part de son ex-compagnon. Il est en détention provisoire, suspecté du meurtre. Dimitri Morgado, vous êtes sur place pour cette marche blanche et l'émotion est forte.
3: Oui, le cortège est revenu à la mairie là il y a quelques instants. Il reste plusieurs centaines de personnes. Elles étaient au moins un millier à défiler il y a encore quelques minutes. Et l'émotion, vous le disiez, était forte, notamment au moment où le cortège s'est arrêté devant le domicile de Katerina. Sa maman, qui est venue de République tchèque, s'est effondrée devant la photo de sa fille accrochée sur la porte de la maison. Il y a beaucoup de tristesse ici, beaucoup de colère et d'incompréhension aussi. Katerina avait porté plainte en juin pour des violences commises par son ex-compagnon sur cette place de la mairie. Il y a en ce moment des prises de parole. Elles vont se poursuivre encore une dizaine de minutes avant la fin de cette marche blanche.
2: Dimitri Morgado, ICI Vaucluse, en direct. Le plus grand pédocriminel français au cœur d'une nouvelle information judiciaire ouverte par le parquet de Lorient pour 40 agressions sexuelles et 10 viols. Joël Le Squarnec, lors du procès l'an dernier où l'ex-chirurgien a été condamné pour près de 300 viols et agressions, de nouvelles infractions étaient apparues et de nouvelles plaintes déposées pour des faits non prescrits qui datent de 1987 à 2017. 5 suspects 2 semaines après le cambriolage du musée Jacques Chirac en Corrèze. 5 Lyonnais qui viennent d'être mis en examen et placés en détention provisoire pour un autre vol commis en Suisse la semaine dernière. Des vérifications sont en cours pour déterminer leur implication. Alors que la vague de chaleur qui est en train de s'achever est la deuxième plus longue jamais enregistrée par Météo France, les autorités sanitaires font un bilan du début de cet été caniculaire. Santé publique France recense 7307 morts de plus que la moyenne sur la période entre le 24 mai et le 22 juillet. Une surmortalité dont les causes ne sont pas précisées. Vous avez regardé en détail ce bilan, Nicolas Joly, et on remarque que le phénomène est moins marqué en juillet que lors de la précédente vague de chaleur en juin.
4: On compte 1243 décès excédentaires, c'est le terme scientifique, au mois de juillet. Il s'ajoute aux 5764 morts recensés fin juin. Près de 3/4 ces décès concernent les personnes âgées de 75 ans et plus, et ce, dans toutes les régions, sauf la Corse, où la chaleur fut moins violente cet été. La région la plus touchée, avec 236 morts de plus que la moyenne, c'est la région Pays de la Loire. Concernant les lieux où surviennent ces décès, on relève les hôpitaux, les EHPAD, mais aussi, un peu plus souvent que d'habitude, à domicile. En additionnant les chiffres de juin, juillet et les 300 morts recensés au mois de mai, on obtient un total de 7307 décès excédentaires depuis le début de la canicule. On ne peut pas les attribuer avec certitude à la chaleur. Ce sont des décès de toute cause, indique Santé publique France. C'est en tout cas moitié moins que lors de la canicule meurtrière de 2003 qui avait coûté la vie à 15 000 personnes.
2: Et il faudra attendre octobre pour le bilan définitif. Merci beaucoup, Nicolas Joly. Il avait été l'un des premiers soutiens d'Emmanuel Macron. François Patria est mort aujourd'hui, un mois après un grave accident de vélo. Le président du groupe macroniste au Sénat avait 83 ans, sénateur de la Côte d'Or, ancien ministre, ancien président de la région Bourgogne. Le chef de l'État dit perdre un ami cher. Quelques heures pour fabriquer de jolis souvenirs d'été. Comme chaque année, le Secours Populaire organise la journée des oubliés des vacances. 3500 enfants d'Île-de-France ont donc découvert aujourd'hui la plage de Deauville avec au programme des coquillages et des éclats de rire. Claire Loilier.
5: Zahara et son amie Mariama ne sont pas parties en vacances de l'été, alors elles ont profité à fond.
6: C'était super bien, on a bien joué.
7: C'était trop bien, c'était
8: avec notre bouée.
6: C'est un crocodile.
7: C'est un crocodile qu'on a acheté à Action.
5: Qu'est-ce que t'aimes bien, tu peux me dire?
6: J'aime bien l'eau, j'aime bien nager, il y a du monde.
5: Et après la baignade, Précieuse et ses amis ramassent de véritables trésors.
9: Là, on a ramassé des coquilles, on les rince.
10: Il peut y avoir une perle là-dedans.
5: Tu crois?
8: Oui, ça souffle pas.
5: Dans l'après-midi, la pluie et le vent poussent les maîtres nageurs de la plage de Deauville à interdire la baignade. Heureusement, les bénévoles comme Tiffany et Lydia ont prévu beaucoup d'autres activités. Objectif, créer de beaux souvenirs pour les enfants.
9: C'est pour leur offrir une journée inoubliable, ouais, pleine de souvenirs. Et dans mon groupe, moi, j'ai deux filles qui n'ont jamais vu la mer.
5: Elles t'ont dit quoi là quand elles sont sorties du bus?
9: Elles étaient très excitées, très contentes et très joyeuses. Voilà, de belles histoires à raconter pour leurs camarades à la rentrée scolaire.
10: La première chose qu'on demande à l'école à la rentrée, c'est qu'est-ce que vous avez fait pendant les vacances? Et du coup, généralement, ils n'ont rien à raconter. Donc là, du coup, ils peuvent au moins raconter cette journée-là et pouvoir plus facilement s'intégrer aussi.
5: Paris réussi, les enfants repartent heureux, même si quelques averses auront écourté la journée.
2: Un reportage signé Claire Loilier.
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0: Le temps, la journée se termine avec ce léger voile nuageux sur le bois chaud nord. Il fait toujours chaud pour les températures. On a atteint en moyenne aujourd'hui les 30 degrés un peu partout. Alors demain, la journée est un peu plus mitigée, surtout dans le Cher. Elle va se partager entre un voile nuageux et des éclaircies. Et doucement, la descente des températures s'amorce. On aura 25 à Bourges demain dans l'après-midi. Idem à Vierzon, Cône-sur-Loire et Argent-sur-Sauldre. 17 degrés à Saint-Amand-Montrond et son coin. Alors que dans l'Indre, il fera encore chaud. On a 30 degrés à Châteauroux, 33 au Blanc et 32 degrés pour Valençay.
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12: Bonsoir à tous, c'est l'heure de l'apéro pour certains. Je le sais, j'ai vu des photos. Mais attention, hein, même si vous n'avez aucun verre ni aucune cacahuète en main, vous êtes aussi les bienvenus. C'est 100% années 80. Avec ou sans boisson, c'est l'idéal à cette heure-là. Et ça commence comme ça.

0: Ma place dans le trafic, c'était Francis Cabrel.
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0: Et oui, quand il était obligé de vivre à Paris dans le quartier de la Défense, Francis Cabrel se sentait oppressé. Bon, normal, hein, quand on connaît la douceur de vivre de son village d'Astafort, où il vit la plupart du temps. N'empêche que de ce problème, il en a fait une chanson à retrouver sur l'album Carte Postale sorti en 1981. En parlant de carte postale, n'oubliez pas d'en envoyer d'où vous êtes, ça fait toujours plaisir à ceux qui restent en place. Ça prend 3 minutes, comme une chanson de Kate Bush. Oh bah ça tombe bien. Running Up That Hill.

0: un petit tube et puis s'en va. 11e au top 50 quand même en décembre 1985. Un tube qui se vendra quand même à plus de 300 000 exemplaires. Bah, c'est un joli succès pour cet artiste qui avait pendant quelques années été directeur artistique de la maison de disques de Claude François. Et ben voilà, vous écoutez 100% années 80, des tubes, des souvenirs, des anecdotes, c'est jusqu'à 20h. Et dans un instant, c'est Renaud avec « Dès que le vent soufflera ».
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1: Une idée sortie avec un guide costumé. Découvrez les origines de Lignières dans une visite ludique et pédagogique sur un format de 30 à 45 minutes maximum. C'est le 28 août à 11h. À voir le château médiéval supplanté par le château classique, Jeanne de France, le grand Colbert, mais aussi les anecdotes qui vous permettront d'en savoir davantage sur la ville de Lignières. Réservation à l'office de tourisme de Lignières, lieu de départ de cette visite. Et puis une petite info pratique aussi, si vous n'êtes pas véhiculé, famille rurale à vous propose une aide au déplacement, que ce soit pour des rendez-vous médicaux, des démarches administratives, faire des courses, des visites, mais aussi pour des sorties culturelles. Ce transport solidaire s'adresse aux personnes n'ayant pas de véhicule ou ayant des difficultés pour conduire. Vous devez contacter Famille Rurale Indre 72 heures avant votre déplacement et l'association transmettra votre demande à un conducteur bénévole de votre secteur. Si vous êtes plusieurs à faire le même trajet, sachez que les frais sont partagés, c'est bon à savoir.
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0: Michael Field, c'était Moonlight Shadow.
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0: Bon, on connaît ses chansons, mais on peut pas dire que Michael Field soit le genre d'artiste dont on collectionne les photos ou qui déclenche des cris d'hystérie de fans quand il fait une apparition publique. Non.

Il est timide depuis son plus jeune âge et c'est d'ailleurs pour cela qu'il s'est réfugié dans la musique lorsqu'il était enfant. N'empêche que son parcours est jalonné de succès, dont ce Moonlight Shadow devenu un classique dès 1983. Lui aussi, il est plutôt discret, hélas, depuis très longtemps. Jean-Jacques Goldman, tout de suite, Je marche seul.

0: Elton John, c'était I'm Still Standing. Ah, j'ai encore une anecdote qui sert à rien pour ce titre, mais sachez-le, ce tube de Sir Elton John est l'hymne d'entrée en tournoi de l'anglais James Wade, un des plus grands joueurs professionnels de fléchettes, très populaire chez nos amis britanniques. Pour la suite, c'est dans un instant, dès 20h, les essentiels de Décibels avec Émilie Mazoyer. Mais avant cela, France Gall résiste juste après ça.
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0: Les essentiels de décibels. Émilie Mazoyer et Christophe Willem.
2: Un chanteur, oh là là, une des plus belles voix de France. Il est auteur et compositeur également. Il fête cette année ses 20 ans de carrière.
3: C'est comme ça, qu'est-ce que je peux faire?
2: Je sais ce que je veux. Je veux Christophe Willem dans mon émission. Et... oh, mon vœu est exaucé. Bonsoir.
4: Non mais l'introduction, bravo.
2: Toujours.
4: Non mais il y a un step là.
2: T'as vu?
4: Ah, si, bravo.
2: On sait recevoir. En 20 ans, il a vendu 1 million de disques, sorti 6 albums et le 7e est en approche. L'excellent Christophe Willem est dans Décibel. Youpi! Christophe Willem, ou comme dirait Johanna dans Hélène et les garçons, mon cri-cri d'amour, comment ça va?
4: Ça va très bien, très très bien. Non, vraiment en pleine forme et tout, très content.
2: Bah moi aussi, il y a une nouvelle chanson, elle s'appelle Système.

0: Et voilà, il y en a qui n'ont pas besoin de logiciel pour chanter juste. C'est le cas de mon invité de ce soir. Non mais quelle voix, Christophe Willem.
1: Merci.
0: Système. On va en parler tout à l'heure de cette nouvelle chanson. Je vais essayer de gratter des infos sur le nouvel album.
1: Ah ouais, je sais que je te connais. Hein.
0: Voilà. Même si ton attaché de presse en coulisses, juste avant que l'émission commence, a dit « Sois sage et ne raconte pas tout ».
1: Non.
0: Donc voilà, débrouille-toi avec
1: baïonnée.
0: Ça. Mais je voudrais quand même... C'est un peu sexy, ça.
1: Oui, un petit peu, je trouve.
0: Ouh là là, il fait chaud. Il est que 20h03. Christophe, avant, il faut qu'on parle de la dernière fois qu'on s'est vu, c'est-à-dire Corsou Mezzu Mezzu.
1: Ah ouais.

0: chante. Il y a une quarantaine d'artistes qui sont là. Il y a 3000 choristes. Enfin, c'est complètement fou. Stade Vélodrome à Marseille et Patrick Fiori, donc qui fait chanter tout le monde en Corse. Cette chanson, Lettera d'Argentina, là, t'es en duo avec Alizé sur l'album Corsu Mezzu Mezzu. Mais ce soir-là, t'étais pas avec Alizé.
1: Oui, c'est avec lui, ça s'appelait Delia.
0: Ouais, c'est ça.
1: Et avec qui j'avais déjà chanté d'ailleurs. Il y avait une autre opportunité comme ça une fois en Corse. Ouais. Et du coup, Alizé pouvait pas être avec nous ce jour-là. Et c'est Delia qui l'a remplacée. Oh là, et très, très bien remplacée. Donc, j'étais heureux de la retrouver. Et bah, puis, bah, je pense que pour elle, ça lui a dit quand même une petite dose de stress supplémentaire. C'est coucou, on va chanter. C'est pas on va chanter au Troquet du Coin, c'est on va chanter au Vélodrome.
0: Au Vélodrome.
1: Ouais, non, c'était fou.
0: Autre moment de live que tu as vécu avant de faire ton retour avec System, c'est ton invitation au concert de Théodora.
1: Ah ouais.
0: Théodora qui a 20 ans et des poussières, qui a raflé 4 victoires de la musique cette année sur 5 nominations. C'est vraiment la chanteuse dont tout le monde parle. Elle faisait son premier Zénith de Paris et elle t'a invité, ça a donné ça. Quand tu sais...

0: gamins qui ont l'âge de la chanson.
1: Incroyable.
0: Et qui la chantaient. Et c'était un moment fou. Est-ce que tu peux me raconter comment tu t'es retrouvée au Zénith de Théodora?
1: Mais écoute, l'histoire, elle est vraiment, vraiment folle. Théodora et son équipe, les deux, en fait, m'ont contacté via Instagram.
0: D'accord.
1: À peu près 3 semaines avant et m'a expliqué un peu le concept. Il dit voilà, en fait, je serais hyper contente si tu me dis oui. On voudrait que tu viennes chanter double jeu sur scène. Alors moi je dis c'est génial. Enfin,
0: t'étais familier flattée avec son travail à elle.
1: Bien sûr. Ouais, voilà. Enfin, moi j'ai toujours dit, tu vois, aussi bien du son que le travail d'image. Il y a un énorme travail d'image avec Théodora que je trouve fascinant. Enfin pour moi ça me rappelle vraiment les grandes heures de Grace Jones, Jean-Paul Good. Tu vois les clips hyper travaillés. Donc elle fait beaucoup de bien, je trouve, à la musique française vraiment. Et donc très très très flattée et en même temps hyper flippée. C'est-à-dire que t'arrives sur une scène du Zénith de Paris. Donc déjà, bon, c'est quand même assez flippant le Zénith, on dirait pas, mais quand même.
0: Si, quoi, il y a des milliers de personnes.
1: Oui, et puis là, t'es quand même dans une salle chauffée à bloc parce que c'était la première de Théodora au Zénith. Donc si tu veux, tu te dis, mais comment ça va se passer?
0: Oui, et comment je vais m'intégrer dans le show?
1: Mais complètement.
0: Oui.
1: Et en fait, Théodora, avec donc pas mal de guests, ce qu'elle a fait dans pas mal de shows, de concerts qu'elle a fait, et elle me dit, voilà, j'ai une personne avant toi, il y a Gims qui vient après, il y a Rema. Non, mais j'y attends, mais qu'est-ce que je viens foutre au milieu?
0: T'étais comment dans les coulisses?
1: Non, mais je t'explique même pas. Une boule au ventre, j'ai perdu 47 kilos en allant sur scène. Non, mais vraiment, et tout, mais le pire, c'est que même mon équipe était là. J'étais là, non, mais je vous en supplie, vous vous rendez pas compte, le trac que j'ai, c'est quand même hyper flippant. Et plutôt que de me dire, mais non, ça valait. Non, franchement, c'est vrai que c'est chaud. Non, mais vraiment, ils me disaient ça.
0: Ils sont terribles.
1: Mes amis et tout avant. Ouais. Parce que, évidemment, quand elle m'a proposé, je dis oui. Tout de suite. Puis après, tu réfléchis, en fait.
0: Et tes proches, ils commencent à te dire, t'es vraiment courageux, hein, d'y aller.
1: Ah non, mais je te jure. Après, par contre, c'est là où je me suis dit, mais c'est dingue. Tu vois, ma nièce qui a 20 ans, justement, hyper fan de Théodora. Comment te dire que je suis son tonton préféré? C'est-à-dire que d'un seul coup, non, mais t'as chanté avec Théodora, quoi. Ouais. Mais tu la connais bien, tes potes avec. Bah, on va pas non plus faire une bouffe tous les 4 jours. Mais, y a une rencontre artistique qui s'est passée, qui a été vraiment géniale. Parce que vraiment, je tiens à le dire, mais vraiment, elle a été, mais d'une générosité, elle, toute son équipe, vraiment. Dès que je suis arrivé, on répète l'après-midi, le dimanche après-midi, tout le monde hyper cool. Mais que ce soit, je te dis, du manager, du technicien, des danseurs qui étaient sur scène, en disant, oh, mais quand on a vu que tu étais là aujourd'hui, on a halluciné. Elle nous avait dit, elle m'avait parlé de l'idée, mais on ne savait pas si tu allais venir ou pas. Enfin, vraiment, c'était hyper bon enfant, super ambiance. Vraiment à l'image de ce qui s'est passé après sur scène avec le public, qui était carrément improbable. C'est-à-dire que tout le monde connaissait la chanson, mais par cœur.
0: Est-ce que tu en doutais de la qualité intemporelle et du tube qui dure de double jeu? Est-ce que là, tu te l'es pris un peu en pleine poire?
1: Bah là, franchement, ouais. C'est-à-dire que le côté intergénérationnel comme ça, j'avais pas idée que c'était à ce point. Et après, si tu veux, on a vachement parlé. Ils m'ont dit, mais non, mais tu te rends pas compte. En plus, il y a une trend sur TikTok qui existe depuis pas mal de temps. Et donc, c'est vrai qu'il y a tout un tas de jeunes qui se sont emparés de ce titre. Et je pense qu'aussi, Théodora, c'est ça qui la faisait marrer. C'était de se dire, bah attends, on va lui demander de venir. Vu que tout le monde est un peu en train de reprendre le titre, ça serait génial qu'il accepte. Et bon, bah du coup, je l'ai fait. Mais c'était fou, tu vois, vraiment. C'était comme dans mes concerts, c'est-à-dire que vraiment, tu vois, je lâchais le micro, tout le monde connaissait les paroles, enfin, j'ai trouvé ça ouf, et c'était tellement, tellement bienveillant. Il y avait beaucoup de bienveillance dans cette salle, et tu vois, avec tout le bordel qu'on vit en ce moment, ça fait vraiment du bien. Tu dis vraiment, la musique a ce pouvoir, je pense qu'aucune autre chose ne peut avoir de fédérer à ce point-là, et j'ai trouvé ça fou.
0: On va se plonger maintenant dans une nouvelle chanson qui s'appelle

0: extrait de ton 7e album.
1: Ouais. C'est vrai que c'est le 7e album, c'est vrai que ça passe très très vite.
0: Ouais. Et 20 ans de carrière, c'est très mignon d'ailleurs, parce que avant de lancer System, la nouvelle chanson, et donc finalement de mettre en place tout ce 7e album et d'annoncer ton retour, t'as fait un petit récap des 20 dernières années.
1: Bah carrément.
0: Et que évidemment que la première fois de ta vie que t'étais en studio pour enregistrer ton premier album, si on t'avait dit on se retrouve pour le 7e avec 20 ans de carrière,
1: j'aurais dit mais c'est une blague, je pense que ouais. Pas du tout. Non mais c'est ça qui est fou en fait avec ce métier, c'est que t'es tellement dans une dynamique, tu rencontres tellement de gens et que la musique, on en parlait tout à l'heure, mais la musique ça sert à fédérer, ouais. Et en fait toutes ces rencontres, ça te nourrit énormément aussi. Là sur ce nouvel album justement, comme System par exemple, j'ai bossé avec une nouvelle équipe aussi, donc c'est Noé, Tristram et Marceau, c'était la toute première fois que je bossais avec eux,
0: okay.
1: Donc je me suis amusé, il y a aussi des équipes plus anciennes, donc on a mélangé tout ça et c'est toujours enrichissant parce que c'est vrai que nous on voit pas le temps passer. Réellement, c'est-à-dire que quand on me dit 20 ans, tu vois, quand vraiment j'ai réalisé que ça faisait 20 ans, en fait, moi, j'ai l'impression que c'était hier, en même temps que c'était une autre vie. Enfin, oui. Tu vois, il y a un truc un peu bizarre, comme quand tu vis un truc qui chamboule littéralement ta vie, en fait, parce que réellement, la nouvelle star a complètement chamboulé ma vie.
0: Et c'était il y a 20 piges.
1: C'était à 20 ans, ah, exactement.
0: Ouais. C'est fou. Et alors, ce qui me fait plaisir, c'est que tu dis que tu t'es amusé pour préparer ce nouvel album, parce que si on rembobine un peu, avant Covid, il y a ton album Rio en 2017, ouais. L'après Rio, c'est pas passé très bien.
1: C'est pas ouf, non, voilà. Carrément.
0: T'as pas kiffé le disque, alors que je trouve sous-côté, parce que moi je le trouve vraiment cool, mais en tout cas, il a pas marché autant qu'il aurait dû, donc tu perds un peu confiance,
1: ouais.
0: Tu perds un peu envie.
1: Exactement.
0: Bim, 2020, le Covid.
1: Ouais, par-dessus, histoire d'en mettre une petite couchette.
0: Ouais. Et finalement, quand même, tu reviens avec Panorama en 2022, qui cartonne, qui fait une très belle tournée et tout. Et donc, mais oui, moi, je me suis dit, bon...
1: Dans quel état d'esprit
0: j'étais ? Dans quel état tu aimes de retourner à ta table de travail, finalement ? Est-ce que, voilà, on est plutôt confiant ? Est-ce que tu as gardé cette confiance et cette joie de Panorama ?
1: Alors, en vrai, je ne suis pas dans un truc de confiance. Si tu veux, je suis plutôt dans un truc, mais je pense que c'est... justement, tu parlais de l'échec de l'album Rio, entre autres.
0: Oui, enfin, relatif, hein, parce qu'il a quand même existé, ce disque.
1: Oui, il a existé, mais c'est vrai que c'était pas, ça a pas été accueilli, oui, oui. Comme j'aurais aimé. Ouais. Et si tu veux, à chaque fois les gens se disent ouais c'est un truc d'ego quand les artistes ont des échecs, c'est pas là que ça se situe en fait. C'est surtout que nous en fait quand on défend un projet, on est la face visible,
0: oui,
1: de tout un tas de gens avec qui on travaille, que ce soit des auteurs, des compositeurs, la maison de disques, ton équipe en fait si tu veux. Et d'un seul coup tu te dis merde, j'ai failli quoi. Donc c'est cette sensation, si tu veux, de pas avoir été à la hauteur aussi de tous ces gens qui, oui, te font confiance.
0: Et leur travail et leurs efforts.
1: C'est ça, ouais, qui te met un coup, en fait. Mais
0: t'as mis du temps.
1: Ah ouais.
0: Entre Rio et Panorama, il y a...
1: Il y a eu, ouais, c'était assez long entre, ouais, les deux. Bah alors après, tu l'as dit aussi, après il y a eu le Covid, oui, qui a quand même mis tout à l'arrêt. Et en même temps, si tu veux, toutes ces expériences-là, tu vois, je pense que quand tu es au début d'une carrière, tu crains absolument le moment de l'échec, parce que tu sais que ça va arriver. C'est-à-dire que moi, si tu veux, le truc qui était écrit, quand tu gagnes une émission et que tu vends énormément de disques d'un coup avec un tube comme Double Jeu, ouais, un moment, tu sais que tu vas avoir un petit mur sur ton chemin.
0: Ah, donc t'attendais le retour de bâton. Tu
1: alors,
0: t'es dit,
1: j'étais
0: ça arrive
1: pas
0: un jour
1: en mode, tu sais, comme j'attends le bus, je vais attendre le mur. Mais je me disais, ça va quand même arriver. Ouais. Tu vois, tu le sais, en fait, parce que bah, mathématiquement, de toute façon, dans la carrière d'un artiste, t'as des hauts, t'as des bas. Et en fait, tu vois, ce que je dis souvent, là, quand je croise des artistes aujourd'hui, en développement, il y a plein de nouveaux talents que je trouve, ouais, assez hallucinants. Je leur dis, arrêtez d'anticiper ou de craindre ça. Je pense qu'il faut vraiment accueillir littéralement le truc, parce que moi, réellement, tu parlais de Rio, mais l'échec de cet album-là, en fait, moi, c'est vraiment ce qui m'a vraiment construit. C'est-à-dire que quand à un moment, tu as la sensation que t'es plus vraiment en pilote automatique et que tu dois réellement retrouver la raison première pour laquelle tu fais les choses, ben, tu vas vraiment puiser en toi et du coup, ça te donne une force très différente. Donc moi, vraiment, tu vois, l'étape Rio, qui m'a permis d'aboutir après avec Panorama, et là, ce nouvel album, j'arrive pas en me disant bah c'est super, Panorama a bien fonctionné, donc celui-là c'est pareil, ça va y aller.
0: Ouais.
1: Non, là j'y vais avec quelque chose. Je me suis beaucoup amusé. C'était très très très libérateur cet album, vraiment, parce que déjà j'ai recomposé, j'ai réécrit, ouais, sur Panorama. Je voulais pas parce que j'étais sur le trauma d'album Rio, donc je ne voulais pas du tout. Tu vois, j'étais vraiment dans ce truc-là.
0: Ouais, donc t'as réglé des trucs.
1: Ouais.
0: Ça c'est bien.
1: En tout cas, vraiment, ouais, et il y a eu beaucoup beaucoup de bienveillance. Tu vois, toutes ces équipes avec qui j'ai bossé sur le nouvel album. Eux, si tu veux, ils sont cette image-là. Ben, on parlait d'ailleurs du public Théodora, mais ouais, j'ai bossé avec des équipes plus jeunes. Eux, ils sont sur ce truc, mais tu te rends pas compte, en fait, de qui tu es et de ce que tu représentes pour une génération, en fait. Enfin, il y a certains qui m'ont dit, mais nous, en fait, limite, quand on t'a vu à l'Investa, on s'est dit, ah ben, nous aussi, on peut faire un truc, parce que d'un seul coup, tu sortais complètement des sentiers battus. Donc, ouais, si tu veux, on se rend jamais compte de l'image qu'on envoie aux gens. Alors évidemment, tu as des haters, des gens qui t'aiment pas. Bon, ça, à la rigueur, ça existe toujours. Mais c'est bien aussi d'accepter les compliments et les choses qui te poussent, en fait. Tu vois, plutôt que t'es toujours là à t'excuser d'être là, bah merci, c'est gentil. Non, il faut les accueillir.
2: Ouais.
1: Faut les accueillir parce que c'est aussi ce qui te permet de grandir et d'évoluer, en fait. Donc cet album, le nouvel album, j'ai vraiment travaillé avec ce côté totalement libérateur de, il y a absolument aucun tiroir, aucune case. On s'amuse. On fait un album qui, moi, me fait du bien, qui nous fait du bien à tous. Hein, toutes les équipes avec qui je bosse sont vraiment à fond dessus. Et on se dit, bah voilà, évidemment, on espère que le public le recevra avec autant de plaisir que nous, on a eu à le faire. Mais en tout cas, si tu veux, c'est très, très, très libérateur. Et c'est d'ailleurs ce qui a amené le mec qui fait les questions-réponses, carrément.
0: J'adore. Vas-y.
1: C'est ce qui a amené vraiment le thème de l'album. Le thème de l'album, c'est vraiment la liberté, mais avec un grand L, tu vois. On parle vraiment de liberté, de tout ce qui bloque notre liberté. C'est pour ça que Système...
0: Oui, alors Système, dans
1: tout ça. On trouvait ça cool que ce soit le premier single, parce qu'on se disait, voilà, c'est intéressant de se dire, puisqu'on va parler de liberté après, bah, un des trucs qui bloque beaucoup notre liberté aujourd'hui, ou qui nous enferme un peu, c'est tous ces différents systèmes dans lesquels on est tous, volontairement ou pas, un peu enfermé, que ce soit les réseaux sociaux, que ce soit le système politique, le système amoureux,
0: le patriarcat.
1: Non mais le patriarcat.
0: Non mais ça va mieux.
1: Non mais
0: je vois un mot toutes les 5 minutes, mais quand ça sort, elle est contente.
1: Non mais tu vois ce que
0: oui,
1: je veux dire
0: oui,
1: ou pas
0: oui. On est dans des carcans.
1: Ouais, on est dans des carcans. Et si tu veux, Système, c'est pas du tout un titre qui dénonce genre le point levé. Non, c'est pas ça. C'est juste une question de dire, ok, on est tous là-dedans d'une manière ou d'une autre. Faut juste en avoir un peu conscience, ça permet de faire un petit pas en arrière et voilà, de le tenir à distance et pas être les deux pieds dedans. Et pour moi, ça, c'est une des étapes qui permet de retrouver un peu notre liberté. Et notre liberté, pour moi, bah, c'est d'être un peu plus connecté avec soi-même, hein, plutôt que d'être connecté avec tout ce qui est autour de nous en permanence. Ouais. Et donc, c'est ça un peu le point de démarrage de l'album.
0: Écoutez la chanson, découvrez la Système. C'est le nouveau Christophe Willem.

0: Système, c'est Christophe Willem qui est de retour. Le carcan dans lequel on est, donc constat joyeux et sautillant, mais constat quand ouais. même. Du coup, c'est la chanson qui va ouvrir l'album. Ça va raconter une histoire un peu dans l'ordre.
1: Il y en a une autre avant qui ouvre l'album, okay. Qui est La Route, qui parle d'une route où ça parle vraiment. C'est pas le titre. De toute façon, je ne te donnerai pas le titre.
0: De l'album. Ah, ouais, c'est
1: même
0: ça.
1: Même pas le titre des autres chansons. Non, petite tête, je t'en lâcherai un ou deux. Ouais. Mais non, la première chanson, là, telle que c'est en train de se profiler, parce que tous les titres sont faits. Là, on est en train de peaufiner la production, en vrai.
0: Ah, mais c'est un bon moment, ça.
1: Ah ouais, non, mais c'est le meilleur. Parce que c'est là que tu dis, alors, jusqu'à où on va aller, tu vois. Donc ça, c'est assez kiffant. Pour le coup, c'est vraiment le moment que j'adore. Et il y a un titre qui parle d'une route. Voilà, cette route vers le bonheur, ce qu'on
0: cherche. Sur la route de Memphis ?
1: Ça pourrait, mais non, ça n'est pas celle-là. Donc c'est plutôt ce titre-là qui parle de ce chemin qui ouvre. Je pense que c'est celui-là qui ouvrira l'album et puis après ça évolue.
0: Ok. Et après
1: le
0: on va donc vers
1: le début,
0: vers la liberté. En
1: exactement.
0: Fait,
1: et on va aussi bien dans la liberté, la libération au niveau des textes qu'au niveau du son. Toute l'équipe qui est autour, eux sont dans ce truc justement. Ils sont très contents de l'album et ils sont aussi dans ce truc de dire mais là on a l'impression qu'on retrouve un peu ta folie en fait, ce côté un peu justement hors cadre où on n'arrive pas à te mettre dans une case. Et c'est ça aussi qui m'a vachement stimulée sur cet album, c'est quand je posais la question à toutes ces équipes que je connaissais pas forcément, qui me connaissaient que à travers ma musique, et tous me disaient bah nous en fait le truc qui nous excite c'est qu'en fait on n'arrive pas trop à te mettre dans une case. Tu peux faire un truc très variété française, tu peux faire un truc un peu plus soul, tu peux faire un truc un peu électro. Et donc, du coup, on a ce truc où on n'arrive pas vraiment à te cerner totalement. Et en fait, si tu veux, c'est ça aussi qui a vachement marqué la dynamique de l'album, c'est de se dire, mais si en fait, mon style musical, c'est justement d'écouter moi ce qui me parle.
0: Ouais, et de pas choisir forcément.
1: Et de garder tout cet éclectisme-là, en fait. Et si tu vois tous les albums que j'ai pu faire depuis le début, c'est vrai que chacun est un peu dans un registre différent, parce que c'est ça qui m'amuse. Il faut qu'on s'amuse quand on fait ce métier.
0: Assemblons les pièces du puzzle, mes petits Hercule Poirot. Nous avons une chanson, Système, qui sera sans doute en deux dans l'album, rapport à la première chanson, une reprise de Sur la route de Memphis ou Sur la route toute la sainte journée de Palmas. On n'est pas encore bien sûr, mais ça sera la première. Et donc tout ça à l'automne 2026.
1: Exactement, automne. D'accord. Et alors la vérité,
0: non mais ce que oui, je te supplie, dis-moi quelque
1: mais,
0: chose.
1: Mais je te dis que la vérité. C'est pourquoi il y a pas, je te donne pas de titre. Je n'ai pas encore de titre.
0: Ah mais ça c'est déjà une information, le fait là, que alors, le titre soit pas là.
1: Mais pourquoi? Alors pourquoi? Mais, tu vois, tu vas me demander pourquoi.
0: Pourquoi Christophe?
1: Alors pourquoi? Parce que tout simplement, cet album parle de liberté. Mais je vais pas appeler l'album Liberté. Enfin, c'est pas possible.
0: Ou Freedom.
1: Quoi, tu vois. Non mais bah, non. Oui, mais tu vois, en anglais ça passe, mais en français non.
0: Non,
1: tu vois.
0: C'est pas ouf.
1: Donc non. Donc j'ai plein d'idées et à chaque fois que j'ai une idée que je trouve intéressante et tout, je trouve que c'est trop réducteur et donc ça ne n'évoque pas suffisamment ce que je dis dans l'album. Tu vois, mais réellement.
0: Attends, on a internet. Je vais chercher.
1: Mais évidemment, je
0: chant lexical de la liberté. Est-ce que tu as tapé dans Google chant lexical de la liberté?
1: Alors vas-y.
0: Eh ben voilà, parce que moi je fais des études littéraires. Pendant que toi là, tu faisais la nouvelle star.
1: Vas-y, c'est tout. Tu viens de trouver un titre.
0: Chant lexical de la liberté. C'est parti. Émancipation.
1: Je l'ai évoqué un moment.
0: C'est pas mal.
1: Si.
0: Démocratie. Bah, en 2027, c'est emmerdant.
1: C'est dur.
0: Choix, ça fait un peu. Non, ça va pas.
1: Et en plus, alors important,
0: libération.
1: Alors tu sais pourquoi ça va pas?
0: Pourquoi?
1: Ben, là, je te donne une autre info.
0: Parce qu'il y a une chanson.
1: Il y a une chanson pour le coup qui s'appelle La Liberté. Il y en a une qui s'appelle La Liberté. Et je démarre justement cette chanson en disant être libre, c'est pas choisir, mais c'est décider, qui n'est pas la même chose. Est-ce que t'as déjà vu ça avec ta psy?
0: J'aime beaucoup ça. J'ai pas de psy.
1: Ah ben, écoute, je vais t'envoyer les coordonnées de la mienne. Oui, non. Alors, la grosse différence.
0: Ce sera un tarif famille.
1: Ah, bah, un tarif de groupe.
0: On est ensemble.
1: Non, mais on y va, on fait carrément un truc collectif. Non, mais tu sais pourquoi c'est important?
0: Dis-moi pourquoi.
1: Parce que quand tu choisis quelque chose, tu prends pas vraiment de risque. Quand tu choisis, c'est par exemple, bah, tiens, je vais manger, un steak frites ou une salade César. Voilà, tu choisis.
0: Tu choisis entre les deux.
1: Quand tu décides, il y a une part d'inconnu dedans. Par exemple, tu vas dire, bah, non. Je ne vais pas manger ça, mais je ne sais pas ce que je vais bouffer, mais ce ne sera pas ça. Tu ne décides pas entre deux choses identifiées.
0: Elle est au régime d'apsy?
1: Non. Non, mais je te jure, c'est très important.
0: D'accord.
1: La différence entre choisir et décider, elle est importante. Et quand tu décides d'un truc, par exemple, tu décides de prendre ce boulot, ou tu décides de vendre ton appart, c'est ce moment où tu décides de quelque chose et tu sens d'un coup que tu prends une décision qui t'appartient et que tu as cette part d'inconnu. Mais tu vois ou pas? Là, je te jure, je suis très sérieux.
0: Non, mais je t'écoute.
1: Et donc, la liberté, c'est d'arriver à décider.
0: J'ai un mot qui est pas mal, là, qui est sorti dans Google.
1: Ah bon?
0: Dans le champ lexical de la liberté, je trouve c'est cool. Et je sais pas, ça te va bien, je trouve. Et en plus, il y a un jeu de mots à l'intérieur. Donc, toi, t'aimes bien les jeux de mots?
1: Ah bah.
0: T'es prêt?
1: Ah bah. Vas-y,
0: peut-être on va trouver le nom de ton album en direct.
1: C'est ça,
0: à la
1: évidemment,
0: radio.
1: En remerciement dans l'album, je le dis.
0: Ah, moi, je mets ma photo.
1: Ah bon?
0: Tu mets ma photo.
1: Sur la cover.
0: Non, pas du tout. Non, mais à l'intérieur. T'imagines? L'album de Christophe Willem, mais il y a ma tête.
1: Mais pourquoi pas? On est libre.
0: Ma tête avec une petite barbe. Attends, déjà, faut que tu valides le nom.
1: Vas-y.
0: J'adore. Franchement, ça tirait trop
1: ah
0: bien.
1: Ah bon?
0: Inaliénable.
1: Ah mais c'est pas mal.
0: Inaliénable. Dedans, il y a alien et tout. Inaliénable.
1: C'est pas mal.
0: La liberté, les droits inaliénables. Inaliénable.
1: C'est pas mal.
0: Je te laisse là-dessus.
1: Bah écoute, inaliénable.
0: C'est l'heure. On
1: va non mais inaliénable, c'est pas mal.
0: Oui, c'est pas mal,
1: mais émancipation,
0: sûr.
1: C'est bien aussi.
0: Ouais.
1: Mais émanciper.
0: Émancipation, ça fait...
1: Il y a une connotation que j'aime
0: ouais,
1: pas.
0: Ouais, je sais pas. Ça fait Madonna, je sais pas pourquoi.
1: Bon, émancipation.
0: Émancipation.
1: Tu vois, non.
0: Inaliénable.
1: Inaliénable, c'est pas mal.
0: Franchement.
1: C'est pas mal. Non, non, non, je le note.
0: Ouais. Bon, moi, je t'embrasse.
1: Ah bon?
0: Bah oui, bisous. Ah. C'est l'heure, on a débordé.
1: Ah bon?
0: Mais je vois pas le temps passer avec toi.
1: Mais c'est fini, là?
0: Oui.
1: Bravo.
0: Bisous.
1: Bisous. C'était trop court, moi, franchement, faut que je revienne.
0: Reviens bientôt. Avant 2027.
1: Ah bah, évidemment.
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0: Une de mes artistes préférées au monde, des victoires de la musique en France, aux Grammy Awards aux États-Unis, m'ont invitée à la classe internationale. Autrice, compositrice, interprète, guitariste, Fatoumata Diawara est l'invitée de Décibels et elle vous a même déjà emmenée au bal.

0: de l'Amomalie depuis la création de ce beau projet autour de Mathieu Chédid. Fatoumata Diawara vient de sortir son nouvel album. Elle va tout vous raconter ce soir dans Décibels. Fatoumata est dans le studio. Bonjour.
1: Bonjour.
0: Qu'est-ce que je suis contente qu'on se retrouve, ma chère Fatoumata. Non. Comment ça va?
1: Ça va bien, merci toi. Ouais,
0: ça va très bien aussi. Fatoumata Diawara qui fait une pause là de quelques heures à la maison de la radio pour répondre à des interviews, qui vient de sortir, je le disais, un nouvel album. Mais en réalité, tu es au cœur déjà d'une tournée énorme depuis le mois de mars. Tu es déjà passé par l'Afrique du Sud, pas mal par la France aussi, et puis la Norvège, et puis la Suède, et puis après ça continue, l'Espagne, le Danemark, la Belgique, la Pologne, la Suisse, l'Angleterre, la Hollande. C'est dingue quand même ce rythme. T'es chez toi parfois ?
1: Moi je suis chez moi, sur scène oui. Ah. Je me sens comme à la maison. C'est incroyable, c'est l'endroit où je me sens le plus vraiment comme chez moi. Oui. Je sais pas si c'est bien ou pas, ou ça va changer plus tard, mais pour l'instant... Ça me manque la scène.
0: Il faut dire que tu fais partie de ces artistes qui ont rêvé très fort d'être sur scène et qui ont dû travailler dur pour arriver sur scène. Donc peut-être c'est normal de savourer aujourd'hui.
1: Non, aussi parce que je suis passée aussi par tellement d'expériences et qui a envie de aussi se libérer. Il y a voilà, et j'ai envie de continuer à me guérir, en fait.
0: C'est ça.
1: Les thérapies, quand tu commences à aller voir un psy, tu t'arrêtes pas, en général. Sa maladie,
0: ça
1: c'est
0: peut
1: incurable.
0: Durer.
1: Ouais. Donc, en gros, la scène, c'est mon psy, quoi. Je vais voir un psy et dès que le moral est bas, ben, la scène m'aide à remonter tout ça.
0: Alors Fatoumata, en parlant de voyage, la dernière fois qu'on s'est vu, c'était pour ton troisième album, London Co, donc qui nous emmenait quelque part entre Londres et Bamako. Et ben...

0: Et donc, très rapidement, te voilà.
1: Ça me manque déjà.
0: La Momalie, c'est vrai.
1: C'est magnifique, cette chanson incroyable, elle est belle. Il a fait un beau travail quand même à Mathieu. Cet album va rester.

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1: Oh. Voilà. Mathieu Chédid, c'est, oh my c'est God, une sublime rencontre, vous deux. C'est...
2: On s'adore.
1: Ben ouais.
2: On s'adore. Je l'aime tellement. C'est que parfois, quand tu laisses la place à la nature, elle te fait découvrir des belles choses. Il faut avoir confiance, en fait. Faut pas toujours penser aux choses négatives. Et. Avec Mathieu, on a cet instinct-là, cet instinct enfant. Il y a un enfant en nous. On a des petits garçons et des petites filles en nous qui parfois connectent et on est juste nous-mêmes. Quand on joue la musique, on est comme si on était dans un jardin d'enfants où on entend jouer ensemble. On s'éclate, on se regarde, on rigole. On ne sait pas pourquoi on rit. Mais il y a un sentiment de bien-être et de confort et de complicité, d'amitié lorsqu'on partage la musique. C'est vraiment quelque chose que tu ne peux pas définir. Je ne saurais même pas dire qu'est-ce que c'est exactement. Je ne sais pas, cette fusion et cet amour. Parce que c'est au-delà de l'amour que les gens connaissent. Parfois, on se limite trop de l'amour classique, se marier, sortir ensemble. Mais l'amour est vaste. C'est au-delà de tout ça. Le monde est l'amour. La vie, c'est l'amour. Donc, si on se dit, on limite tout aux relations amoureuses, on perd tellement la dimension de cette divinité, cette sensation qui n'a pas de, qui est l'infini.
1: C'est ça, la force infinie.
2: La divine, la force infinie, exactement. La divinité.
1: Dans le message, Mathieu Chédid se réjouissait d'avoir participé au nouvel album. Il s'appelle Massa.

0: Et une chanson donc sur l'album qui s'appelle Massa. Cette chanson, elle donne son titre au disque. Massa, c'est Dieu, c'est l'éternel. C'est immense comme thème. Tu parlais d'amour avec un grand A, D avec un D majuscule aussi. C'est immense. Et ça donne bien le ton de ton disque. Hein. T'as décidé.
1: Exactement, c'était le sentiment de bien-être lorsque nous étions sur la création de cet album. Je sentais tellement cette harmonie et cette sensation de bienveillance, d'être bien entourée. Pour une fois, moi qui ai galéré en tant que femme, chanteuse, comédienne et musicienne, et me retrouver en face d'un homme qui me respecte, comme Mathieu, et que, mais avec lui, il me rassure en fait. Et cette assurance, tu l'as pas beaucoup avec, tu l'as pas avec beaucoup de personnes. Dans chaque chose, il faut des deux énergies. Moi, je crois à la dualité. L'homme, la femme, l'eau, le feu, jour, la nuit. Et j'ai fait ma partie eau, qui est l'esprit féminine, et j'avais besoin de feu, ou je suis le feu, j'ai besoin d'eau, parce que...
2: Ouais.
1: Il faut quelqu'un pour calmer l'autre, voilà. Si peut-être je suis trop dans l'extrême dans le texte ou trop dans le rythme, qu'il y ait quelqu'un qui dose tout cela. Sur ça, je suis pas... Je suis vraiment... J'accepte totalement de me faire accompagner.
0: Fatouma, t'as fait une tournée mondiale parce que l'album sort partout dans le monde. Parce que, bah voilà, t'es une artiste... international, je le disais tout à l'heure, la classe internationale. Est-ce que ça simplifie les choses pour toi en te disant finalement, de toute façon, je peux bien choisir une langue, je joue en Suède, je chante pas en suédois, tu vois, est-ce que ça simplifie les choses ou est-ce que c'est compliqué et t'as envie quand même de pouvoir avoir la compréhension de tous les publics que tu vas aller rencontrer? Je parle des paroles.
1: Les paroles, après, je traduis certains thèmes qui me tiennent à cœur, dont l'albinisme, la mutilation génitale, le mariage forcé, tous ces thèmes qui sont assez sensibles. Mais il est important pour moi de chanter en bambara parce que ma vérité compte beaucoup.
0: Bien
1: sinon,
0: sûr.
1: Je serais pas, j'aurais pas cette flamme de vouloir monter sur scène tous les jours. Il faut être vivante pour pouvoir défendre tout ça et tout le temps sur la route, échanger des chambres tous les jours. T'as pas de vie, en fait. Il y a beaucoup de sacrifices là-dedans. Donc, pour gagner, pour trouver le plaisir d'aller à la conquête de ton public, il faut

0: fasses quelque chose que tu vraiment tu te sens bien quoi.
1: Ouais.
0: Et moi la langue elle est comme une connexion, une antenne entre moi et mes ancêtres. Et ça facilite tout. Dès que je monte sur scène, le fait d'être soi-même, même si t'es malade, en fait les choses, l'ange de la musique t'aide quoi.
1: Ouais.
0: C'est tout se met, tout est aligné, tout se ça, c'est en fait la connexion est plus évidente que et si tu devais faire beaucoup d'efforts et se mentir à soi-même.
1: Et puis l'authenticité aussi de cette langue qui te permet d'aborder dans ce nouvel album des thèmes extrêmement intimes. Je pense notamment au décès de ton papa avec cette chanson Tati Bakary où tu parles oui de ton papa qui est parti mais il n'y a pas que lui, il y a aussi Amadou Bagayoko, Toumani Diabaté.
0: J'en cite pas mal, j'en profite.
1: C'est beau comme tout.

0: thème qui est évidemment immense, plus grand que nous, et en même temps c'est le thème qu'on a toutes et tous en commun avec l'amour. Mmh. Tous dans la vie à un moment on aime, tous dans la vie à un moment on a quelqu'un qu'on aime qui meurt. C'était difficile d'écrire cette chanson pour ton
1: père ? Beaucoup. Jusqu'à présent, même quand je chante sur scène, je suis assez émue parce que l'amour que t'as pas pu exprimer de son vivant et que quand il part, soudain tu le libères.
0: Ouais.
1: Tout cet amour-là, c'est fort. Si tu dis, en fait, je savais dire je t'aime, mais pourquoi je le sais que maintenant, seulement maintenant que je peux dire que je t'aime. Et je lui demande sa permission de lui chanter mon blues.
0: Fatoumata, sur l'album, en chanson presque miroir de celle qu'on vient d'entendre sur la mort de ton père, Tati Bakary, il y a Fala, une chanson où tu t'adresses à un orphelin.
1: Un orphelin.

0: Lorsque les méchants s'en prennent à toi, te maltraitent à cause de ta condition, ne leur dis rien, orphelin. Cela ne vaut pas la peine de leur répliquer. Eux seuls savent pourquoi ils agissent de la sorte. Ça, c'est du réconfort, Fatoumata. C'est de la sagesse aussi.
1: Mais imaginez cette voix... Genre, on est tous genre au-dessus d'une planète. Vous voyez la planète entière, un micro, la voix d'une femme qui parle à tous ses enfants qui vivent dans des pays des guerres. Rien que ces trois phrases. Vous voyez l'impact ?
0: Eh bien, une immense consolation.
1: Parce qu'il y en a tellement des orphelins aujourd'hui. On en crée chaque jour. Et ils ont besoin de la voix féminine, ils ont besoin d'être réconfortés. Donc quand j'ai dit « don't cry », je m'adresse au cœur de nombreux cœurs, beaucoup d'enfants et même des adultes. Des orphelins, il y en a pas mal. Hein. Et on a besoin de... Ils ont besoin de réconfort, ils ont besoin d'aide, ils ont besoin de nous entendre, savoir qu'on sait, on le sait.
0: Ouais. Et on les voit.
1: On les voit, on est là, quoi.
0: Ouais.

0: Les enfants, tu t'adresses aussi à eux dans la chanson Denko.
1: Denko, justement, qui veut dire la cause des enfants. Et justement, c'est dans cette chanson-là que je parle, je m'adresse aux enfants albinos et aux enfants, tous les enfants atteints de
0: handicap, physique.
1: Et de physique ou mentaux, tout ça. Et je voulais juste leur faire un clin d'œil aussi dans cet album. Et assez souvent, je chante pour les enfants, mais pas. On oublie ces enfants-là.
0: Ouais. Dans certains pays d'Afrique, on dit qu'ils sont, qu'ils portent malheur. Ouais, c'est ça. Ils peuvent être très maltraités.
1: Très, très maltraités. Et les mamans surtout. Là, je rends hommage à leur mère, à leurs parents. Et aussi, je dénonce l'histoire de l'albinisme où on tue les enfants. Et en l'occurrence, il s'agit d'un jeune albinos que j'adopte, qui s'appelle Daouda. Son père l'a rejeté et qui veut plus de lui. Et je raconte son histoire. J'ai dit, pourquoi tu le veux pas? Pourquoi tu... C'est Dieu qui te l'a donné. Et ouais. Tout simplement parce que tu penses qu'il est sale. Et peut-être de l'extérieur, il est sale. Mais à l'intérieur, son cœur vaut de l'or. Donc en fait, j'essaie de magnifier ce que les gens voient. Trouver la poésie dans ce que les gens trouvent négatif. Et ces choses-là, il faut juste qu'on embellisse, qu'on donne une autre forme. Au lieu de voir ces personnes comme... au lieu de les rejeter, peut-être si on essaie de les rapprocher, on va être surpris nous-mêmes. Parce que le problème, c'est pas eux, c'est nous le problème. Il faut qu'on reconnaisse que c'est nous qui avons des problèmes et que pour se guérir, il faut faire un effort d'aller vers ces enfants-là. Parce que eux, ils nous en veulent pas. Ils sont en paix avec nous. Mais c'est nous qui avons des problèmes avec eux. Et il faut que ça soit dénoncé. Il faut que les sociétés changent. On peut pas s'asseoir comme ça et c'est des thèmes à aborder. Même mon prochain album, je ferai un autre, ouvrirai une autre porte pour aborder encore à ce thème-là, jusqu'à ce que les gens comprennent que c'est nous qui avons des problèmes.
0: Fatoumata Diawara, tellement, j'ai l'impression, en paix en ce moment avec cet album qui est sorti. C'est comme s'il y avait des thèmes, des trucs que tu avais envie d'aborder depuis longtemps et ça y est, ils sont là sur un disque
1: pour toujours. Et puis, j'ai la chance que ce soit en plus mon quatrième album parce que c'est symbolique quand même, le chiffre 4. Au Mali, le symbole de la femme, c'est le numéro de la femme, c'est 4. Ah. Et l'homme, 3. Les deux ensemble, ça fait 7. Voilà, ça fait... tout est 4 jours. Je suis une femme. C'est ton numéro, quoi.
0: D'accord. Donc, quatrième album,
1: c'est symbolique. Ouais. Et je le dédie au divin. Et effectivement, pour... quand je vois par où je suis passée, d'où je viens, mon histoire... je me dis, j'ai de la chance quand même, même si j'ai quand même traversé des moments pas totalement agréables. Ça faisait partie de l'histoire. Et je pense que ça devait être comme ça. Pour mieux grandir et grandir plus vite, il fallait ces expériences-là.
0: C'est un euphémisme hein, quand tu dis que tu as passé des moments pas terribles ou pas très faciles, parce que tu as quand même dû t'enfuir à un moment, loin des gens que tu aimais.
1: Et je viens de loin.
0: Voilà. Parce que pour échapper à un mariage forcé, où Fatoumata s'est dit « mais non, je ne peux pas être forcée, donc je m'en vais ». Et c'était prendre un gros risque, évidemment.
1: Un très gros risque.
0: Quand tu t'es lancée dans la musique aussi, parce qu'on n'en a pas parlé, mais je pense que si vous avez vu Fatoumata Diawara au cinéma, vous savez que c'est aussi une grande actrice. Voilà, bah oui, non, mais c'est vrai quand même.
1: J'ai commencé par le cinéma,
0: oui, c'est ça.
1: Les théâtres...
0: C'est d'abord le cinéma, et alors notamment dans le film Timbuktu d'Abderrahmane Sissako, qui a été multi-récompensé au César. Donc voilà, il y a eu la danse, il y a eu le théâtre, il y a eu le cinéma. Et finalement, quand tu commences la musique, tu repars encore de zéro. Donc c'est sûr qu'il y a eu plein de moments difficiles dans cette carrière. Et alors, quand tu repenses à quand tu jouais dans les bars à Paris,
1: c'est ça,
0: tes premières chansons.
1: Jusqu'à 2h, 3h du matin.
0: Et maintenant, tu as une tournée internationale entre l'Afrique du Sud, le Danemark, l'Italie, la Suède, la Pologne. L'Autriche, l'Espagne, tu te réjouis de ce chemin
1: parcouru.
0: C'est
1: comme un accomplissement. Voilà, cet album est justement la sagesse. C'est vraiment se dire, ok, Certes, je veux pas que ça s'arrête là, mais je peux dire que j'ai écrit un bout de mon histoire quand même. J'ai quelque chose à raconter. Je peux dire qu'il y a, il y a, il y a des sujets. Voilà. Si jamais j'ai écrit un livre, cet album pouvait être un point où je peux dire OK. Ouais. Ça, c'est le premier chapitre ou deuxième, je sais pas, mais c'est important ce moment.
0: Il est important.
1: Dans ma vie, ouais.
0: Alors, vous pouvez le partager.
1: T'as des enfants qui grandissent bien. Et enfin, dans le milieu, tu sens pas le, tu sens pas ce combat là en tant que femme. Certes, il y en a, mais moins qu'à tes débuts. Comme si je venais de traverser le pont, en fait.
0: Oui, t'as passé un cap.
1: Oui, passé un cap.
0: Ouais.
1: Il y a plus ce souci de définir ton style. Parce qu'au départ, quand tu commences, on va te comparer à beaucoup de personnes. Il y en a qui disaient ouais, Tracy Chapman. D'autres, n'importe où, m'a donné tellement de noms à mes débuts, j'étais là. Si, mais donnez-moi le temps, quoi. J'arrive. Ouais. Je finis tout ça, là. Pour savoir qui je suis, donnez-moi la guitare. Dans 5 ans, vous saurez qui je suis. Et cette patience, il faut l'avoir. Malgré qu'il y a la vague et que toi, tu restes aligné à mener ton public jusqu'au bout, pendant qu'il ne te croit pas jusqu'à ce qu'il voit, ah, finalement, je pense qu'avec cet album, les gens vont comprendre que le monde, mon genre musical, parce que c'est quand même assez atypique ce que je fais. Ça ressemble à la musique de personne. Au Mali, en tout cas, il n'y a pas de chanteuse.
0: Voilà. C'est toi.
1: C'est ouais. Qu'on ne peut pas me comparer à quelqu'un. Mais pour cela, il fallait être sûr de ce que tu veux et d'amener les gens à te suivre. Et de les amener jusqu'ici. Et ça, c'est pas évident pour tout le monde, surtout les femmes. Ouais. Parce qu'on a besoin de nous voir autrement. On a besoin de nous voir nues, on a besoin de nous voir de plus en plus sexy pour exister, comme si on doit crier pour dire « mais je suis une femme ». Mais non, on ne doit pas se débattre tout le temps. C'est pas normal. La femme ne doit pas être tout le temps en train de se protéger, de se réaffirmer, de vouloir toujours convaincre les gens ce qu'elle veut faire. Il faut que ce soit plus facile que ça. Ça doit être plus évident de nous laisser le temps de nous exprimer. Voilà. Avec la dignité et avec le respect qu'on mérite.
0: Merci beaucoup. Fatoumata Diawara, invitée de Décibel. On se dit au revoir, à très bientôt, en écoutant une chanson qui s'appelle Nden, qui est un des grands moments de cet album, Massa, qui est disponible partout depuis vendredi. Nden, c'est mon enfant.
1: Justement, c'est celui, ça parle de mes enfants, quand je les quitte le matin et que je vais travailler, et que je passe toute la journée à penser à eux, je ne sais pas s'ils vont bien ou pas. Ouais. Mais en même temps, en tant que femme, pour acquérir ta liberté, il faut faire des sacrifices. Et c'est pas évident. C'est des choix à faire. Pas mal de choix et beaucoup de sacrifices. Donc cette chanson est dédiée à mes enfants. Je les aime tellement.
0: Mmh. Merci.
1: Même si parfois ils se doutent, mais moi je sais que je les aime. Mais à ma manière, à la Fatoumata Diawara. Vous voyez ce que je vais dire? L'Amazon moderne.
0: Mmh. Nous on adore cette façon-là d'aimer. Fatoumata Diawara. Merci, à bientôt. Merci.

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2: Cette petite dame qui est sur une petite voiturette rigolote, qu'est-ce que c'est ?
3: C'est une machine pour laver le sol.
2: Ah, sympa.
3: C'est sympa, c'est sympa. Et on se fatigue pas.
2: C'est difficile à conduire ?
3: Pas du tout.
2: Pas du tout. Essayer ?
3: Je n'ai pas le droit de vous faire essayer ma machine. Il vous arrive quelque chose, je suis en tort.
2: Ah oui, je comprends. En même temps, je risque pas grand-chose quand même.
3: Si elle s'en va, elle s'en va, la machine.
2: C'est vrai ?
3: Ah oui, oui, oui. Alors, regardez, j'ai le pied sur le frein.
2: On roule un peu toutes les deux ensemble ?
3: Allez.
2: C'est maniable ?
3: Ah oui, très maniable. Vous voyez, si je lâche, la machine, elle s'en va. Vous voyez ?
2: Toute seule.
3: Hop.
2: Allez pas vous faire le tram.
3: Non, non. Et là, vous avez les brosses, le suceur, le klaxon.
2: Ouais, avec ça,
3: On m'entend pas bien.
2: On ne fait peur à personne.
3: Voilà.
2: Ah ben voilà, elle est en rade.
3: Non, non, j'avais laissé le frein. J'avais laissé le frein. Et ça fait 36 ans que je suis dans le centre jaune. Bientôt la retraite.
2: Dit-elle avec un grand sourire.
3: Ah ouais, ouais, ouais, j'en ai marre là. Là, je commence à en avoir marre.
2: Vous avez dû en voir, vous, hein, en 36 ans dans le centre jaune.
3: Oh que oui, j'en ai vu des directeurs, j'en ai vu des gardiens, j'en ai vu du monde. J'ai fait des connaissances. Comme je fais avec vous, on discute. Mais le monde a énormément changé. Hein. Beaucoup, beaucoup, beaucoup. Il n'y a plus personne, c'est mort. C'est mort, c'est mort, c'est mort. La preuve, regardez la place. Il n'y a personne. Hein.
2: Ah bah c'est vrai qu'en même temps, c'est fermé là, à cette heure-ci.
3: Oui, ça ouvre à 10h.
2: C'est peut-être pour ça qu'il y a
3: personne. Mais même.
2: Et les gens, ils vous arrêtent un peu pour discuter, ça arrive ?
3: Ça arrive, on me félicite sur le travail. J'ai eu des cadeaux par des gens qui passaient.
2: C'est pas vrai.
3: Ah oui, on m'a offert du parfum, on m'a offert une plante. Ah oui, oui.
2: Mais ça, c'était des amoureux discrets,
3: non,
2: hein,
3: non,
2: des amoureux
3: transités. Des dames. Mais c'était génial. Et là, maintenant...
2: Geneviève, je vous remercie beaucoup pour cette petite conversation sympathique. Je vous laisse avec votre engin, il n'a pas de prénom ?
3: Non, il n'a pas de prénom.
2: Un petit coup de klaxon et on se quitte, toutes les deux ? Ah oui, c'est vrai que je m'entends presque pas.
3: Au plaisir.
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4: Il est un beau voyage qu'on peut faire pas très loin de chez soi, un voyage dans le Saintois. Une demi-heure d'Épinal, la même chose de Nancy, c'est pas bien compliqué. Hein. Une terre qui tourne autour d'un lieu riche en énergie et en histoire, la colline de Sion. Elle en est le phare et le cœur battant, elle qu'on aperçoit si facilement au détour d'un virage émergeant d'un champ de mirabelliers en fleurs au printemps ou fendant le flot vert des haies, des bois, des plateaux quand on la distingue au loin au moment de traverser ce Saintois à travers sa Via Appia moderne, la Nationale 57. Que voilà un vieux pays dont le nom se perd dans la nuit des temps au point que personne n'est parvenu vraiment à en donner une origine ou une explication. Ben oui, Sion est Sion depuis toujours et tout autour, le Saintois est toujours là. Il a ses hauts lieux, la colline inspirée, avec la basilique, ce superbe émetteur d'espoir vers les nuées, avec les restes de la forteresse de la turbulente famille de Vaudémont, cette famille des cadets des ducs de Lorraine, aussi turbulents que le sont toujours les cadets, hein, et qui sont la boule blanche du billard historique lorrain, arrivant de loin, cognant pile où il faut pour faire virevolter les boules de couleur sans qu'elles ne puissent s'y opposer. Les hauts lieux du Saintois, ce sont les châteaux. Arrouet, le palais à la campagne qui plonge ses douves dans un madon à l'image des gens d'ici, finalement. Il est calme, il est cool, mais il peut se réveiller d'un coup et vous rappeler quelle force est la sienne. Torre Liotet et sa mosquée intérieure, qui rappelle qu'on peut avoir ses racines à un endroit, sa vie à un autre, qu'on peut partir et revenir, comme l'a fait le maréchal Liotet, des ruelles de Nancy à la place Jamal Afna de Marrakech, avant de se poser ici, sur les rives de la colline de Sion. Je n'oublie ni Aboncourt, ni Vendée-les-Villes. Dans le Saintois, il y a les Halles de Vézelise, qui sont de ces monuments qui peuvent témoigner de l'immense variété des envies, des amours, des destins humains, elles qui en ont vu tant passer. Il y a Gélocourt et ses fleurs, il y a le petit détour bucolique par Vaudeville, mais j'aurais pu citer tant d'autres villages, si Lorrain, ces villages, rues, qui se laissent traverser par celui qui ne voit rien, mais qui se laissent admirer par celui qui voit tout. telle grange aux murs sculptés, telle pierre de grès autour des fenêtres de telle vieille église. Le Saint-Ouen, c'est un voyage au cœur de la Lorraine de toujours. D'un pays plus vieux qu'elle encore, c'est une sensation d'éternité.
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1: Aujourd'hui, je vous propose de rencontrer Louis-Albert Debreuil. On l'appelle le prince jardinier. On est dans son château. C'est le château de la Bourdaisière à Mont-Louis-sur-Loire.
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3: Je suis Louis-Albert Debreuil, j'ai eu la chance d'être et le dépositaire de Dérolles et en même temps le propriétaire de la Bourdaisière.
1: Est-ce que vous pouvez me dire ce que ça vous évoque quand on vous appelle le prince jardinier?
3: Alors un grand sourire. D'abord, c'est un surnom qu'on m'a donné. En même temps, il y a toujours un prince dans un jardin. Le jardinier lui-même, c'est le roi ou le prince. Et il est sur son royaume, celui qui va cultiver avec aspiration, avec engouement et quelquefois déception. Et cette nature, on ne fait pas toujours ce qu'on veut. Mais l'émerveillement, c'est cette diversité.
1: Avec émerveillement et aussi avec une pointe d'espièglerie, je crois.
3: Alors l'espièglerie, c'est la marque de fabrique, certes de ma personnalité et de mon humeur, mais celle que je voudrais que l'on ait quand on rentre et qu'on pénètre dans un jardin. Il faut être espiègle parce que la nature, elle l'est. Et quand on l'observe, que ce soit un papillon, que ce soit une mousse, ou que ce soit ça sent bon, c'est merveilleux. Et puis, on est réveillé par quelque chose qui vous rappelle à l'ordre. Et c'est ça le monde dans lequel on est rappelé à l'ordre, il faut le faire avec humour.
1: Est-ce que le jeune Louis-Albert était expérimentateur déjà?
3: Alors, le jeune Louis-Albert, quand il était tout petit, c'est-à-dire hier, il aimait être dans le potager à Broglie. Il aimait Monsieur Coquerel qui me montrait effectivement tout ce qu'il y avait dans sa maison, ses graines, ses cordeaux, ses outils aratoires, ses instruments aratoires. Ça m'a marqué. J'étais pas parti pour être jardinier. Je suis devenu simplement un homme de la nature que j'étais quand j'étais jeune parce que j'y suis bien.
1: Votre nom, il est forcément associé au château qui est derrière nous, le château de la Bourdaisière. Est-ce que j'ai le droit de dire que vous êtes châtelain?
3: Oui, mais enfin, c'est pas un gros mot. Je suis le dépositaire d'une maison qui était là avant moi, qui j'espère sera là après moi. Je porte dans mes convictions cet héritage qui est celui tout simplement de donner à voir ce lieu qui est ouvert au public de différentes façons. On peut y habiter, mais on peut visiter. Et l'expression de tout cela, encore une fois, c'est le vivant. Tout ça, c'est l'éducation. Faire tout ce qu'il faut pour faire en sorte qu'on ouvre les yeux et qu'on dise « Waouh, c'est extraordinaire, c'est singulier, c'est le territoire. »
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4: C'est la Camini Minute, votre chronique de la joie et de la bonne humeur. Comment ça va les amis? Enfin, je dis comment ça va les amis, je pourrais dire CMTV. Oui, parce que je sais pas si vous avez remarqué, mais je ne sais pas si c'est la nouvelle génération, mais il y a des gens, quand ils parlent, ils mettent de moins en moins de voyelles, de moins en moins de lettres. Pour dire « il y a rien », ils disent « il y a R ». Pour dire « mort du rire », ils disent « MDR ». Pour dire « pété de rire », ils disent « PTDR ». Et pour dire « à ce qui paraît », ils disent « à skip ». Il y a de moins en moins de lettres, de moins en moins de mots. Mais si on continue comme ça, ils vont parler comment dans 10 ans les gens? C'est quoi cette façon de parler là? Je veux dire, il n'y a rien, c'est pas une longue phrase. Je comprends qu'on veuille écourter des trucs, mais il n'y a rien, c'est pas long, il y a R. Comment on va parler dans 10 ans? Moi, je dis, on parle de plus en plus des extraterrestres et des ovnis. Moi, je pense que si les extraterrestres viennent sur Terre, c'est à cause des gens qui parlent comme ça, qui réduisent les mots. C'est quoi cette façon de parler, franchement? C'est abusé, quoi. Parler français, c'est une belle langue, le français. Il y a R, MDR, PTDR, ASKIP, il est BG pour dire beau gosse. Mais c'est bien de dire qu'on est beau gosse, ça fait plaisir d'entendre beau gosse. C'est plus plaisant que BG. Ils enlèvent les voyelles comme ça. Ça me rappelle les films coquins qu'on voyait sur Canal+, au début du mois, le samedi du mois, quand c'était encrypté. Vous vous rappelez ça? Faites pas semblant, hein. Oui, à tous les auditeurs d'ici Picardie, vous aussi, vous êtes tombés au moins sur du crypté sur Canal+, dans les années 90. Et ben c'est pareil, cette nouvelle façon de parler là, des mots courts, de plus en plus courts. Et d'ailleurs, même les rappeurs de nos jours ont des noms d'artistes de plus en plus courts. ZKR, PLK, SCH, MHD. Après, il y en a qui gardent même les voyelles, Gims, Jules, Vald. Et bien sûr, on terminera par les groupes asiatiques, les coréens de BTS. Alors eux, ils n'ont pas mis de voyelles, mais BTS, c'est quand même Bac plus 2.
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1: Pierre Nus s'installe pour les astuces de sa mamama. Bonjour Pierre.
2: Guten Morgen Hubert, und salut Bissam.
1: Info pour celles et ceux qui viennent de découvrir peut-être une rayure sur un de leurs meubles.
2: Hop là, je vais d'en passer. Bah oui, ça arrive, hein, une dent de chien, une griffe de chat, un jouet de bébé. Les roues des camions en plastique, ça laisse des traces des fois. Hein. Bon, un petit choc, ça peut parfois abîmer vos meubles préférés, mais ma mama m'a rassuré, elle m'a dit d'acheter des noix. Alors c'est pas parce que je porte le même patronyme que j'en fais la promotion, mais le cerneau de noix est riche en huile et graisse naturelle. Mais c'est l'intérieur de la noix, car n'y allez pas avec la coquille pour frotter sur le meuble, ça va empirer les choses. Vous frottez le cerneau directement sur la rayure en allant dans le sens du grain du bois. Bon, vous faut un peu frotter, hein.
1: Vous frottez longtemps. Un petit peu quand même.
2: Voilà, faut que l'huile sorte. Et il faut laisser agir l'huile pendant environ 5 à 10 minutes pour qu'elle pénètre le bois. L'huile libérée va dans la rayure, ça aide à nourrir le bois sec qui est exposé par la rayure. Et surtout, les pigments naturels de la noix vont aider à teindre la rayure. Et ça va mieux correspondre à la couleur du bois qui l'environne, ça la rend beaucoup moins visible, cette rayure. Ensuite, vous laissez agir, vous essuyez l'excès d'huile avec un chiffon doux et propre, n'y allez pas avec le côté vert de l'éponge, Cal, et vous lustrez légèrement la zone. Alors ça fonctionne beaucoup mieux sur les rayures peu profondes et sur les bois dont la couleur est proche de celle du cerneau de noix, donc un brun assez clair. Les meubles verts ou rouges, vous oubliez.
1: Oui, bah,
2: merci ma maman.
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3: Oui, avec un agriculteur exploitant qui a 39 ans à Angluzel et Courcelles, on est à 10 km de Cézanne. Bonjour Alexis Leherle.
4: Bonjour.
3: Quel est votre parcours pour arriver jusqu'ici en tant qu'exploitant agricole?
4: Alors moi, je suis agriculteur, donc installé à Angluzel depuis 4 ans. Donc avant, j'étais double actif pendant 2 ans. Avant de m'installer, j'étais 10 ans conseiller agricole, donc notamment sur l'installation en agriculture.
3: Ces 10 ans d'expérience en tant que personne spécialisée pour l'installation de nouveaux agriculteurs, agricultrices, ça consistait en quoi? Combien de personnes vous avez accompagnées et comment?
4: Je recevais toutes les personnes qui souhaitaient s'installer en agriculture, viticulture, maraîchage, élevage, tout projet agricole. J'étais là pour les accompagner, pour les renseigner sur les démarches à faire pour devenir agriculteur. Donc j'en rencontrais à peu près 200 personnes par an sur tout le département de la Marne.
3: Et c'était quoi l'étude de faisabilité, la reprise d'exploitation, la création d'exploitation?
4: Alors j'étais vraiment là sur la partie renseignement dans les démarches, notamment les formations, tout ce qui était réglementation à respecter lors de l'installation, et puis quelle aide on pourrait bénéficier pour s'installer en tant que jeune agriculteur.
3: Quel est le profil des personnes que vous avez accompagnées pour l'installation? C'est plus des jeunes, des personnes en reconversion professionnelle qui décident de se lancer dans l'agriculture?
4: Alors, en 10 ans d'expérience, j'ai vu le profil légèrement évoluer. Alors, on voit que l'âge moyen d'installation a progressé. Donc, les gens s'installent de plus en plus tard. Et donc, en termes de profil, on avait beaucoup de profils donc sur des exploitations, on va dire, assez classiques de la région. Donc, grande culture, céréales, viticulture. Mais on voit de plus en plus de projets avec de la diversification, production de maraîchage, développement de nouveaux élevages sur les exploitations.
3: Quand on entend parler des agriculteurs, souvent, c'est la reprise d'une exploitation familiale, c'était essentiellement le cas ou pas?
4: Alors dans la Marne, oui, on est essentiellement sur des reprises d'exploitation familiale, donc des enfants, filles ou neveux de neveux nièces d'exploitants agricoles qui reprennent la suite dans l'exploitation familiale. Mais de plus en plus, on a des personnes donc extérieures au milieu agricole qui reviennent, qui ont un projet de revenir sur l'exploitation. Donc dans ces cas-là, la difficulté, c'est aussi l'accès au foncier. Donc c'est pas facile de trouver des surfaces agricoles pour exploiter dans la Marne.
3: Alexis Leherle, pendant 10 ans, 200 agriculteurs et agricultrices par an reçus pour l'aide à l'installation. Quelles étaient les principales sources de motivation et les freins de ces personnes que vous avez rencontrées et aidées à s'installer?
4: La première motivation, c'est continuer l'entreprise familiale, donc poursuivre cette activité avec souvent des projets de diversification, de nouvelles activités sur cette exploitation avec de nouvelles cultures ou création ou développement de certains élevages. Après niveau frein, les freins c'est aussi souvent quand même le financement de ces projets d'exploitation, car une reprise d'exploitation c'est quand même relativement onéreux à reprendre avec des emprunts sur une durée assez longue, donc il faut avoir les capacités financières de pouvoir assumer ces reprises.
3: Voilà Alexis, le Herl qui a aidé des agriculteurs à s'installer pendant près de 10 ans en Champagne-Ardenne. Merci Alexis.
4: Merci.
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5: Les petits bonheurs, ce sont des rencontres au petit bonheur. Donc, au hasard, sans rendez-vous, sans se présenter, avec juste un tout petit et discret micro ici. Et en voici un de petit bonheur que je vous ai trouvé en Haute-Savoie, dans la commune de Rumilly, où pendant près d'une dizaine de minutes, j'ai suivi en voiture une monoplace qui circulait dans la ville. Alors maintenant qu'elle est arrêtée et que je m'en approche, je m'aperçois de mon erreur.
6: Bonjour.
5: Bonjour, c'est pas une monoplace, il y a deux places quand même.
6: Oui.
5: Et c'est quoi cet engin ?
6: Une arrêt à l'atome.
5: Alors, je vais attendre qu'il enlève son casque parce que là, on comprend pas trop bien. Voilà.
6: C'est une arrêt à l'atome.
5: Ça veut dire quoi ?
6: Un arrêt à l'atome, c'est un moteur... Enfin, une voiture entière anglaise, donc avec un moteur Honda compresseur, 310 chevaux, pour un poids total de 500 kg.
5: Quand je l'ai vu arriver tout à l'heure, parce que je vous ai croisé, vraiment, ça fait un petit moment là que je vous ai suivi, de loin, on a l'impression de voir arriver une monoplace.
6: Ouais, c'est atypique, ouais.
5: Ça, c'est autorisé à rouler ici, sur la voie publique ?
6: Il n'y en a que 27 en France homologués, sur route, et autrement, toutes les autres, elles sont sur piste.
5: Donc là, ça veut dire rouler avec un casque obligatoire ?
6: Ouais. C'est conseillé, parce que si vous avez un accrochage, un accident...
5: En même temps, quand on a une voiture comme ça, on n'a pas trop envie d'avoir un accrochage.
6: Ouais, faut faire attention avec ça sur la route. Peut vite arriver des accidents.
5: Et alors là, c'était quoi, un petit tour pour le plaisir ?
6: Ah non, c'était juste pour poser chez Anthony. Il doit faire un petit check sur la voiture.
5: C'est qui Anthony ? C'est un mécano ?
6: Ouais, Anthony.
5: Et ça, c'est votre voiture ?
6: Non, c'est la voiture à mon papa. Là, il est au travail et vu que j'ai un petit trou entre les cours, je l'ai ramené.
5: Et ouais, puis ça doit plutôt faire plaisir de ramener cette voiture-là, surtout.
6: Ouais, c'est cool, ouais, c'est fun, ça fait plaisir.
5: Du coup, le papa, il roule beaucoup avec ?
6: Ouais, il roule plutôt pas mal, ouais. On l'a eu il y a un petit peu moins de 2 ans et on a roulé sur piste, ça va plutôt pas mal, ouais.
5: Et ici, dans l'agglo à Rumilly ?
6: Pas trop sur la route, on évite un petit peu de rouler.
5: Parce que là, je vous ai suivi 3-4 km, je sais pas, on était vers Moy là-haut, là. Oui. Et vous avez bien vu le regard de tout le monde, quoi. Tout le monde vous mate.
6: Ouais, c'est vrai que c'est pas tous les jours qu'on voit une voiture comme ça, donc c'est drôle.
5: Vous, c'est une passion la voiture ?
6: Bah, moi, à côté de ça, je fais du karting de compétition.
5: Et... Ah oui, les chiens font pas des chats, quoi.
6: Ouais, ouais, t'as le père, t'as le fils, ouais, on peut dire ça, ouais.
5: Vous avez quel âge ?
6: J'ai 17 ans.
5: Bon, en général, les jeunes qui se lancent dans le kart et puis qui ont un petit peu des capacités, l'objectif, c'est pas le kart, c'est quoi derrière ?
6: Après, peut-être monter les échelons, mais ça coûte très très cher, donc pour l'instant, je suis bien dans le kart.
5: Bon, papa, il a les moyens de s'acheter une belle voiture quand même.
6: Oui, mais bon, une saison de monoplace, c'est 3 fois le prix de cette voiture, donc. Puis j'ai 2 grandes sœurs, donc faut que ça soit équitable.
5: Bon, 17 ans, peut-être que vous commencez à avoir des perspectives professionnelles ?
6: Oui, moi, j'aimerais bien être horloger.
5: Ah oui, rien à voir, je m'attendais à un truc, voiture.
6: Ah non, du tout, c'est vraiment un loisir.
5: Et votre prénom ?
6: Alexis.
5: C'est quoi le dernier petit bonheur d'Alexis ?
6: Dernier petit bonheur, je sais pas, manger.
5: Conduire la voiture à papa, c'est pas un petit bonheur ?
6: Si, c'est un grand bonheur, ça. C'est un grand bonheur. C'est pas pareil. Et ouais, je suis fier que mon père me fasse confiance, quoi. C'est incroyable de pouvoir conduire ça à 17 ans, j'ai beaucoup de chance.
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1: Bonjour à toutes et tous, bienvenue dans Affaires classées, le podcast. Nous sommes en janvier 1879. Le sympathique garde champêtre du village de Laguinge, en Haute-Soule, est poignardé de 5 coups de couteau dans une auberge. Les gendarmes arrivent et son meurtrier a disparu.
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1: Les bohémiens. Ces individus migrant en groupe d'un village à l'autre ont longtemps alimenté les conversations, les polémiques, les peurs au Pays Basque et au-delà. Les historiens situent leur arrivée dans le coin en l'an 1602. C'est le seigneur d'Urtubi à Urugne et le vicomte d'Etchaus à Baïgorry qui accueillirent en nombre ces descendants du peuple Tzigane ou Rome venus de Bohême grâce au sauf-conduit que le roi de cette contrée d'Europe centrale délivrait. Nombre d'entre eux vont finir par s'implanter en Soule ainsi que dans les pays de Cise et de Mix. Vivant à l'écart des villages, ils offraient leurs services aux villageois, bien contents de leur donner du travail contre très peu d'argent. Selon les saisons, ils étaient employés chez les paysans. D'autres œuvraient comme vanniers, empailleurs de chaises ou tondeurs de mulets. Leurs épouses fabriquaient des chapeaux, de la vannerie aussi. Elles ne tardèrent pas à susciter la curiosité, voire la peur, lorsqu'elle disait disposer de pouvoirs magiques, de remèdes naturels ou jurant prédire l'avenir en lisant dans les lignes de la main. Frappant à la porte des fermes, on les disait mendiants, voire chapardeurs. Dans les gendarmeries du secteur, les plaintes des villageois affluaient pour vol d'animaux, de victuailles ou de linge. Leur présence finit par agacer le préfet palois qui décide de lancer en 1802

0: femme, encore jeune, qu'il dit être son épouse, même si les registres d'état civil du secteur ne trouvent nulle trace de leur mariage. Chez les bohémiens, point n'est besoin de s'ennuyer avec les formalités. On est libre depuis des lustres et la loi que l'on reconnaît d'abord est celle des traditions. La modeste masure qui lui sert de quartier général à la Guinge ne l'empêche toutefois pas de faire de fréquentes excursions ailleurs. Pour tondre les mulets officiellement, comme il le clame à ceux qui l'approchent, et peut-être aussi pour tondre les bourses et les biens des paysans du secteur. Combien de fois, en effet, son premier voisin n'a-t-il pas déploré des vols d'objets agricoles ou d'animaux dans sa propre ferme ? Le dit voisin aurait bien aimé récupérer ses biens en signalant ses méfaits aux gendarmes de Tardets. Mais Aguerre traîne une sale réputation. Maintes fois condamné pour vol, violence, il pourrait bien se venger. Aguerre sait cultiver ses relations et, pour asseoir son autorité, il va lier amitié avec un homme influent au village. Le garde champêtre, un certain monsieur Iriard. Le brave fonctionnaire est au courant de tous les potins du village. Son goût immodéré pour la bouteille fait de lui un informateur facile, de premier choix. Ce 9 janvier 1879, Aguerre accoste le garde champêtre. Il l'invite sans peine à boire ensemble dans le premier cabaret venu. Les deux larrons y retrouvent le vieux Albex, un paysan du coin, et l'instituteur du village, qui a momentanément déserté sa classe. C'est alors parti pour une série de plusieurs tournées de vin.
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0: Dans le canton de Tardets, chacun sait que le garde champêtre, Iriard, est de ces muets à qui la picole alimente surabondamment les paroles. Ce soir de janvier, la nuit tombe tôt et la conversation s'éternise. Ivre à l'excès, Iriard dévoile toutes sortes de fâcheux secrets sur tel ou tel habitant du village. Ses amis, tout aussi ivres, en rajoutent. Soudain, Iriard explose de colère. Il menace ses acolytes de comptoir en ces termes.
2: Ah, pour un peu, je vous battrai comme on taille le lin.
0: À peine a-t-il fini sa phrase que Pierre Aguerre, le roi des bohémiens, se retourne. Il lui assène 4, voire 5 coups de couteau en hurlant « Ah, puisque tu le veux, c'est comme ça !» Celui qu'on surnomme le roi des bohémiens prend, sans attendre, la poudre d'escampette, sans doute en direction de son domicile. Dans le troquet, c'est la panique absolue. Le pauvre garde champêtre hurle de tous ses poumons. Il scande des mots de peur, conscient sans doute qu'il vit ses derniers instants. Quelques secondes suffiront pour qu'il s'effondre, baignant dans son sang. On accourt des maisons voisines, le médecin de Tardets arrive peu après, mais il est trop tard. Le malheureux Iriard accuse plusieurs plaies profondes. L'une d'elles a perforé l'abdomen, causant la libération d'une partie de ses intestins. Les gendarmes rappliquent à cheval. Avant d'expirer, Iriard réussit malgré tout à leur balbutier quelques mots, dont le nom de son meurtrier. On se lance aussitôt à la recherche d'Aguerre. Voyant de la lumière à l'intérieur de sa ferme, les gendarmes l'encerclent avec prudence. Qui sait si le roi des bohémiens n'a pas encore quelques armes qu'il pourrait utiliser pour s'enfuir.
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0: Malin, Aguerre s'éclipse par la porte arrière de la demeure. Il marche à pas de loup avant de se blottir dans les broussailles, espérant tromper la vigilance des gendarmes et s'évanouir dans la nature, afin peut-être de se planquer plus tard en Espagne. Hélas, le bruit de ses pas sur les feuilles desséchées va le trahir. On le saisit avant de le coucher au sol sous la menace d'un fusil. Les gendarmes imaginaient qu'une telle posture lui ôterait toute envie de résistance. Que nenni ! La perspective de sombres lendemains réveille son audace. Aguerre tente les plus violents efforts pour se soustraire à ses gardiens.

0: usant de coups, de nouveaux coups de poing à dessein. Mais la vaillance des gendarmes aura raison de lui. Le voilà maintenant conduit à Tardets, où son interrogatoire commence. Et la première question qui se pose, pourquoi a-t-il tué Iriar ? Le roi des Bohémiens aurait fort bien pu être en proie à des remords, formuler des regrets au besoin. Pas un instant. Il livre une fable ingénieuse à ses yeux. À l'écouter, le garde champêtre l'a d'abord frappé avec un bâton, jeté à terre et menacé de mort. C'est pour se défendre et seulement pour cela qu'il s'est emparé d'un couteau qu'il range habituellement dans sa poche. Il avoue donc son forfait, sans hésitation, mais entendez-le bien, son seul regret est de ne pas lui avoir tranché la gorge. Iriar l'avait saisi au bras et serré si fortement qu'il n'avait pas le choix, dit-il. Hélas, pour Aguerre, cette jolie fable ne convainc personne. Les piliers de comptoir présents le soir des faits démentent formellement son récit. Et le médecin venu l'examiner ne trouve sur son corps aucune trace de plaie, de contusion ou d'ecchymose. Conclusion, Aguerre ment.
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0: Le procès du roi des Bohémiens s'ouvre à Pau le 21 février 1879. Une foule nombreuse a fait le voyage pour l'occasion. Des congénères venus du Pays Basque, des amis et aussi des proches du malheureux garde champêtre que chacun appréciait en Haute-Soule. Le procès d'un bohémien n'a rien d'une première à la cour d'assises des Basses-Pyrénées, mais cette fois, on juge l'autoproclamé roi des Bohémiens. Âgé de 58 ans, il a le teint cuivré, l'air astucieux et même féroce selon l'un des journalistes parisiens présents au procès. Les préjugés contre les Bohémiens ne manquent pas. Le président de la cour, par exemple, M. de Lagéry, pose en préambule, je cite, « qu'au milieu de la race noble et loyale des Basques vit la race maudite et dangereuse des Bohémiens ». Aguerre, selon les témoins, aurait été proclamé roi des siens à cause de ses innombrables méfaits. Il était si redouté en Soule que même le maire du village de Laguinge en avait peur. L'élu lui délivrait son certificat de bonne vie et de bonne mœurs, non parce qu'Aguerre était vertueux, mais pour qu'il aille migrer ailleurs. Le procès vire au mauvais spectacle. Tantôt calme, Aguerre justifie sa royauté bohémienne et tente de lui donner quelque chose d'imposant. Tantôt en colère, il se dresse sur son banc. Saisissant la rampe des deux mains, il insulte, il menace les témoins qu'il dit être des suppôts du diable. Ses regards menaçants n'épargnent personne, pas même son avocat. Aucune émotion n'affecte son visage quand on lui présente les vêtements ensanglantés du défunt. Avec un tel client qui ne rêve que de représailles et de vengeance, la cour d'assises n'aura aucun état d'âme à envoyer le roi des Bohémiens au bagne, à perpétuité.
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0: Le roi des Bohémiens, c'était ce nouvel épisode en podcast. Merci de l'avoir écouté. Dans un prochain rendez-vous, je vous emmènerai en 2018 du côté de Pau avec une intervention policière qui va faire couler beaucoup d'encre.
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3: Direction la Vendée à Beauvoir-sur-Mer. Je suis très heureux de vous emmener à la rencontre d'Anne-Marie. C'est une maraîchine très attachée à la Vendée et à la transmission de ses traditions.
4: J'y suis née et toute ma jeunesse est donc passée là-bas. C'était difficile. Mon père est décédé à 36 ans. Donc on était trois enfants. On est restés tout seuls, tous les trois, avec notre maman, avec une vache pour vivre. Et puis un petit jardin. Et puis quand il n'y avait pas trop à manger, ma maman allait pêcher les grenouilles et les anguilles dans les fossés. C'est vraiment mes racines, le marais. Hein. J'y suis accro.
3: Vous êtes une vraie maraîchine ?
4: Ah oui, je suis une maraîchine à 100%. Hein.
3: Elle représente quoi la Vendée pour vous, Anne-Marie ?
4: c'est mon pays, c'est quelque chose qui m'est vraiment cher au cœur. Le Marais, je peux pas m'en passer, mais dans le Marais, il y a aussi la mer chez nous. Ouais. Et ça, c'est pareil. On a besoin de ça, nous. Je vais voir la mer, et je me promène dans le Marais.
3: Pourquoi ça vous apporte quoi, vous?
4: Une détente, et j'ai un livre particulier aussi.
3: Ah.
4: C'est mon moment zen, moi.
3: Et c'est quoi ce livre que vous emmenez? Ah, faut pas le dire.
4: C'est
3: votre petit jardin secret.
4: Oui, c'est mon petit jardin secret.
3: Alors, on le laissera dans son petit jardin secret.
4: Et puis, c'est pour ça aussi que je fais du folklore. Il nous faudrait des jeunes, mais les jeunes, maintenant, c'est compliqué. On en a dans le groupe, hein. On en a 5 et qui sont mordus, mais pour combien de temps? Parce qu'ils sont jeunes encore.
3: Alors, qu'est-ce qu'on peut faire pour remédier à ça?
4: Ben, on sait pas trop. Bon, maintenant, il y a beaucoup de balles folk et de choses comme ça.
3: Et pourtant, ces fêtes-là ont un succès assez populaire. Ah ben, parce qu'on va penser à Chaland autrefois.
4: Oui, à Chaland autrefois. Et ouais. Puis, maintenant, ce qu'on fait beaucoup moins, ce sont des kermesses, par exemple. Moi, j'adore les gens, j'adore connaître des gens parce qu'ils m'apporteront quelque chose.
3: C'est essentiel pour vous.
4: Oui.
3: C'est même limite vitale.
4: C'est limite vitale, oui. Après, ben, j'ai fait 10 ans pour la RSB, là. La RSB, qui est l'association des retraités sportifs de Beauvoir. Moi, les associations, c'est aussi apporter aux gens des choses, leur faire plaisir d'abord dans ce qu'on leur propose. J'espère vraiment que beaucoup de gens pourront se lancer dans les jeunes, il faut vraiment, mais je comprends bien qu'actuellement la vie est difficile. Les gens de 35 ans maintenant, ils sont tellement pris par autre chose que c'est compliqué.
3: Alors on revient en arrière, vous avez 18 ans, vous vous mariez, Anne-Marie, vous diriez quoi à cette jeune fille?
4: Je dirais qu'il faut dans l'avenir, à 18 ans on est jeune, il faut penser à pas rester seul dans son coin.
3: On va dire Anne-Marie ce matin que vos petits-enfants nous écoutent là, à la radio. Oui. Vous voulez leur dire quoi pour conclure?
4: Je vais leur dire, essayez de faire un peu comme mamie. Essayez de donner, de partager, d'apprendre, de vouloir connaître... Voilà, plein de choses comme ça.
3: Anne-Marie, la passion de la Vendée, la générosité, la joie de vivre et l'amour des gens.
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5: Patrick Citeau nous emmène chaque week-end dans des communes de notre Poitou. Nous allons dans les Deux-Sèvres aujourd'hui, où Patrick Citeau se promène dans la rue Léonce Perret. On est à Niort, l'occasion d'évoquer le parcours artistique de cet homme de théâtre et également de cinéma.
6: La rue qui porte son nom rend ainsi hommage à cet artiste né à Niort le 14 mars 1880. Son goût pour l'art prend ses racines dès son enfance, passée rue Hiver à Niort, où ses parents possèdent un atelier de menuiserie. Les quelques mois de convalescence qu'il passe dans un Paris en pleine ébullition artistique confirment le choix du jeune homme. De retour à Niort, il obtient l'accord de ses parents pour tenter sa chance à Paris. Il s'inscrit dans une école musicale de Montparnasse et se révèle notamment bon chanteur. En parallèle, Léonce Perret prend des cours de théâtre. Il affiche rapidement une forte expérience théâtrale. En 1900, il obtient son premier contrat comme jeune premier au théâtre de l'Athénée. C'est un peu le hasard qui le pousse jusqu'au 7e art. En 1909, après un contrat de quelques mois dans un théâtre de Saint-Pétersbourg, il joue Cyrano de Bergerac à Berlin. Il fait alors la rencontre du directeur de la filiale allemande de la Société française cinématographique, Gaumont. Léonce Perret découvre le cinématographe. De retour à Paris, il travaille pour Gaumont sous la direction artistique de Louis Feuillade.
5: Et il y débute comme acteur, mais très vite, Patrick, il passe derrière la caméra.
6: Léonce Perret réalise ainsi de plus en plus de films en dehors des studios et teste de nouvelles techniques en plein air. En 1913, il connaît la consécration. Son film « L'enfant de Paris » le propulse définitivement au rang des meilleurs réalisateurs français de l'époque. Quand la guerre éclate, Léonce Perret est mobilisé. Mais il ne tarde pas à revenir derrière la caméra pour réaliser quelques films patriotiques. Fin 1916, à la fin de son contrat, il part exercer son art aux États-Unis. Le film intitulé « N'oublions jamais » est son premier gros succès en France et outre-Atlantique. Quand la situation économique commence à se dégrader aux États-Unis, la récession n'épargne pas le cinéma. À la fin de l'été 1921, Léonce Perret rentre en France avec dans ses bagages les méthodes de travail de l'industrie cinématographique américaine. Avec Konixmark, qui sort en France en mars 1924, Léonce Perret va ensuite définitivement entrer dans la légende du 7e art. Le film est en effet considéré comme une œuvre majeure du cinéma des années 20. Quelques années plus tard, alors que Léonce Perret entame une nouvelle version de Konixmark, parlante et bilingue, il tombe malade. Il meurt finalement le 12 août 1935. Léonce Perret repose depuis lors au cimetière cadet à Niort. La rue qui porte son nom à Niort lui rend un hommage bien mérité.
5: Quel hommage que vous lui rendez aussi, vous, Patrick Citeaux. 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
1: Juan Manuel Fangio a débuté et terminé sa carrière de pilote de F1 sur le circuit de Gueux. Et en 1958, c'est le Grand Prix de Cuba, un pays secoué par l'insurrection menée par Fidel Castro contre le dictateur en place. La veille de la course, le 23 février, Fangio fait les derniers essais sur le circuit. Il a 47 ans, la retraite sportive est proche, mais il est très attendu, c'est la star. Le soir, il est à son hôtel quand il est enlevé par des membres du mouvement révolutionnaire cubain. Une manière d'embarrasser le régime et d'attirer l'attention sur la misère du peuple. La course est finalement lancée dans un climat tendu. Fangio, lui, qui sera retenu 26 heures, sera bien traité. Il sera libéré sain et sauf. L'enlèvement fait la une des journaux du monde et sert la cause révolutionnaire. Après la révolution de 1959, la F1 disparaît de Cuba, jugée incompatible avec le nouveau régime communiste. Fangio est né au début du XXe siècle en Argentine. Il arrive tard en Europe. Il approche des 40 ans quand il se lance dans le premier championnat de F1 en 1950. Il va rapidement impressionner par son talent exceptionnel. Il se distingue par son intelligence de course, sa régularité, sa maîtrise de la mécanique, capable de préserver une voiture tout en restant incroyablement rapide. Fangio court pour les plus grandes écuries de l'époque, Alfa Romeo, Maserati, Mercedes-Benz et Ferrari. À une époque où les voitures sont extrêmement dangereuses et les circuits bordés d'arbres, de bottes de paille ou de simples barrières, sa constance force le respect. Parmi les circuits marquants de sa carrière figure notre légendaire tracé de Gueux à côté de Reims. Un circuit ultra rapide, composé de longues lignes droites sur route nationale, où les voitures dépassent souvent les 250 km/h. Fangio y brille dès le premier Grand Prix de France, le 2 juillet 1950. Il est champion du monde l'année suivante. Il va remporter 5 titres de champion du monde jusqu'en 1957. Un record qui va tenir près d'un demi-siècle. Et même quand il ne gagne pas, il impressionne par sa combativité et son sens tactique. Fangio prend sa retraite en 1958 avec un palmarès exceptionnel. 24 victoires en 51 Grands Prix. Aujourd'hui encore, c'est une référence absolue. Juan Manuel Fangio sur le circuit de Gueux, c'est l'un des trésors de Champagne-Ardenne.
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2: Bonjour, je me présente, Pascal, j'ai 63 ans, j'habite à Bardos.
3: Bonjour Pascal, vous nous recevez chez vous, où il y a beaucoup d'amour, il y a un amour qui se mesure avec de la patience, de la constance et de la présence. Vous pouvez nous expliquer pourquoi ?
2: Pourquoi ? Je m'occupe de ma femme, c'est tout. Je m'occupe, j'essaie le mieux possible de m'occuper d'elle.
3: Et qu'est-ce qu'elle a votre femme ?
2: Un Alzheimer précoce qui ont détecté à 58 ans.
3: Quand on a le diagnostic qui arrive, qu'est-ce qui se passe dans sa tête ?
2: On va dire que la Terre s'arrête de tourner, on ne sait pas trop. Où on va, qu'est-ce qui nous arrive. Pour notre cas, après ça, on est resté sur ce sujet-là pendant 2 ans tout seul. Et ensuite, j'ai appelé France Alzheimer à Pays Basque. Enfin, l'union fait la force, on est plus costaud à plusieurs. C'est moins compliqué, si je peux dire.
3: C'était quoi votre vie avant avec Marie-Rose, donc votre épouse ?
2: Bon, on travaillait comme tout le monde. On était, après, dès qu'on avait un moment de libre, on essayait de sortir. Les vacances ont bougé beaucoup plus. Maintenant, tout est devenu plus compliqué.
3: Aujourd'hui, 5 ans après la découverte de cet Alzheimer, l'autonomie de Marie-Rose, c'est quoi ?
2: Ben, si elle est toute seule, elle ne boit pas, elle ne mange pas, elle regarde la télé. Et...
3: Comment on tient ?
2: Alors, un mystère, je ne sais pas comment je tiens. Bon, après, j'ai des cachets pour tenir un peu. Après, c'est dur, c'est pas tous les jours comme ça. Il y a des jours où c'est plus compliqué que d'autres. Il y a des jours, on m'a dit que j'étais humain, que j'en ai marre aussi, que je voudrais tout arrêter. Donc, on m'a dit que c'était normal. Après, honnêtement, je fais ce que je peux. Mais je veux parler du ménage, je fais le ménage, après, des fois j'en ai marre, c'est pas que j'en ai marre, c'est que je m'assois et puis j'attends que le temps y passe.
3: Oui.
2: C'est plus un regret de la vie d'avant. C'est plus ça que je pense que c'est ça le plus dur. Enfin, alors c'est pas par jalousie, c'est la vie des autres, vie des autres couples. Pourquoi elle ? J'ai pas dit qu'il faut que ça soit pour les autres.
3: Non, bien sûr.
2: Mais pourquoi elle ? Ça, si un jour quelqu'un peut me répondre, il est le bienvenu. Je voudrais qu'elle redevienne comme avant. Mais quitte à ce qu'elle m'engueule souvent, mais qu'elle revienne comme avant.
3: Vous m'avez dit qu'il y avait des amis qui vous ont tourné le dos.
2: Alors, je sais pas si on peut appeler ça amis. Je pense que ça s'attrape pas. Je me demande si même des fois, dans un couple, il y a quelqu'un qui est malade, ça serait bien d'aller les voir. Discuter même de temps en temps, ça fait du bien pour pour les deux, hein. Si bien les dents que les dés. Hein.
3: Ça vous a changé justement cette maladie de votre épouse?
2: On est plus humble. Ouais. Après, je reste quand même une personne, donc je peux m'énerver en voiture ou quoi que ce soit. Peut-être que je me défoule ailleurs. Mais après, on reste plus humble. On comprend mieux certaines choses.
3: S'il y a des gens qui nous écoutent, qui viennent d'entendre, d'apprendre l'Alzheimer d'un proche, qu'est-ce que vous pourriez leur dire?
2: Ils ne sont pas tout seuls. Qu'ils prennent contact avec une association France Alzheimer. Bon, je pense qu'il y en a dans tous les départements. Il faut aller chercher de l'aide. Il ne faut pas rester tout seul, parce que je pense que s'il y a de pire.
3: Qu'est-ce que je peux vous souhaiter, Pascal?
2: Je ne sais pas, honnêtement. Je ne sais pas. Si vous pouvez me rendre ma femme.
3: Merci beaucoup, Pascal.
2: Merci, au revoir.
3: Belle journée.

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1: Timéo, le chasseur.
2: Il était 5h du matin, on avançait dans les marais, couvert de brumes.
1: Révélé par The Voice Kids, Timéo Béas est un jeune chanteur originaire de Cran. L'interprète de Canaillou a aussi su séduire les studios Disney en prêtant sa voix au personnage de Mufasa, le roi lion.
2: Marchait devant dans les roseaux.
1: Pour l'un de ses enregistrements, il rend hommage à Michel Delpech.

0: c'était Timéo.
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3: Si vous portez le nom de famille Salin, restez à l'écoute. Mais avant cela, je vais vous parler d'un bretonnisme bien connu qui est le lagen.
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3: Oh, je suis dans le lagen. Bon, voilà une expression typique dans le français local. C'est inspiré par notre belle langue bretonne. On l'entend souvent aujourd'hui, en particulier les lendemains de fête. Quand on est un peu dans le brouillard, on a tendance à dire « ouais, je suis dans le lagen ». Alors ce mot a pourtant une signification un petit peu différente en breton. En breton, « ar lagen », c'est en général de la boue bien collante, impossible à cultiver, dans laquelle on a difficulté à marcher, voire on s'enfonce un peu. Mais pas que ça, ça désigne donc les fondrières, les mares d'eau boueuse, donc